Auditrices, auditeurs, bien-aimés dans le Seigneur, bonjour et bienvenue à votre rendez-vous pour la méditation catholique. Les textes bibliques proposés à notre méditation en ce 19e dimanche du temps ordinaire de l'année A sont les suivants. La première lecture est tirée du premier livre des Rois au chapitre 19, les versets 9a et les versets 11 à 13a. La deuxième lecture est extraite de la lettre de Saint Paul, apôtre aux Romains, au chapitre 9, les versets 1 à 5. L'évangile est de Saint Matthieu, au chapitre 14, les versets 22 à 33. Pour nous introduire dans la méditation de ces jours, nous accueillons avec joie l'abbé Kularambaï Bruno, curé de la paroisse Kanem-Lac et par ailleurs aumônier des militaires. 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À la présentation, je suis Denenadi Soulano Dinga Roselyne.

Frères et sœurs en Christ, en ce 19e dimanche du temps ordinaire, la liturgie nous invite à reconnaître la présence de Dieu au cœur des épreuves et des tempêtes de notre vie. Face aux difficultés, aux inquiétudes et aux incertitudes, Jésus nous adresse cette parole pleine d'espérance. Confiance, c'est moi, n'ayez pas peur. Il nous appelle à garder les yeux fixés sur lui et à avancer avec foi, même lorsque les vents contraires semblent nous empêcher de poursuivre notre chemin. Demandons-lui de fortifier notre foi, afin que dans les moments de doute et d'épreuve, nous sachions reconnaître sa présence et écouter sa voix.

Évangile de Jésus-Christ selon saint Matthieu. Aussitôt après avoir nourri la foule dans le désert, Jésus obligea les disciples à monter dans la barque et à le précéder sur l'autre rive pendant qu'il renverrait les foules. Quand il les eut renvoyés, il gravit la montagne à l'écart pour prier. Le soir venu, il était là seul. La barque était déjà à une bonne distance de la terre. Elle était battue par les vagues car le vent était contraire. Vers la fin de la nuit, Jésus vint vers eux en marchant sur la mer. En le voyant marcher sur la mer, les disciples furent bouleversés. Ils dirent, « C'est un fantôme !» Pris de peur, ils se mirent à crier. Mais aussitôt, Jésus leur parla, « Confiance, c'est moi, n'ayez pas peur !» Pierre prit alors la parole, « Seigneur, si c'est bien toi, ordonne-moi de venir vers toi sur les eaux. » Jésus lui dit, « Viens !» Pierre descendit de la barque et marcha sur les eaux pour aller vers Jésus. Mais, voyant la force du vent, il eut peur et comme il commençait à enfoncer, il cria, « Seigneur, sauve-moi !» Aussitôt, Jésus étendit la main, le saisit et lui dit, « Homme de peu de foi, pourquoi as-tu douté ?» Et quand ils furent montés dans la barque, le vent tomba. Alors, ceux qui étaient dans la barque se prosternèrent devant lui et lui dirent, « Vraiment, tu es le Fils de Dieu !»

Chers frères et sœurs, loué soit Jésus-Christ. Le dimanche dernier, le prophète, par sa voix, nous invite à venir et nous dit « Vous tous qui avez soif, venez, voici de l'eau. Même si vous n'avez pas d'argent, venez acheter et consommer. » Et de par l'appel que le prophète a lancé, Jésus-Christ, dans l'évangile de saint Matthieu, demande à ses disciples de donner à manger à la foule. Cela nous donne de vivre la charité avec nos frères et avec nos sœurs. En ce 19e dimanche, le Seigneur nous invite par sa parole à une scène où lui-même sera disponible à ses disciples, comme nous l'aurons constaté. Il y a dans l'Évangile des récits qui ont une saveur de parabole, mais Jésus aujourd'hui ne nous parle pas sous l'ombre d'une parabole. Cette scène de la rencontre de Jésus et de Pierre sur la mer dans la nuit n'est pas seulement un épisode de la vie de Jésus. Elle décrit la situation du croyant en ce monde. La barque avec Pierre et les disciples est une image de l'Église. Elle évoque ici, dans la nuit de la rencontre de Jésus avec Pierre, cette nuit qui est soumise au vent contraire et au courant, Jésus est là. Mais il n'est pas immédiatement perceptible et l'on crie au fantôme. On se méfie des apparences. La peur n'est jamais absente dans nos vies. Mais Jésus redit ce qu'il dit si souvent. C'est moi. Parole de confiance, mais aussi révélation, reprise de « Je suis qui est le nom de Dieu révélé à Moïse ». Et puis, n'ayez pas peur. Parole des anges de Noël et des anges de la résurrection. Parole de paix qui, elle aussi, annonce la proximité de Dieu qui vient. Et Pierre qui aime le Christ veut conforter sa foi. Lui qui aura pour mission de conforter la foi de disciples. Jésus lui redit, viens. Et même si Pierre avait eu peur, il vient vers Jésus. Réconforté par la foi, il se met à marcher vers Jésus. Et il enfonce, pas assez pour périr, mais assez pour devoir en appeler à la force du Christ. Et Pierre lui dit, sauve-moi. Et Jésus le saisit. Il arrive aujourd'hui pour les hommes et les femmes de tomber, d'avoir peur. Mais quand nous saisissons la main de Jésus, nous sommes sauvés de nos difficultés. Jésus arrache tant de personnes à la mort qu'au péché. Du doute, Jésus toujours sauve son Église malgré les doutes des croyants et les défis qu'il lui lance, car la mer dans la Bible est une image qui nous donne de voir l'enfer et le mal. Avec Jésus, la barque des apôtres ne risque rien. Elle avance dans la nuit et dans la tempête. Alors les fidèles, avec les disciples, disent « Tu es le Fils de Dieu », ce qui est une prière, mais aussi une confession de foi et une proclamation de l'Évangile. Que chacun et chacune de nous, dans sa peur et aussi dans la crainte de Dieu, se tourne vers le Seigneur qui nous aime et qui nous sauve, d'aller comme les autres apôtres annoncer la bonne nouvelle pour que la joie et la miséricorde de Dieu nous accompagnent et nous donnent d'être toujours solides dans notre foi. Loué soit Jésus-Christ.

Auditrices et auditeurs bien-aimés du Seigneur, nous voici au terme de votre émission « La méditation catholique » de ce 19e dimanche du temps ordinaire de l'année A. Nous rendons grâce à Dieu pour la richesse de sa parole et pour l'enseignement de l'abbé Koulara Mbaye Bruno qui nous a aidés à mieux comprendre que même au cœur des tempêtes de notre existence, le Seigneur demeure présent à nos côtés. Il nous invite à ne pas céder à la peur, mais à placer toute notre confiance en lui. Cette émission est une production de la Radio Arc-en-Ciel, radio communautaire de l'archidiocèse de N'Djamena. À la présentation, je suis Denenadi Solano Dinga Rousseline. Était à sa réalisation Abbé Carlo Marcotti Nubo Adina. Que le Seigneur augmente notre foi et nous donne la force de marcher vers lui avec confiance, malgré les vents contraires et les difficultés de la vie. Au revoir et à dimanche prochain.

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0: Le choléra est une maladie infectieuse diarrhéique à caractère épidémique d'origine bactérienne transmise par voie digestive. C'est une maladie du périfécal par excellence qui constitue une véritable urgence en santé publique. La maladie résulte de l'absorption par la bouche d'eau ou d'aliments contaminés. Une fois dans l'intestin, les biberons sécrètent notamment la toxine cholérique, principale responsable de l'importante déshydratation qui caractérise l'infection. C'est une maladie extrêmement virulente, touchant les enfants comme les adultes. Selon les estimations de l'Organisation mondiale de la santé, il y a environ chaque année 1,4 à 4,3 millions de cas de choléra, avec 28 000 à 142 000 cas de décès dans le monde. La situation est la plus préoccupante en Afrique, surtout dans des zones de conflit où les mouvements de masse réfugiés favorisent les épidémies. Au cours de cette émission, nous allons nous intéresser aux mesures de prévention de choléra, comment cette maladie se transmise à l'homme, la survenue d'un cas dans une localité, quels sont les premiers gestes à faire avant d'atteindre une formation sanitaire avec la victime et quels sont les efforts du gouvernement dans la lutte contre les maladies endémiques.
1: Santé pour tous.
0: Mesdames, Messieurs, bonjour, bonsoir et bienvenue sur les ondes de la Radiodiffusion nationale tchadienne. Très ravi de vous savoir nombreux à l'écoute de votre émission. Le choléra est une toxi-infection entérique endémique, hautement contagieuse due à la bactérie vibrocholérique ou bacille virgule. Il est caractérisé par des diarrhées brutales, très abondantes et de vomissements en jus. Docteur Anigui Iridiane parle du mode de contamination du choléra.
2: Le choléra est une maladie infectieuse, intestinale, contagieuse, diarrhéique, aiguë, épidémique, strictement humaine, due à des bactéries de l'espèce Vibrio cholerae ou bacille virgule. On peut également l'appeler vibrion cholérique. Donc, ce bacille a été découvert pour la première fois par Pacini en 1854 et redécouvert par Koch en 1883. C'est une maladie dont on peut en mourir en quelques heures en l'absence de traitement. Le choléra se transmet par l'ingestion d'eau souillée par des défections humaines infectées lors de l'ingestion d'aliments ou de boissons, ou encore par des crustacés. Alors, le vibrion cholérique introduit dans l'organisme humain produit une entérotoxine qui altère la paroi de l'intestin grêle. Ça altère la paroi, mais sans la détruire.
0: La déshydratation constitue l'un des principaux dangers pour le malade atteint du choléra. Celle-ci entraînera un choc hypovolémique et la mort peut survenir en quelques heures, a indiqué Dr Diane Anegui Iridi.
2: Pendant la saison pluvieuse, la population a tendance à consommer beaucoup plus les crudités et également à manger ce qui n'est pas chaud. Or, quand il y a le frais, ce qui n'est pas chaud, ça propage le bacille. Donc, c'est beaucoup plus pendant la saison pluvieuse que la maladie fait rage. Donc, le choléra fait partie des maladies qui sont sous surveillance. Les complications peuvent survenir puisqu'il y a la déshydratation qui est là. Ça peut entraîner un choc hypovolémique et la mort peut survenir en quelques heures. Donc, si on ne prend pas rapidement en charge le malade, on peut le perdre. Alors que c'est une maladie qu'on peut traiter, c'est une maladie curable. Donc il n'y a pas de raison à ce qu'on reste à la maison avec eux. Le vibrion cholérique est une bactérie très mobile aux exigences nutritionnelles modestes dont l'homme, mais également l'environnement, sont le réservoir de la maladie. Et la maladie résulte de l'absorption par la bouche d'eau ou d'aliments contaminés. Donc, je conseillerais vraiment à la population de lutter vraiment contre le périfécal et en respectant les règles élémentaires d'hygiène, en se lavant les mains avec du savon, en désinfectant les aliments avant de consommer avec le chlore et également on doit rapidement amener le patient dans une formation sanitaire. C'est une maladie qui nécessite une isolation. Donc le malade doit être isolé. On ne doit pas traiter un cas de choléra à la maison. C'est une maladie à déclaration obligatoire. Donc dès qu'il y a les symptômes, diarrhée, vomissement, incoercible, hein, diarrhée sous forme d'eau de riz, blanc comme l'eau de riz, la riz de Laïla même. Donc, nous devrons rapidement amener le malade à l'hôpital sans tarder. Entre-temps, sur le trajet de l'hôpital, s'il y a déjà le sel de réhydratation orale, faire boire abondamment le malade hein, avant de l'amener. Donc, le malade doit beaucoup boire d'eau et on le conduit rapidement dans une formation sanitaire. Ce n'est pas à garder à la maison et ce n'est pas à garder dans un centre de santé aussi.
0: Le choléra est une maladie extrêmement virulente, touchant les enfants comme les adultes. On peut en mourir en quelques heures. Les manifestations cliniques se caractérisent par le vomissement, de violentes diarrhées sans fièvre. La mortalité est plus élevée chez les enfants, les personnes âgées et les individus fragiles. Docteur Miadjingar Yangar.
1: La période d'abord d'incubation a une durée qui varie entre quelques heures et 5 jours environ. Donc vous savez déjà, en quelques heures, il peut se propager déjà et puis voir jusqu'à 5 jours environ. Donc la maladie commence d'abord par des nausées, des vomissements et des fortes diarrhées aqueuses. Donc la quantité de liquide éliminé peut atteindre plusieurs litres par jour, ce qui engendre rapidement un sous-approvisionnement en liquide de l'organisme et on appelle ça la déshydratation. Et les symptômes d'une déshydratation sont, il y a enrouinement, crampes musculaires, urine très concentrée et mucose sèche, un collapse circulatoire pouvant aller jusqu'au choc cardiovasculaire peut en résulter, ce qui peut engendrer une perte de fonction des organes.
0: Environ 80% des sujets infectés par vibrio cholérique ne manifestent aucun symptôme, bien que le bacille soit présent dans les selles pendant 1 à 10 jours après l'infection et soit éliminé dans l'environnement. Les eaux de pluie entraîneront la propagation des selles des personnes victimes du choléra et contaminent des milliers de personnes. Docteur Anigui Iridian.
2: Après la contamination déjà, si le patient absorbe assez de vibrions, puisque ça dépend de l'inoculum. Si l'inoculum est atteint, si tu absorbes, si ça décide que dans le seuil, si tu as 5 ou 10 vibrions et que tu dois déclencher la maladie, si l'inoculum est atteint, directement la personne peut faire la maladie dans les heures qui suivent seulement. Et là, la multiplication de ces vibrions-là est vraiment rapide. Donc l'incubation, on peut dire, c'est de quelques heures jusqu'à 5 jours. Mais il y a des patients qui sont asymptomatiques. Quand ils sont en contact avec le vibrion, ça peut être 1 ou 2 et qu'ils ne développent pas la maladie. Compte tenu de leur organisme, de leur immunité, ils ne peuvent pas développer la maladie. Mais quand ils émettent les selles, déjà avec l'eau de pluie, il y a la propagation de ces selles et ils peuvent entre-temps propager ces germes et contaminer d'autres personnes sans toutefois faire la maladie. Donc il y a des porteurs sains pour le choléra.
0: En cas de diarrhée abondante et vomissement, il est conseillé aux parents de faire boire 3 à 4 litres de boissons sucrées au malade et le référer rapidement dans une formation sanitaire pour une prise en charge thérapeutique. À relever, docteur Miadjinga Yanga.
1: Le lavage des mains, vraiment ça, il faudrait que ça soit au premier plan. Hein? Et aussi, le repas que la population doit consommer, il faudrait que ce soit un repas chaud. Parce que le repas froid qui est resté pendant longtemps, donc ce n'est pas bien. Il est conseillé vraiment de manger le repas chaud. L'utilisation de l'eau également. Faire très attention, si vous n'avez pas de source d'eau potable requise, il faut bouillir cette eau-là avant de la boire. La salubrité dans les habitations, ça c'est primordial également. La maison, la concession, la devanture doivent être propres. La propriété est le contraire aussi du choléra. Donc c'est pourquoi il faut adopter la propriété pour chasser aussi le choléra. Si par exemple vous avez des cas de diarrhée qui surviennent, le conseil que je peux donner également, c'est boire 3 à 4 litres de boissons sucrées par jour. Et il faut aussi également préparer, si les jus de fruits, limonade, coca, que si ne sont pas disponibles, il est également possible de préparer une solution électrolyte, par exemple 1 demi-litre d'eau bouillie et 1 demi-cuillerée de café de sel, 5 cuillerées à café de glucose ou 1 soupçon de jus d'orange pour le goût. Et le boire également, ça permet également vraiment de lutter contre la déshydratation.
0: La propriété chasse la maladie, à ton coutume de le dire. Madame Naïssem Benomel-Françoise, ingénieure du génie sanitaire, chef de service santé environnementale et promotion de la santé.
3: Le choléra est appelé communément la maladie des mains sales. Donc elle peut simplement être évitée par des mesures d'hygiène simples, des gestes simples qui peuvent sauver des vies. En première position, on peut éviter le choléra rien qu'en buvant de l'eau propre, de l'eau traitée à l'eau de Javel ou bien à la solution mère de l'eau de Javel. À la solution mère aussi de l'hypochlorite de calcium si on a quelqu'un de formé à la composition de la solution mère. Elle peut être évitée aussi par le lavage des mains à tout moment critique. Les moments critiques sont quand on sort du toilette, quand on lave le bébé, quand on revient du marché, quand on touche un enfant qui sort du WC ou bien quand on veut manger. Après, les jeux aussi pour les enfants. Le choléra peut être évité aussi en évitant de consommer les aliments exposés. Il faut aussi éviter de déféquer à l'air libre. Quand la défécation est faite à l'air libre, les mouches peuvent venir se poser et repartir dans notre assiette, déposer les vibrions cholériques qui peuvent être contaminés facilement. Il faut toujours jeter les selles des bébés ou bien les selles des enfants dans les toilettes. Et aussi, il faut toujours couvrir les toilettes. On peut aussi éviter le choléra en lavant les crudités. Surtout les crudités que nous mangeons, il faut les laver à l'eau de Javel. Nous avons tendance à manger, par exemple, les fruits, les bananes, les mangues qu'on trouve ou bien les légumes. On a tendance à les manger sans laver, sans eau de Javel et avec les mains sales. Or, le vibrion colorique se trouve dans les mains. On dit la main est la partie du corps le plus sale.
0: Pour le nutritionniste Mbaye Mbaïwala Francis, lui parle des aliments vendus à même le sol pendant la saison des pluies qui constitue également la source de contamination.
4: Dans certains marchés de la ville de N'Djamena et d'autres grandes villes du pays, cette pratique est courante. Vous vous êtes certainement rendu compte qu'il y a des commerçants détaillants qui vendent des aliments à même le sol, tels que les poissons, la viande, les légumes crus ou parfois que l'on mange froid et en salade, mais aussi les fruits. Mais l'importance d'avoir des aliments sains et nutritifs n'est pas à discuter, car il est essentiel de s'assurer que les aliments sont sans danger pour le consommateur quand ils sont préparés et où consommés et qu'ils sont acceptables pour la consommation humaine. Les mauvaises conditions de vente, de stockage, des matières premières et des produits finis exposés à la poussière, aux insectes et mouches, les mains sales, le sol, etc. Ces micro-organismes présents dans les denrées alimentaires provoquent des modifications organoleptiques. Ces micro-organismes peuvent également provoquer une altération de la qualité nutritionnelle de ces aliments. Et troisièmement, ils peuvent constituer aussi un danger pour la santé publique en raison de leur pouvoir pathogène pour l'homme. Les risques liés à cette pratique, la consommation de ces aliments expose la population à plusieurs maladies. Et les risques sont à deux niveaux. Il y a les risques à court terme, mais aussi les risques à long terme. Les risques à court terme, la consommation de ces aliments contaminés par les microbes conduit à diverses affections. Par exemple, les vomissements, les diarrhées, la dysenterie, choléra, typhoïde, hépatite, gastro-entérite, parasitose. Ça, c'est les risques à court terme liés à la consommation des aliments contaminés par les microbes ou par les micro-organismes d'une manière générale.
0: En cas de décès d'une personne victime de choléra, l'ingénieur du génie sanitaire, chef de service santé environnementale et promotion de la santé, Madame Naïssem Benomel-Françoise, revient sur les mesures à prendre pour éviter d'être contaminé par toxi-infection entérique.
3: Quand on sait qu'une personne est décédée du choléra, il faut immédiatement avertir les agents de santé et éviter tout contact avec le corps. Car si on touche seulement le corps, on est contaminé. Donc il faut avertir les agents de santé, éviter les attroupements et éviter aussi de transporter le corps à la morgue. Éviter aussi de nettoyer le corps. Il faut que les agents de santé eux-mêmes viennent et ils vont respecter les mesures d'enterrement par rapport à la prévention contre le choléra. Il faut les agents de santé pour inhumer ce corps en bonne et due forme. Des matériels de protection, ils disposent et ils sont bien formés dans les mesures de l'enterrement du corps par rapport au choléra.
0: Le district sanitaire de Karal Province doit dire la mise enregistrée depuis quelques semaines des cas de choléra. Depuis l'apparition de premiers cas, le ministère de la Santé publique et de la Prévention, avec l'appui de ses partenaires techniques et financiers, a déployé des équipes pour appuyer la délégation sanitaire de Hadjar Lamis dans cette lutte. Le ministre de la Santé publique et de la Prévention a lancé la campagne de vaccination de masse dans le district sanitaire de Karal. Cette campagne constitue une réponse d'urgence visant à interrompre la transmission de la maladie, protéger la population les plus exposées et prévenir la propagation vers les districts voisins. Le président du conseil provincial, Adoum Ali Adoum, a invité l'ensemble de la population à adhérer massivement à cette opération salvatrice.
5: Le choléra demeure une menace sérieuse pour la santé publique. Cette maladie se transmet principalement par l'eau et les aliments contaminés et peut entraîner une dégradation sévère, voire la mort lorsqu'elle n'est pas prise en charge rapidement. La vaccination constitue aujourd'hui un efficace de prévention et de contrôle de l'épidémie, en complément des mesures d'hygiène, d'assainissement et de l'accès à l'eau potable. Je tiens à saluer les efforts du gouvernement sous le leadership des ministres de la Santé publique et de la Prévention, l'appui précieux de nos partenaires nationaux et internationaux qui ont répondu possible de cette campagne. J'invite l'ensemble de la population à adhérer massivement à cette opération célibatrice, se faire vacciner, se protéger ses propres santé et de sa famille et celle de toute la communauté. J'encourage également le leader communautaire, religieux et les organisations de la société civile à sensibiliser les populations afin de garantir l'accès de cette campagne. Toutefois, la lutte contre le choléra ne se limite pas à la vaccination. Elle exige également le respect des règles d'hygiène.
0: Le délégué général du gouvernement auprès de la province de Hadjar Lamis, Amat Kardayo Hissène, a réitéré la ferme volonté de l'ensemble de son équipe à œuvrer pour la bonne conduite de cette opération, tout en sensibilisant la population de sa circonscription administrative à respecter les mesures d'hygiène.
6: Votre présence parmi nous traduit l'attention particulière que le gouvernement, sous la très haute autorité du maréchal Mohamed Idriss Déby, président de la République, chef de l'État, accorde à la protection de la santé de nos concitoyens et à la lutte contre des maladies à potentiel épidémique. Votre visite intervient dans un contexte sanitaire préoccupant. En effet, à la date du 13 juin, le district sanitaire de Karal a enregistré 86 cas confirmés de choléra, dont 4 décès. Cette situation a suscité une vive mobilisation de l'autorité administrative et sanitaire qui, avec l'appui du gouvernement et des partenaires, ont immédiatement engagé des actions de surveillance épidémique, de prise en charge des patients, de désinfection, des foyers de contamination ainsi que des campagnes intensives de sensibilisation communautaire sur les mesures de prévention. Face à cette menace, votre déplacement sur le terrain constitue un signal fort de la solidarité du gouvernement envers les populations affectées et mon encouragement pour les équipes sanitaires qui travaillent sans relâche pour contenir cette épidémie.
0: Au nom des représentants des partenaires techniques et financiers, Dr Chantal Kabirine de l'Organisation mondiale de la santé a dit que les actions de riposte mises en œuvre depuis le début de l'épidémie sont le fruit d'un appui concerté et multisectoriel entre le gouvernement de la République du Tchad et l'ensemble des partenaires nationaux et internationaux pour éradiquer rapidement cette épidémie. Pour elle, cette mobilisation collective démontre que la santé publique est une réponse partagée de tous, autorités des différents secteurs, partenaires et populations.
7: Le choléra, cela a été dit précédemment, est une maladie évitable, heureusement, mais qui continue de menacer la santé, en particulier dans les zones où l'accès à l'eau potable et à l'assainissement reste limité. Et son risque de propagation, le savon, reste élevé sans une action rapide, en étroite collaboration entre tous les acteurs de la santé, de l'eau, de l'assainissement, de l'éducation et des collectivités territoriales. Les actions de riposte qui sont mises en œuvre depuis le début de cette épidémie sont le fruit d'un appui concerté et multisectoriel entre le gouvernement du Tchad, l'ensemble des partenaires nationaux et internationaux pour endiguer rapidement cette épidémie et éviter qu'elle puisse se transposer dans d'autres localités. Cette mobilisation collective démontre que la santé publique est une responsabilité partagée de tous, autorités des différents secteurs, partenaires et communautés. La vaccination qui est lancée aujourd'hui est une importante stratégie, mais il faut rappeler qu'elle ne peut agir seule. Elle vient compléter d'autres mesures que nous avons rappelées ici, de prévention, qui sont indispensables, surtout l'amélioration de l'accès à l'eau potable, l'assainissement, la promotion de l'hygiène et la sensibilisation communautaire. Et c'est la combinaison des différentes actions qui nous permettra d'aboutir à un résultat escompté très rapide. Je voudrais encore rappeler que la vaccination contre le choléra est sûre. Elle est efficace et constitue une véritable protection pour tous. Et la participation massive est la clé du succès de cette campagne. Chaque membre de la communauté, chaque parent, chaque leader a un rôle essentiel à jouer afin qu'aucune personne éligible pour cette vaccination ne soit laissée de côté. Ensemble, faisons que cette campagne soit un succès et continuons à porter des messages de prévention pour la protection et le bien-être des populations. Je voudrais, au nom de tous les partenaires, saluer le leadership du gouvernement tchadien et réaffirmer notre engagement en tant que partenaire à poursuivre cet appui au Tchad. Cet engagement ne se limite pas seulement à la lutte contre le choléra aujourd'hui, mais s'étend au renforcement global du système de santé afin de bâtir une meilleure résilience face aux autres menaces épidémiques.
0: Lançons officiellement les activités vaccinales de riposte contre le choléra. Le chef du département de la santé publique et de la prévention, Dr Abdelmadjid Abdrahim, a précisé que le gouvernement, sous la clairvoyance du président de la République, maréchal Mahamat Idriss Déby Itno, dont la santé reste une préoccupation première, suit avec une attention particulière l'évolution de cette épidémie depuis la notification des premiers cas le 13 juin 2026.
8: Au nom du gouvernement, remercier très sincèrement les partenaires techniques et financiers pour leur appui multiple et multiforme dans la lutte coordonnée contre cette maladie. Le gouvernement, sous la clairvoyance du maréchal du Tchad, Mahamat Idriss Déby Itno, dont la santé reste une préoccupation première, accorde une attention particulière et suit attentivement l'évolution de l'épidémie. Je tiens à remercier et féliciter toute l'équipe de santé, l'équipe de la Croix-Rouge ici et toutes les associations locales dans la lutte organisée contre cette maladie. Comme quelqu'un l'a rappelé, le choléra est une maladie grave mais évitable. Aucun pays n'est à l'abri quand les conditions d'accès à l'eau potable, à l'hygiène et à l'assainissement ne sont pas réunies. C'est précisément l'objectif de la campagne que nous lançons aujourd'hui. Cette campagne constitue une réponse d'urgence visant à interrompre la transmission de la maladie, à protéger les populations les plus exposées et prévenir toute propagation vers les autres districts avoisinants. Il s'agit d'une opération de grande envergure qui nécessitera l'engagement de tous afin que personne éligible ne doit pas oublier et doit bénéficier de la vaccination. Au cours de ces prochains jours, des équipes de vaccination parcourront les villages, les quartiers et les sites de rassemblement pour administrer gratuitement le vaccin oral contre le choléra aux populations cibles. Le vaccin est sûr, efficace, mais il est complètement de notre demande de mesures accompagnantes. Je lance également un appel aux chefs traditionnels, aux chefs religieux, aux associations de femmes, de jeunes, aux enseignants et aux médias, afin qu'ils deviennent le relais de cette campagne dans toutes les zones de responsabilité touchées. Votre implication est essentielle pour assurer une forte adhésion de la population pour combattre également les fausses rumeurs. Je voudrais saluer l'engagement constant de nos partenaires techniques et financiers, entre autres l'Organisation mondiale de la santé, l'UNICEF, l'Alliance Gavi, ICG, MSF, Croix-Rouge internationale, Croix-Rouge du Tchad, bref, tous les acteurs impliqués dans cette lutte. Au-delà de cette campagne, nous devons poursuivre les investissements en faveur du renforcement durable de notre système de santé. La prévention demeure notre meilleure arme contre le choléra et les autres maladies à potentiel épidémique. Je suis convaincu qu'avec l'engagement de chacun de vous, nous allons très rapidement interrompre la chaîne.
0: Dans le cadre de prévention de l'arrêt de la propagation de la maladie vers d'autres zones voisines, des dispositifs de désinfection sont installés à l'entrée de la localité de Doukiam pour désinfecter tous les véhicules et passagers qui viennent de N'Djamena ou ceux qui partent de Karal vers N'Djamena et d'autres localités, ainsi que des moyens de transport qui font les mêmes trajets. Dr Algoni Mahamat, médecin-chef du district de Karal, explique l'importance de ces dispositifs.
9: On a voulu mettre à nouveau des dandis que l'on commençait à nous contourner. Et là, ça, c'est l'unique porte de sortie. Donc, notre objectif, c'est d'arrêter cette propagation-là. Parce que sinon, on risquerait de vraiment la maladie peut vraiment d'aller passer à N'Djamena et les autres dans les autres villes. Et c'est le moyen de prévention, hein, donc on est en train de le faire. Maintenant, on va continuer à multiplier les sites pour essayer vraiment de circonscrire cette maladie-là. Et ils sont en train de travailler pour, c'est-à-dire de 6h jusqu'à 16h. L'autre équipe va relayer jusqu'à 6h du matin. Bon, le message est qu'il faut qu'il y ait la prise de conscience. Parce que ça, c'est une maladie qui est très dangereuse.
0: Le coordonnateur adjoint du Centre des opérations d'urgence en santé publique du ministère de la Santé publique et de la prévention, Ali Abdoulaye Abdrahman, revient sur les mesures préventives contre le choléra. Le
10: choléra, c'est une maladie infectieuse de l'intestin qui est causée par une bactérie appelée le vibrio cholerae. C'est une maladie vraiment dangereuse qui se transmet par l'eau, y compris les aliments contaminés. Une maladie qui est très, très dangereuse, qui se transmet par l'eau ou bien les aliments qui sont contaminés. Un seul cas au niveau du pays constitue une épidémie. La première mesure préventive, c'est de laver toujours les mains avec de l'eau propre et du savon, surtout avant de manger et après être allé aux toilettes. Donc le lavage des mains, d'abord, il est très important. Deuxièmement, on doit boire que de l'eau propre ou bouillie. Pour prévenir le choléra, on doit également laver les fruits et les légumes avant de les manger. Il faut également éviter de manger les aliments qui sont vendus dans la rue s'ils ne sont pas bien couverts ou bien cuits. Il faut aussi garder l'environnement propre. En cas de diarrhée, surtout si elle est abondante, liquide ou sans fièvre, allez immédiatement au centre de santé le plus proche. Ça, c'est le seul conseil qu'on peut vraiment donner au public. Pour casser la chaîne de transmission, d'abord de détecter très tôt les malades. Tous les malades doivent être vraiment transférés au niveau du centre de traitement qui est déjà là. Si les malades arrivent très tôt, il est facile de les sauver. Tout malade qui a diarrhée ou vomissement, qu'on l'amène rapidement au niveau du centre de santé parce qu'on a déjà une équipe qui vont rapidement le prendre en charge. De deux, contact de ces malades-là. Là également, on doit quand même les surveiller de près, désinfecter quand même le bâtiment ou bien le lieu du cas qui est confirmé. Donc avec ça, on va rapidement peut-être contrôler cette épidémie. Un cadavre cholérique a beaucoup de vibrions chez lui. Donc nous avons une équipe qui est déjà formée, qui s'occupe de ces cadavres-là. Donc il ne faut pas que la famille manipule ces cadavres parce que plus qu'on touche ces cadavres, on se contamine. Donc, on appelle directement notre équipe qui est là avec ce matériel de protection. Ils ont tout ce qu'il faut et ils vont faire vraiment un enterrement digne et sécurisé. Il ne faut pas que la famille touche ou bien manipule ou bien lave le malade. Donc, il y a des équipes qui sont là. Ils vont venir les désinfecter. Ils vont les laver d'une manière correcte et on l'enterre dignement. Donc, c'est ça le conseil que les gens puissent faire. Sinon, la contamination va toujours continuer parce qu'on est en période de saison de pluie. Dès qu'on ressent une diarrhée avec ou non vomissement, il faut que le malade revienne directement au centre de santé. Il faut vraiment transférer ce malade le plus tôt possible. Si on découvre que c'est le choléra, il est très facile de le prendre en charge. Mais si on le laisse traîner à la maison avec sa diarrhée, avec ses vomissements, on risque de le perdre. Donc le seul conseil que j'ai à donner à la population, c'est tout cas de diarrhée ou vomissement doit être transformé le plus tôt possible dans un centre de santé le plus proche. Et nos équipes sont là, ils peuvent rapidement le prendre en charge et le sauver.
0: Mesdames, Messieurs, les principaux facteurs favorisant la transmission de l'infection sont le niveau socio-économique et les conditions de vie des populations. Les fortes concentrations de population associées à une hygiène défectueuse jouent un rôle important dans l'apparition et le développement d'une épidémie de choléra. Le traitement consiste essentiellement en une réhydratation qui maintient le patient en vie, le temps qu'il guérisse spontanément en quelques jours. Conjointement, des antibiotiques peuvent être administrés, surtout afin de limiter la diffusion des germes. Respectons les mesures d'hygiène pour éviter le choléra. Mesdames et messieurs, était à la réalisation Alifa Mohamed Seyid, à la présentation, je suis Najnouma Bekaldor. Merci de nous avoir suivis. Au revoir et à la semaine prochaine.
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1: Mesdames, messieurs, bienvenue tout à tous dans votre magazine Un nom, un parcours. Aujourd'hui, c'est un plaisir pour nous de recevoir sur le plateau un ancien, un journaliste qui a beaucoup fait dans ce métier et il a inspiré beaucoup de jeunes. C'est M. Ngartemia Mahamad Bienbaye. Bonsoir.
2: Bonsoir, Boris Botalou.
1: Merci d'avoir accepté notre invitation. Vous êtes donc notre invité aujourd'hui. Dites-nous où et quand est Ngartemia Mahamad Bienbaye.
2: Boris Botalou, d'abord, je vous remercie de m'avoir programmé dans votre émission. Cela dit, je suis né le 30 mai 1959 à Boussou, dans la préfecture de Chari-Bagrimi. Mon père, c'est un infirmier. C'est comme ça qu'il fut affecté à Boussou comme chef de centre médical. Vous savez, c'était avant la colonisation, où entre-temps, les médecins tchadiens ne sont pas encore formés. Donc, c'est les vieux infirmiers qui font office de médecins. C'est comme ça que mon père a été affecté au centre médical hospitalier de Boussou, après avoir suivi une formation sur l'ancienne puissance colonisatrice à Brazzaville, au Congo.
1: C'est le fruit de quelle union?
2: Je suis le fruit d'une union culturelle, je pourrais dire. Et donc, mon père est natif du Moyen Chari, l'ancien Moyen Chari, qui est maintenant, compte tenu du découpage administratif, est devenu Mandoul. Donc mon père est natif de Koumbra et ma mère est native de Bahr El Ghazal. Bahr El Ghazal, précisément, elle est native de la sous-préfecture de Michimere. Elle est Goran Onkorda de Michimere. À l'époque, mon père était affecté au Kanem. Et c'est comme ça que, après avoir épousé une première femme, Sarah, qui est décédée entre mes mains, c'est la fille au sultan Moussa Bezo. Donc, quand mon père avait perdu sa première femme, il était obligé de prendre ma mère comme deuxième épouse jusqu'à nous engendrer. Donc, je suis le deuxième d'une famille de 7 enfants. Donc, 4 sont décédés et nous ne restons que 3 avec mes frères et sœurs.
1: Alors, vous avez commencé vos premiers pas à Boussou jusqu'à quel niveau?
2: Bon, moi, je n'ai pas commencé mes premiers pas à Boussou comme tel. Parce que vous savez, à l'époque, la famille des fonctionnaires suit le chef de famille. Donc, après avoir fini à Boussou, mon père fut affecté à Doba, toujours dans le sud du Tchad. Il fut affecté à l'hôpital central de Doba, toujours dans le cadre de ses services. Et après Doba, il fut affecté à Koumbra, à l'hôpital principal de Koumbra.
1: Sa
2: ville natale. Donc, il a fait Boussou, Koumbra et Doba. Doba, donc, moi, en suivant mon papa dans le cadre de ses fonctions administratives, j'ai fréquenté l'école primaire de Doba. Je crois que j'ai fait le CP2 à Doba. Et pour revenir à Boussou, je peux dire que selon ma mère, je n'ai pas atteint l'âge scolaire. Et comme l'hôpital étant à côté de l'école primaire de Boussou, j'ai pris le cartable de mon papa, j'avais, je crois, à l'âge de 5 ans. Et je suis allé entrer en classe.
1: De vous-même?
2: De moi-même, selon les déclarations de mon père, son âme, qui m'a dit que non. Et la courrière me cherchait partout. Là, peut-être que j'étais à l'hôpital, mais non. Je suis allé directement entrer en classe de CP1. Et dès qu'elle m'a trouvé parmi les élèves, elle voulait me faire sortir de l'école, de la salle de classe. Le maître qui a refusé, le maître a dit, non, laissez-le. Et c'est comme ça que je suis admis en cas de sapin. À Boussou.
1: Vous avez contenu jusqu'à quel niveau? Jusqu'à ce côté, à Boussou? Vous avez contenu à Doba?
2: Entre-temps, j'ai continué à Doba parce que mon père était affecté à Doba. Vous savez, à l'époque, les fonctionnaires, ils mettent 2 ans, 3 ans sur place, on les affecte. On les déploie. Donc c'est comme ça que je suis allé avec mon papa, ma famille, à Doba. À Doba, j'ai fréquenté le CP2. Ensuite, le papa fut affecté à Koumbra, son village natal. J'ai fréquenté encore l'école primaire de Koumbra, je crois que c'est la classe de CP, de CE1 maintenant.
1: Et vous vous rappelez un peu des amis de l'enfance avec qui vous avez fréquenté, vous vous êtes amusé ensemble à l'époque?
2: Bon, vraiment, c'est très dur parce que les amis d'enfance, il y en a tellement trop. Il y en a tellement trop. Il y en a beaucoup qui sont défunts. Hein. Il y en a beaucoup qui sont défunts. Et étant petit, je crois que je ne me rappelle pas tellement de...
1: Mais jusqu'à un certain niveau, peut-être jusqu'à 6e, jusqu'à 6e école, à l'époque on appelle CG, vous vous rappelez quand même les collègues avec qui vous avez fréquenté ensemble?
2: Ce qui est là, je veux rappeler, ce qui m'a marqué à Doba, et c'est pour la construction de nos salles de classe. Je me rappelle que c'était les grands élèves qui nous confectionnaient les secours. Et nous qui ne sommes pas tellement âgés, on est obligé d'aller comme la brousse à côté de l'école primaire, la forêt en tout cas, nous sommes obligés d'aller couper les hautes herbes pour la confection des salles de classe dans ces cours. Voilà. Et donc, de Kumbra, mon papa fut affecté à Fort-Lamy. Oui. À Fort-Lamy à l'époque.
1: Là, vous étiez à quel niveau déjà?
2: Là, j'étais au niveau de CE2, je crois, CE2. CE2, où il a continué, il fut affecté à la polyclinique de N'Djamena, l'actuel hôpital Sultan Kassem. Et moi, mon papa m'a inscrit à l'école primaire, l'école du centre, qui est sur le goudron situé en face de l'ambassade des États-Unis d'Amérique. Et là, j'ai fait trouver au CE1, CE2, le Kabir, Mamad Kabir, c'est un gars Haoussa qui fut histoire à Air Afrique. Et maintenant, il est en Djamena, il travaille à l'hôpital, à l'aéroport international, à Saint-Djamous. Des enfants, des amis d'enfance comme moi. C'est là où j'ai retrouvé des amis d'enfance comme Mamad Adoum Fadou, avec son petit frère de femme. Plus pas mal de choses, pas mal d'autres élèves. Et je me rappelle, au CM2, j'avais comme chef de classe l'ancien ministre des Affaires étrangères, à la personne de Abdelhamane Koulamala.
1: Et vous avez fréquenté ensemble avec Koulamala,
2: Je l'ai trouvé au CM1. CM2, c'est lui,
1: notre chef
2: de classe. Tellement qu'il était un peu brillant.
1: C'est depuis son jeune âge, hein?
2: Depuis qu'il était, quand on l'a trouvé un peu bouillant, voilà, on l'a nommé chef de classe. Chef de classe, et je vous assure, au Berry Botalo, à l'école primaire du centre, nous avions des très bons encadreurs. Le directeur, c'est un Camerounais, il s'appelle Joseph Prisou.
1: Joseph
2: Prisou.
1: Prisou,
2: un Camerounais. La plupart de nos anciens, c'est les Camerounais, béninois, quelques maîtres tchadiens, qui sont formés aussi à l'Institut, à l'école de formation de maîtres, ils appellent ça CRPP à l'époque. Ils sortaient fraîchement de CRPP. Je vous assure, c'est des gars, c'est des maîtres qui sont très forts, calés en français, dans leur matière. Et ils ont vraiment le respect de la déontologie, de l'éthique professionnelle, tout ça.
1: Vous avez bénéficié de leur connaissance?
2: Connaissance, tout à fait.
1: Et vous, et quel enfant étiez-vous?
2: Et à l'époque, j'avais des très bons maîtres comme M. Julien, un gars d'Aï, M. Teldi Michel, Lilian Bay. Quasiment, ils sont tous de fait. Ils sont sur des cadres vraiment très forts, très professionnels, compétents, dévoués. Accroché à leur métier.
1: Quel enfant était-vous?
2: Bon, moi, je peux dire que je suis le type de personne, d'enfant un peu calme, de nature incalme, de nature un peu calme, posée, pondérée. Et je crois que ce calme, je l'ai hérité de mes parents, et surtout de mon père.
1: C'est
2: un homme pondéré, très calme. Je crois que c'est dans toute la famille.
1: Mais c'est comme dans la culture Sarah, d'une manière générale, les Sarah ne sont pas trop bouillants comme.
2: Vraiment. Oui, vraiment, les Sarah ne sont pas trop bouillants.
1: Et alors,
2: c'est une question d'éducation et de culture.
1: De culture.
2: Voilà.
1: Alors, vous avez continué jusqu'au collège?
2: Bon, moi, je suis pour vous rappeler que je suis de confession musulmane. Mm. Bon, j'ai continué au collège d'enseignement général général de Fort-Lamy à l'époque, au quartier Climat.
1: Est-ce que vous arrêtez de faire un peu de prière?
2: Voilà, on peut le dire.
1: Oui. Alors, donc, vous faites de votre confession
2: donc,
1: musulmane.
2: Je suis de confession musulmane. Mm. J'ai pour vous dire confession musulmane. Et là, après l'école primaire, après avoir fréquenté l'école primaire du centre de Fort-Lamy, donc je suis admis au concours de l'entrée en 6e. Donc, j'ai commencé ma 6e au collège d'enseignement général de Mourin de Fort-Lamy à l'époque. C'est l'actuel lycée de la liberté. Lycée de la liberté. Mm. Voilà. Où j'ai obtenu mon BPC.
1: C'est en quelle année?
2: En 1976. Ensuite, l'entrée en seconde sur le lycée Félix Séboué, en classe de seconde A. Mm. J'ai été orienté en série littéraire. Mm. Compte tenu de mes notes, bien sûr, parce que vous savez, Boris Pantalo, au collège, j'étais moyen en tout cas. Mm. J'étais moyen et en sciences naturelles et en mathématiques. Mais compte tenu de ma forte note en rédaction en français, mon professeur m'a orienté en série littéraire. Mm. Ce fut M. Pierre Théophile, il est de nationalité haïtienne, c'est un haïtien. Mm. Et il est en même temps conseiller du président Tombalba à l'époque. Mm. Tous les anciens à l'époque ils étaient venus dans le cadre de la coopération. Mm. Ils étaient en accord avec le gouvernement chadien. Ils enseignaient dans les lycées, les collèges. Et en même temps, ils étaient les conseillers du président Tombalba. Mm. Voilà. C'est M. Pierre Théophile qui m'a orienté en série littéraire parce que j'avais des fortes notes en français.
1: Selon certaines indiscrétions, vous êtes très fort en philosophie.
2: Bon, pas du tout, parce que selon certaines indiscrétions, certes, mais je ne suis pas très fort en philosophie. Bon, j'ai étudié la philosophie, c'est pour avoir des notes pour le baccalauréat. Et voilà, vous savez, en série littéraire, les matières principales sont le français et la philosophie, qui ont des forts coefficients. Mmh. Voilà. Et ma matière de base, c'est le français.
1: Mmh. Arrivé au CG, au lycée, vous vous rappelez des collègues, il y en a qui ont envie, il y en a qui ont poussé un peu loin comme vous.
2: Voilà. Au lycée Félix Séboué, au CG numéro 1, j'avais rencontré des collègues comme Soïna.
1: Tu vas mettre là?
2: Non, pas tout pour maintenant Soïna. Mm. Soïna Ngoïti, il est défunt. Mm. C'est un gars d'Aï. Après, il est admis au concours de l'ENA, il est devenu avocat. Malheureusement, il est décédé à fleur d'âge. Donc, le Rangers, Abdelkader Rangers. Mm.
1: Qui était le DG de l'ANES, là?
2: Bon, il a été affecté à l'ANES, mm. mais il n'est pas DG. Mm. C'est un gars, c'est un policier qui a été détaché pour le compte, sous Saint-Abré, mm. sur le compte
1: de la DDS
2: à l'époque. La DDS, voilà. Mm. Voilà. Mm.
1: Voilà. C'est
2: avec lui, on a fait la quatrième. Mm. Et puis il y avait des gars comme...
1: Il est connu pour sa cruauté,
2: hein? Il est, bon, pas pour sa cruauté, mais... C'est un gars bouillant, je peux dire. Mmh. Parce qu'à l'époque, il était encore au collège. Mmh. Donc, il n'était pas intégré dans la police en tant que tel. Mmh. Voilà. Mais après, il est devenu ce qu'il est. Bon. Et même, il est là, parfois, on se croise dans la place Morgia. Mmh. Il a pris de l'âge maintenant.
1: Oui, c'est
2: un... Voilà.
1: Donc, en dehors de la Rangers, vous avez encore d'autres collègues, d'autres amis avec qui vous avez.
2: D'autres amis comme Moustapha Batran. Mmh. Lui, c'est un grand footballeur de Renaissance. Mm. Voilà. Et Thomas Machendi, il est un gars très bouillant aussi, mm. qui fut l'un de nos chefs de classe. Mm. C'est un gars arabe. Mm. Voilà.
1: Et après le BPC, vous avez continué littéraire jusqu'à la terminale.
2: Terminale A4.
1: Au lycée B toujours.
2: Au lycée Félix Séboué, second premier terminal. Mm. Bon, arrivé au lycée Félix Séboué, arrivé le chef, j'ai rencontré Ali Abdelmanaga. Mm. Mmh. Le docteur Abré allait être un agar qui venait d'Abéchi. Mmh. Il venait d'Abéchi, les Omar Zembada, qui venait de Sarre également. Mmh. Voilà. Et Ali Abdelman Agar, avec lui, nous avons fréquenté de la seconde jusqu'en terminale. Mmh. Et malheureusement, ce sont les événements sur les neuf là mmh. qui nous ont séparés. Mmh. Où chacun
1: a pris
2: sa direction. Mmh. Et après, on s'est retrouvés. On s'est échangé de lettres quand il était en Union soviétique. Mmh. Voilà, et moi je suis allé à Dakar, au Sénégal, faire des études de journalisme. Mmh. Après, service civique, bien sûr, dans l'enseignement secondaire.
1: Et service civique, à l'époque et aujourd'hui, les gens ne comprennent pas ce que ça veut dire.
2: Bon, à l'époque, c'était presque obligatoire.
1: Oui, c'est obligatoire.
2: Parce que, bon, vous savez, la guerre de 9 mois de.
1: Il y avait une carence après
2: son général, mm. il y a eu une carence notoire d'enseignants à N'Djamena, presque dans tout le Tchad. Mm. Et particulièrement à N'Djamena. Mm. Donc tous les bacheliers contractuels étaient obligés de signer un contrat d'engagement avec le ministère de l'Éducation nationale.
1: Au moins une année scolaire.
2: Au moins une année scolaire avant d'obtenir la bourse pour aller étudier à l'étranger, parce que l'université du Tchad était enfermée. Mm. Et Dieu merci. C'est grâce aux bacheliers contractuels qui ont tenu la chaîne scolaire au lycée Félix Sebobi dans notre établissement secondaire. Mmh. Donc moi, je suis affecté au lycée Félix Sebobi, où j'avais 7 classes de 3e.
1: 7 classes
2: 7 classes de 3e. 7 classes, vous savez, la préparation maintenant est facile. Donc je me consacre à préparer mes cours. J'avais reçu la première promotion de l'école d'avance supérieure dans ma classe. J'enseignais le français et l'histoire géographie. Mmh. La première promotion de l'école normale supérieure, encadrée par le défunt professeur Moyangar. Mmh. C'est un historien.
1: Il est connu aussi.
2: Il est connu. Mmh. Avec Madi Passan. Mmh. Quand ils étaient venus de ma classe avec les stagiaires de l'école normale supérieure, obligé de leur céder en place d'enseignants. Et ils évaluaient leurs étudiants. Mm-hmm. C'est comme ça qu'au temps de pause, le professeur Moyangar Naïdéa m'a posé la question demandant que, en voulant savoir si je suis sorti de l'école de formation des professeurs de Brassavigiri, non. J'ai bachelier contractuel. Je suis sorti de ces Félix Sebobi. Parce que j'ai pris la craie parce que le Tchad était en guerre. Et à l'époque, c'était devenu un Noumasland. Noumasland, c'est-à-dire la terre n'appartient à personne. C'était vraiment la déchirure. Où il fallait choisir entre la craie et la Kalachnikov. Mm. Beaucoup de jeunes de notre époque étaient obligés de s'enrôler dans l'armée. Mm. Voilà.
1: Et vous avez préféré prendre la craie pour encadrer les jeunes.
2: La craie pour encadrer les jeunes.
1: Vous avez fait l'école normale supérieure, première promotion, mais comment vous avez fait pour vous retrouver encore à Dakar pour le journalisme?
2: Non, je n'ai pas fait l'école normale supérieure, première promotion. C'est-à-dire, étant bachelier contractuel, j'avais reçu dans ma classe, dans le cadre de leur stage, la première promotion des élèves.
1: Vous étiez leur encadreur.
2: Leur encadreur. Mm. C'est là où le professeur Mayanga Naïdra m'avait posé la question. Est-ce que si je suis un professeur formé, certifié?
1: Vous avez une maîtrise de la pédagogie?
2: Pédagogie, bon, c'est un don de Dieu, naturel. La transmission des messages aux élèves, c'est un don naturel. Et je me suis perfectionné grâce à mes professeurs, les anciens professeurs, les Français, les Haïtiens, comme j'ai eu à vous évoquer. Mm. Voilà.
1: Parce qu'on
2: avait suivi,
1: on avait suivi
2: un bon encadrement. Voilà. Pour la petite histoire, en terminale A4, j'avais comme chef de classe Mama Zembada.
1: Mama
2: Zembada était chef de classe.
1: Il est bouillant
2: comme Koulabala. Mm. Je me suis retrouvé toujours avec le bouillant. Oui. Donc, on dit encore lui.
1: Et ça nous a conduit tout en politique.
2: En politique, voilà. Parce que la politique, je crois que Zembada a commencé la politique un peu tôt. Mm. Un peu tôt. Parce que quand les événements sont allés commencer, Donc, on a un cours de français de 4 heures de temps avec notre professeur principal, M. Mazière, qui est un français. M. Mazière, qui est un français, n'a pas compris comment Zembara, qui est chef de classe de terminale, ce jour, il s'est arrangé à être dans la cour. Parce qu'il allait ici, il savait que quelque chose allait se passer. Il s'est parmi les élèves grévistes.
1: Il n'a pas composé.
2: Et curieusement, c'est le même Zembara qui, quand les élèves avaient quitté le lycée technique commercial, les élèves étaient acclamés par des filles, des élèves filles bien sûr, donc qui entonnaient, qui scandaient des chansons, des yu-yu. Zembara, le professeur français, M. Mazière, notre professeur de philosophie, avait refusé d'ouvrir la porte. Zembara a toqué la porte de la salle de classe, demandant au professeur de plier ses bagages, de rentrer gentiment. Le professeur a compris, il avait écarquillé Jésus, il a pris sa voiture, il a démarré en trompe.
1: Il est parti.
2: Et c'est comme ça que quelques minutes après, il y avait des bagarres rangées. Des bagarres rangées dans la cour, bien sûr, de l'Église, les élèves grévistes.
1: De même établissement, bien de lycée Iboué contre le lycée commercial.
2: Lycée Iboué contre le lycée technique commercial, contre le lycée Félix Iboué. Mm. Parce que je crois qu'ils avaient reçu peut-être des mots d'ordre. Donc la bagarre avait éclaté entre élèves sudistes et élèves nordistes. Mm. Et la plupart des élèves sudistes étaient des proches de Kamogui, du général Kamogui et de Fin. Voilà. Mais c'est comme ça que la police. Comme si quelque chose allait se passer, tout le matin, le lycée Iboué était quadrillé par les forces de l'ordre de sécurité, principalement les agents de police. Ils étaient armés, tout ça, donc vraiment ils cherchaient à séparer les élèves grévistes, les élèves bagarreurs. Ils avaient tiré en l'air en signe de sommation. Et en tirant des balles en l'air, ça a alerté le quartier général de Sinabré.
1: Qui
2: fut prévenu sur la carte. Donc, aussitôt, on a vu des véhicules Toyota, démarrer en trombe à destination du CB. Arrivé au niveau de la RNT, on avait entendu déjà des coups de feu réels, à barre réelle. Donc, c'est là où la bagarre la guerre civile avait éclaté, a commencé.
1: Et vous, c'était à quel niveau?
2: Et moi, dans des pareilles circonstances, au lieu de fuir vers la maison, j'ai voulu pousser un peu ma curiosité d'élève curieux. Oui. J'ai marché, j'ai mis mes cahiers. Ce jour, je n'étais pas venu à mobilier, parce que j'avais une mobilier du monde. Oui. J'avais mis mes...

0: ici avec l'Asie, c'était la dépendance totale. C'était la dépendance. Il y avait plein de chaussures, de mobilettes, jetées par-ci, par-là. Donc, vous voulez que je prenne la direction d'Arjumal.
1: Vous habitez quel quartier?
0: J'habitais le quartier Arjumal, la maison familiale c'est Arjumal, à côté de la bourse du travail qu'on appelle syndicat. Syndicat. Là où siège maintenant l'UST et tout ça. Donc, j'ai pris la trajectoire vers la RNT. Je voulais me réfugier vers la RNT. Quelque chose m'a dit, ah, il faut continuer tout dans la maison. Donc, il y a la rue qui menait vers l'université du Tchad.
1: Qui passe devant le CFOD.
0: Le CFOD, voilà. Donc, je voulais également m'arrêter chez Amadinaté, en face de la villa en face de la RNT. C'était la villa de Amadinaté, qui fut ancien ministre de la Justice de Sinabri. Quelque chose m'a dit, donc, mon sixième sens m'a dit non, de continuer. J'avais traversé la cour de l'Élan, de l'école d'administration. C'est là où les balles crépitaient vers la direction de l'Élan, de l'Université de l'Élan. Et là, je vous explique que c'est le bon Dieu qui m'a sauvé. C'est le bon Dieu qui m'a sauvé. Là, c'est le bon Dieu qui m'a sauvé. Parce que les balles, je suis obligé de ramper. Je ne suis pas militaire, d'accord, mais je suis obligé de ramper. Étant en difficulté, les balles crépitaient, ricochaient sur les vitres, les fenêtres du bâtiment de l'École nationale d'administration. Donc, il y a un professeur expatrié certainement, qui a même abandonné sa voiture en plein dans la cour de l'École nationale d'administration. J'ai voulu me rapprocher de la voiture, cherchant bien sûr un refuge, je trouve une vieille maman qui est sortie d'où avec ses fagots qui entraient sur la voiture. Donc moi, je suis obligé de continuer. J'ai continué ma trajectoire vers vers le lycée, vers l'université de Djamena. Donc c'est arrivé à l'intersection de l'université de Djamena et de Kassadibane. Parce que les habitants d'Arjumal, ils étaient sortis massivement pour voir ce qui se passait au lycée, dans le secteur de
1: l'université. Ils
0: étaient sortis nombreux pour voir ce qui s'est passé au niveau des secteurs de lycée et de Radio Tchad et tout ça. Donc, arrivé là, je ne pouvais plus courir, étant fatigué. Deux amis passaient en moto bazooka. Je crois que j'ai Bichir Djaber. Bichir Djaber et son frère Mamatado, ils sont obligés de s'arrêter pour me prendre derrière leur moto. Je me suis agrippé, accroché derrière la moto. Ils m'ont ramené, ils m'ont déposé chez moi, au niveau de la maison, avant de continuer leur route sur le quartier sénégalais.
1: Ça,
0: vous devriez
1: être en
0: grade
1: de première ou en seconde?
0: Non, j'étais en terminale.
1: En terminale.
0: La guerre a commencé sur nous autres en terminale 4. Il s'est arrivé à la maison comme Rive Batalo, je vous assure que mon pied droit a été enflé.
1: Seul.
0: Le fait de courir, de se relever, tout ça. Donc mon pied était enflé. Et c'est comme ça que le papa m'a un peu massé. Et de la maison, je voyais. Parce que le gouvernement avait fait démarrer les avions.
1: Oui.
0: Donc au niveau de la vue de la maison, on voyait un ciel noir de fumée parce que l'aviation bombardait le domicile de Sinabri dans le secteur de la vue.
1: Oui.
0: Et on sentait déjà venir la guerre. Parce qu'à quelques jours près, le général Kamoubi, je crois qu'à l'époque il fut ministre de la Défense, je crois, il avait aligné chaque soir. C'est un péloton de l'élève gendarme qui marchait sur le goudron. Vraiment. Un péloton de l'élève gendarme. Bien armé qui tournait Sabangali, Moursa, Lapi.
1: Chaque soir.
0: On ne comprenait pas dans quelle intention, quel but. Alors que quelque chose se préparait. Voilà. L'enfant ne savait rien.

0: petite histoire, les élèves de ma classe, la plupart des enfants troqués avaient tout. Parce que quand le premier coup de feu avait éclaté, ils cherchaient refuge à la RNT en attendant leur véhicule de transport. Parce que tous ont été cramés. Par les balles, bien sûr, les balles. Parce que la retraite était en sécurité. Même le personnel de la retraite avait des difficultés à sortir.
1: C'est comment ça commençait avec une tragédie dès le départ.
0: Tragédie dès le départ, parce que les personnes de la ville étaient encerclées, où personne ne pouvait sortir. Vraiment.
1: Alors là, après, vous vous êtes retiré vers Koumra avec les parents, c'est ça?
0: Voilà. Bon, là, comme notre quartier, c'est un quartier calme, on ne s'est pas retiré à Koumra. On ne s'est pas retiré à Koumra parce que notre quartier était calme, c'est un quartier peuplé en majorité des musulmans, des Hausa, des Borno. Donc notre premier carré d'arrivée, c'est un quartier calme. On est aussi obligé de laisser tout en espérant la paix, la reprise.
1: Malheureusement,
0: après une petite accalmie, ça a recommencé encore. Ça a recommencé de plus belle. Et là, je crois que les premiers rescapés étaient partis vers le sud du Tchad. Bon, nous, la paix est revenue, on a repris. C'est comme ça que j'ai repris le sommet du lycée pour enseigner tout ça. Mais ce qui est marquant encore, il y avait la guerre de 80. Parce que en 1979, il y a eu la formation du gouvernement.
1: Le
0: Gunt, tout ça, donc. Il y avait une accalmie précaire. Mais la guerre de 9 mois a repris belle. En 80. Et c'est là où j'ai repris. Je suis obligé de me réfugier avec les parents à Kousséri, au Nord-Cameroun. Voilà.
1: Et c'est en 81 que vous avez passé le bac?
0: Voilà, au 81, j'avais passé le bac.
1: Mais c'est dans quelles conditions?
0: Je me rappelle très bien, en 80, avec la veille de 80, étant réfugié au Nord-Cameroun, j'ai fait la connaissance d'un sociologue camerounais, qui serait un gars du moyen, Mayo Kébi, du côté de la société camerounaise. Monsieur Zimbara, je crois, qui m'a dit, maman, vraiment, je t'offre un boulot. J'avais le niveau terminal. Je t'offre un boulot, mais tu vas faire un petit test. Et là, c'était pour la mise en place des réfugiés tchadiens au Nord-Cameroun. Nord-Cameroun, je dis, d'accord, je vais tenter ma chance. C'est comme ça que j'avais tenté ma chance à ce test. Et Dieu merci, j'ai été reçu. Ils ont regroupé au lycée, les candidats qui ont été regroupés au lycée de Kousséri. Au lycée de Kousséri, où les Camerounais, comme vous les connaissez bien, chacun avait voulu amener ça.
1: Ses parents,
0: tout ça. Beaucoup avaient collé à cet assassin. Donc la liste était affichée, on était quelques personnes à être retenues. Et moi j'ai eu la chance, voici. Je cherchais les agents recenseurs. Les agents recenseurs et ensuite le personnel administratif pour travailler avec les
1: réfugiés tchadiens.
0: Oui, pour recenser tous les réfugiés tchadiens du Nord Cameroun. Qui fuyaient la guerre. Parce qu'ils voulaient avoir le nombre exact afin que le HCR, le Haut Commissariat des Nations Unies pour les réfugiés, leur puisse venir en aide.
1: Et vous êtes pris en charge par le HCR?
0: Bon, là je suis détaché au bureau du HCR. J'étais dans le quartier résidentiel de Kousséri, le HCR avait loué une villa de Ahmed Kotoko. Je crois que c'est un ancien ministre de Tambouba. Donc, j'étais personnel administratif. Chaque fois, je faisais la navette avec entre les quatre réfugiés. Au niveau de notre bureau, j'ai fait la connaissance parce que on était dans le même bureau avec le défunt Pierre Tokino. Pierre Tokino, deux magistrats de Ahmed Touré, non, Moussa Touré et Donnarumma, c'est un grand joueur de football. Voilà, il fait la connaissance parce qu'entre eux, c'est dans le même bureau. Et à partir d'un bureau, il y avait le Bursaser. Le nouveau commissaire, c'est un Allemand qui est venu, qui, compte tenu de la guerre du Tchad, avait débarqué au Nord-Afrique, ne serait-ce qu'avec sa valise diplomatique. Il a préparé tout sur place grâce à notre appui sur le terrain.
1: Voilà. Mais finalement, vous êtes un personnel de SR ou bien vous êtes un réfugié?
0: Bon, par la force du feu, je suis devenu un fonctionnaire de SR. Voilà. Mais sinon, j'ai fui N'Djamena parce que les eaux puis pleuvaient. Donc on a quitté la maison familiale, on a fui avec les parents pour rester au Nord Cameroun. Mais le bon Dieu m'a ouvert la chance de travailler au Haut Cameroun.
1: Et donc vous avez profité de cette bourse-là pour vous envoler vers Dakar, c'est ça?
0: Non, c'est-à-dire quand j'étais là-bas au ACR, j'avais le niveau terminal.
1: On n'est pas encore eu Petrobras.
0: Je n'ai pas le moment. Mais par contre, les étudiants de première, deuxième, troisième année de l'université de N'Djamena, par contre, j'avais le niveau terminal. Mais par contre, les étudiants de première année, deuxième, troisième année, étaient orientés vers notre bureau du ACR. Ils avaient obtenu leur bourse. Il y en a qui sont partis à Yaoundé, il y en a qui sont partis à Dakar, il y en a qui sont partis au Gabon, etc., en Afrique francophone, à Lomé, au Togo, etc. Mais moi, le commissaire m'avait réfugié. J'ai fait des démarches pour lui, ne serait-ce que finir la bourse sur l'ACR. Il m'a dit non, il faut que je remonte le bac. Moi, j'ai bloqué. J'avais le niveau terminal, pas de baccalauréat. Vraiment, je savais quoi faire. Alors, le vieux Dungus Moro, paix à son âme, s'est lamenté de mon sort. Lui, c'est un vieux fonctionnaire, un avocat. Il m'a dit vraiment, à leur temps, il a bénéficié, il était en troisième catégorie quand il partait en étudier en Belgique. Et il se plaignait de mon sort. Dieu merci, le président Gokouni Odeye arrive au pouvoir. C'était déjà en 81. Il avait lancé le baccalauréat tchadien, session unique pour le Tchad, parrainé par l'université de Yaoundé. Je vous assure, je suis obligé d'abandonner mon boulot.
1: Pour aller passer le bac.
0: Pour aller passer le bac. Non, à N'Djamena.
1: En
0: N'Djamena?
1: Oui. En 81?
0: 81, le baccalauréat a été organisé par le président Gokouni, président du Tchad en 1981.
1: Ah oui?
0: Oui, parce qu'il y avait l'année blanche entre 80 et 81. Les élèves ont connu l'année blanche. Et dès son arrivée au pouvoir, le président Gokouni a fait organiser le bac, mais en plaçant c'est un baccalauréat sous le parrainage de l'Université de Yaoundé. Donc toutes les épreuves, nos épreuves étaient tirées, confectionnées à Yaoundé. Les membres du jury, c'est tous des Camerounais. Ils avaient débarqué en N'Djamena avec les copies sur lesquelles ils ont marqué baccalauréat c'est pour le Tchad, République unie du Cameroun. En tête. Il n'y a rien de tchadien là. Donc j'ai été reçu à ce bac de 81. Parrainé par l'université de Yaoundé.
1: L'index, c'est le diplôme tchadien ou le diplôme camerounais?
0: Le diplôme tchadien. Le diplôme tchadien. Parce que le président Gokouni avait offert de l'argent au recteur de l'université camerounais qui avait débarqué au Tchad. Et effectivement, ils ont tenu à faire le baccalauréat.
1: Vous étiez nombreux?
0: On était nombreux. À l'époque, on était 1500, je crois, pour tout le Tchad, 1500 élèves. C'est là où j'étais admis à ce baccalauréat. J'étais admis au baccalauréat, avec pas de possibilité de s'inscrire à l'université de N'Djamena, au Tchad. Parce que l'université était fermée. Et c'est comme ça qu'après ça, il y avait le fondé de la coopération française, le gouvernement français, avait volé au secours du Tchad en octroyant plusieurs bourses au gouvernement tchadien. Et les plus méritants ont obtenu cette bourse. Et moi également, en faisant le concours de journalisme, ils m'ont aligné dans cette bourse du fonds d'aide de coopération française pour Dakar au Sénégal.
1: Mais Dakar, c'était aussi par concours?
0: Par concours.
1: Donc c'est au niveau du Tchad?
0: Au niveau du Tchad. Non, le Tchad était en guerre, les Sénégalais ne pouvaient pas venir. Mais c'est arrivé à Dakar qu'on a peut-être passé le concours encore.
1: Ah, vous avez quitté le Tchad pour aller passer le concours à Dakar.
0: À Dakar.
1: Vous êtes
0: reçu. Et il est arrivé à Dakar, les Sénégalais ont dit, à l'école de jeunesse, on ne reprend jamais sa classe. Ça fait 4 ans à finir, vous finissez les 4 ans. Sinon, on vous coupe la bourse, vous repartez au Tchad. Voilà.
1: C'est apprendre ou à laisser.
0: Apprendre ou à laisser.
1: Et vous êtes lancé.
0: Lancé dans le journalisme.
1: Et bien, à ceux d'autres Tchadiens, à l'époque, vous êtes.
0: Bon, à l'époque, on était 3 à partir à Dakar. Il y avait moi, il y a Abari Kaya, il y a Aïcha Abderman, une journaliste qui travaille pour le compte de l'UNICEF. Maintenant, je crois qu'elle est à la retraite. Voilà. Et sur place à Dakar, nous avons trouvé un Tchadien qui a fait également le concours. Il s'appelle Moussa Ndjingi. Qui a travaillé.
1: Vous êtes vos aînés?
0: Bon, nous sommes de la même génération. Donc, Moussa Ndjingi qui a fait le concours, qui a obtenu également la bourse du fonds d'aide de coopération financée par le gouvernement français. Et il nous attendait. Lui, on a trouvé à Dakar sur place. Voilà. Maintenant, arrivé au Tchad, il travaillait pour le compte. Il n'est pas intégré à la fonction publique, il travaille pour le compte de la Caisse nationale des provinces sociales. Il a été détaché là-bas. Voilà.
1: Donc au bout de 4 ans, vous avez fini votre formation à Dakar?
0: J'ai fini ma formation à Dakar. Après avoir effectué des stages au Canada, à l'Institut international de la communication, et ensuite en France, tout ça, au centre de perfectionnement et de formation de journalistes, ils appellent ça en abrégé. CFPJ, c'est sur la rue du Louvre, à Paris.
1: En France?
0: En France.
1: C'est un stage?
0: Un stage.
1: En France, à Dakar?
0: À Dakar, non, en France ou au Canada. International à l'Institut international de la communication. Malheureusement, cette bourse a été occupée. On donnait seulement aux étudiants en année de thèse de doctorat. Ouais.
1: Et vous n'êtes pas inscrit en thèse?
0: Non, j'allais demander une inscription en thèse en journalisme à l'Institut français de presse. Mais vous savez, Boris Botola à l'époque, parce que c'est dans le cadre de la planification que nous sommes allés à Dakar faire des études de journalisme. Et arrivé en France, j'ai voulu m'inscrire à l'Institut français de presse, ne serait-ce pour obtenir un diplôme d'études supérieures spécialisées, DSS, l'équivalent de 2A. Me permettant de faire de préparer ma thèse en doctorat. Heureusement, les Français m'ont coupé la bourse.
1: Pour quelle raison?
0: Pour la simple raison qu'ils disent que non, comme la bourse a été obtenue par le gouvernement français, au gouvernement tchadien, dans le cadre de la planification des cadres, il est question qu'on revienne dans notre pays travailler quelques bouts d'années, quelques temps, avant de pouvoir continuer. Vous savez, arriver au Tchad avec les responsabilités et tout ça, donc
1: c'est pas facile.
0: Mais j'ai des amis sénégalais qui ont continué. Ils ont continué au Canada, à l'Institut international de la communication. Vous savez,
1: vous avez une l'ambition d'aller jusqu'en doctorat.
0: En doctorat, malheureusement, la bourse m'a été coupée. Les amis sénégalais avec qui j'ai étudié sont repartis. Ils sont revenus après leur doctorat au Sénégal.
1: Si on revient un peu en erreur, quand vous étiez jeune, vous avez exercé quel métier?
0: Bon, quand j'étais jeune, vraiment, j'avais la passion du journalisme.
1: Et donc, c'est une ambition depuis votre jeune âge?
0: Une ambition depuis mon jeune âge, parce que j'avais vu, à l'époque, sur le président Tambaloué, sous le président Tambaloué, il y avait la visite officielle du président français, Georges Pompidou. C'était dans les années 1970. J'étais gosse encore à l'école primaire, à l'école du centre, comme je l'ai dit. Je voyais les journalistes débarquer parce que le président Pompidou avait une visite au centre social numéro 1, en face de l'hôpital Sultan Kasser à l'époque. On l'a amené là, il visitait le centre, les jardins d'enfants, tout ça. Donc moi également, étant au Bassana, je me suis aligné parmi les curieux, le public.
1: Et les enfants qui accueillaient les autorités.
0: On s'est aligné pour voir le président de plus près. C'est comme ça que j'ai été marqué par la meute des journalistes français. Chacun bien habillé avec costume, cravate, la grande bandoulière. J'ai dit, ah, moi, je vais être comme tu penses. Ça m'a marqué.
1: J'étais bien à pied. Vous êtes arrivé.
0: Heureusement que c'est le dessin qui m'a conduit au journalisme. Mais comme vous l'avez dit, j'avais également le choix de devenir avocat. J'étais passionné également par ce métier d'avocat. Et puis, j'avais un peu le goût pour les relations internationales.
1: Et si vous avez continué en doctorat, vous pouvez faire les relations internationales.
0: Voilà, je peux faire les très belles relations internationales, comme le journaliste amène à tout. Ma bourse a été coupée. C'était un peu le blocage.
1: Donc, quand vous êtes revenu, vous êtes intégré aussitôt?
0: Je suis revenu en 1997, je suis intégré à la fonction publique. Voilà, à la fonction
1: premier
0: publique.
1: Poste?
0: Mon premier poste, c'était... D'abord, j'ai été détaché pour le compte du journal Al-Watan. C'est un journal politique
1: de l'UNIR à l'époque.
0: De l'UNIR à l'époque. sous le politique, vous n'avez pas le choix à l'époque. Parce que j'étais réglementé fraîchement de Dakar. J'étais convoqué par le directeur général du ministère de l'information et de l'orientation civique. À l'époque, c'est ça l'appellation, c'est pas le ministère. C'est pas le ministère de la communication. On appelle le ministère de l'information et de l'orientation civique. Donc le DG Bialom Touadé, paix à son nom, Emmanuel Bialom Touadé, peut-être vous avez entendu parler de lui, m'a convoqué dans son bureau. Monsieur Gartamia, Mamad, on vous appelle, je vous ai convoqué, c'est pour vous affecter au journal Al-Watan. Il a fait demander mon avis. Parce qu'ils sont là-bas en sous-effectif et vu les journalistes, comme vous avez fait presse écrite, il dit d'accord, mon DG, je ne veux pas vous le mal, je veux aller servir. Je suis là pour servir le pays. Je lui répondais comme ça. Aussi, sur la note est sortie, j'ai été affecté, bien sûr, en confinement d'effectifs à l'UNIR à l'époque, détaché. Au mine de rien, j'ai mis pratiquement 5 ans jusqu'à la suite du 6 avril.
1: 1990.
0: Et là, j'ai regardé le palais du gouvernement, le ministère de la Communication, le garage, comme on l'appelle en général, le jargon. Après le changement, j'ai regardé le garage. Après le garage, j'ai été déployé, j'ai été affecté à la RNT en sous-effectif, en complément d'effectif. Le ministre tchadien de la Communication, c'était d'abord Mohamed Saleh. Non, c'était d'abord le général Najita Biasoumal, qui fut ministre de la Communication en 1990. Ensuite, quelques temps après, est venu Mohamed Saleh Matibek, l'actuel, le père
1: Aziz,
0: ministre d'État Aziz. Et donc, sous Mohamed Saleh Matibek, j'étais affecté à la RND au service du journal parlé en complément d'effectif, où j'avais servi comme président, comme secrétaire général des relations. Et mon premier baptême de feu, parce qu'à l'autre, j'écrivais dans le journal pour de propagande du Sénapri, mais je ne passais pas le reportage. C'était le reportage au niveau de la ville de Ndjamena, dans le cadre de politique de la vulgarisation des masses. Et mon premier baptême de feu à l'RND, en 92, je crois, ils m'ont emmené un reportage. J'ai représenté la RNT à Ziguey.
1: Ziguey,
0: le village de Ziguey dans le nord Karen. Là où l'avion français a été bombardé par les Libyens, je crois. Il était question qu'une délégation du ministère de la Défense parte distribuer des charbons, des vivres aux forces armées de tchadiennes. Qui sont à la ligne de front. C'est la ligne de front du 16e parallèle. Donc c'est le 13e parallèle de la ligne de front. J'avais mon agra, j'avais mon kadamol, mon turban noir. J'avais payé à l'entrée de Mauritanie.
1: L'agra, pour ceux qui ne connaissent pas, c'est un enregistreur qui est un peu volumineux.
0: Ça pèse. ça pèse, c'est plus de 20 kilos pareil. Donc j'étais parti en reportage au nord Cameroun, au nord Karem, Ziguey, la ville du village de Ziguey, où la nuit, c'est en fait, une brigade militaire. J'avais accompagné le ministre de la Défense, c'était le général Mamadouri. C'est lui qui avait distribué les chameaux, les vivres aux militaires. Militaires qui sont en flot avancé. Parce qu'après Zigué, c'est déjà le désert qui vous conduit jusqu'en Libye. Donc, arrivé à Zigué, je vous assure, on dormait à même le sol avec les militaires. Les militaires, pour fumer les cigarettes, ils cachaient l'étincelle avec leur mégot, là, avec le doigt, avec la main.
1: De peur d'être repéré
0: par l'ennemi de loin. Parce qu'ils nous disaient que c'est une zone de combat, et tous les Libyens ne sont pas loin de là.
1: Si vous avez une lumière, peut vous repérer facilement.
0: Repérer facilement après la nuit. Et même quand on partait dans le véhicule avec le chauffeur, il y avait le brouillard, le désert, la passée du désert, le brouillard. La visibilité nulle, réduite. Donc, on a pris un guide. Au lieu de nous montrer le chemin, il s'est égaré, étant dans la voiture, pareil que le guide, quand il est sur son chameau, il voit lointain. Mais dans la voiture,
1: dans la cabine,
0: parce que il s'est égaré. On arrive, je suis le chauffeur, tourner en rond. On a vu un groupe de villageois. Il est obligé, comme il parle, de battre. On est obligé de leur demander, mais où se trouve le camp militaire. Ils ont dit, prenez le guide, ils ont dit au guide de continuer tout le monde de filer par là. Sinon, ils nous ont dit que tout à l'heure, on a de l'argent. Tout à l'heure, une colonne libyenne avait passé par là.
1: Ah oui?
0: Ah oui. Tout à l'heure, une colonne, les villageois nous ont dit que tout à l'heure, vous avez la chance. Une colonne libyenne qui repérait les soldats tchadiens, ils avaient passé à côté. Le chauffeur, je suis obligé de démarrer en trompe. Jusqu'à ce qu'on aille trouver, repérer le camp militaire en question. Vraiment. La cérémonie avait commencé le lendemain, après 2-3 jours. Et moi, comme je rentrais fraîchement de Dakar au Sénégal, je ne mangeais pas la viande du chameau. Ah oui.
1: C'est la principale nourriture disponible là-bas.
0: Disponible là-bas, on a battu le chameau, on a égorgé pour manger. Et moi, j'ai refusé de manger la viande de chameau. Parce que je n'ai jamais mangé la viande de chameau. Alors, un chauffeur, vieux chauffeur, il semble que c'est le chauffeur de l'inspecteur de l'administration territoriale, M. Yves Delacroix.
1: Yves Delacroix,
0: c'est le chauffeur. Il m'a donné des gâteaux à mon fils. Il dit que mon fils, il m'appelle mon fils, si vous refusez de manger la viande de chameau, vous allez mourir ici. Il m'a dit comme ça. Il m'a donné un peu les gâteaux avec le lait de chameau. Encore que je suis obligé, entre vous voulez mourir de faim, je suis obligé de boire le lait de chameau. Le lait de chameau. Vraiment. Maintenant, la mission est finie, il est question qu'on retourne maintenant. En faisant escale à Mao. À Mao, c'était à l'époque le préfet Gamay Diari, puis à son nom. Puis à son nom, il nous a accueillis à la résidence. Son épouse a organisé un grand méchoui. Un grand méchoui à l'honneur de la délégation. C'est là où j'avais beaucoup mangé pour compenser la faim. Voilà. C'est un monsieur très accueillant.
1: Très accueillant, c'est érudit de l'administration.
0: Il est très apprécié par le sultan du Karim. Le sultan a dit Fazil aussi. C'est un administrateur chez Vourmé qui a duré là-bas, qui est estimé par la population du Karim.
1: Après son affectation, il a été réclamé encore par la population pour que soit maintenu.
0: Ah oui. Il a conduit la délégation chez le sultan. Pour les sensations d'usage. Voilà.
1: Alors après être redéployé comme complément d'effectif à la radio, vous avez gravi des échelons?
0: Oui, j'ai gravi des échelons après. À l'époque, quand j'étais à Zigué, c'était le rédacteur en chef du journal parlait de la RNT, c'est Topona Selassie. Après, tu prenais parti.
1: Tu étais président de l'UNDA.
0: De l'UNDA. Actif de l'UNDA. J'étais le rédacteur en chef. Et après, il est venu Moussa Dago. Moussa Dago, après, il est nommé à la présidence. Il est venu le vieux Lao Djungessi. Lao Djungessi. Donc, quand j'arrive, je rentre avec mon agrat de Zigay. Tout le monde qui rigolait. Zigay, il m'appelait Zigay, moi, c'est le même Zigay. Voilà. Moi, je dis, c'est une expérience, qui est sur le terrain. Et quand Moussa Dago a été nommé directeur de la communication à la présidence de la République, c'était en 1994, déjà. On était en 1994, Dago a été nommé ministre, Moussa Dago, étant nommé directeur de la communication à la présidence, m'a fait appel.
1: À la présidence.
0: Il ne m'a pas consulté, mais mon nom est sorti sur l'acte de nomination comme chef de service de presse.
1: À la présidence. Et c'est le premier poste de responsabilité.
0: Premier poste de responsabilité. J'avais.
1: 94.
0: J'avais remplacé Madame Seka Isabelle, qui est maintenant députée à l'Assemblée nationale. Voilà, j'avais un service de presse. Et c'est comme ça qu'il a voulu toiletter ça, en me nommant chef de service de presse. Et après ça, j'ai un peu mis quelques années. Il y avait un acte de chef d'État qui me nomme sous-directeur des programmes et nouvelles de Radio Tchad.
1: SDPN.
0: Des nouvelles.
1: À l'époque.
0: Et ensuite, après avoir fini avec ma mission à l'ATP, à la RNT, comme directeur de nouvelles, comme directeur des programmes et nouvelles de Radio Tchad, j'ai été invité en 2005 à la Jette Tchadienne de presse.
1: Encore une fois, directeur de l'ATP, presse écrite.
0: Mm. Où j'ai mis également de 2005 à 2008. À nouveau, j'ai été réaffecté à la présidence de la République comme directeur des nouvelles technologies. Mm. Nous sommes déjà en 2008. Mm. 2008 à 2000, c'est là où j'ai mis du temps, 2008. En 2008, 2019. En 2018, le président Déby m'a nommé, personnel Marshall Déby, Idriss Déby Le Père, m'a nommé conseiller chargé des médias. C'est un nouveau poste qui a voulu innover. Et également, il m'a fait la surprise, bon, parce que je l'accompagnais dans les voyages présidentiels, tout ça, donc, il me connaît. Il m'a nommé conseiller chargé des médias, jusqu'à sa mort en 2021. Et vous savez comment j'ai fait la connaissance du maréchal Déby. J'ai fait sa connaissance à l'UNIR à l'époque.
1: Et quand vous étiez...
0: Voilà, détaché pour le journal de propagande du
1: Sénat. À Loatan.
0: À Loatan. Mm. Donc, il était en bisbis avec le président Abreu. Et moi, la rédaction m'avait désigné d'écrire un article sur la sécurité. Et c'était lui le chef de sécurité de...
1: La présidence.
0: Non, chef, voilà. Il était chef de sécurité, conseiller chargé de sécurité à la présidence. Et en même temps, responsable en charge de sécurité de l'UNIR, le parti unique au pouvoir, à l'époque. Donc, je le cherchais, je n'avais pas le joindre. Son bureau de la présidence, moi, à l'époque, je n'avais pas la carte d'accès à la présidence. Que faut-il faire? Un jour, en allant au travail vers 8 heures, l'actuel bureau d'MPES qui est à côté de l'école du centre, vous savez, au rond-point, derrière le centre, pour Baba Moustapha. Tout le matin, en allant au travail, je descend du véhicule, je viens de Jalabi à Oblam, descend de son véhicule, je s'oublie de faire demi-tour. Je me suis présenté à lui, c'est ça. Je lui ai fait montrer ma carte de presse. Donc il m'a dit que d'accord, si c'est pour une interview, il m'a regardé de haut en bas. Et puis, il m'a regardé, mon boy m'a dit, bon, est-ce que vous connaissez moi, monsieur Giron? Il était à l'époque colonel de l'armée tchadienne. Moi, je lui ai dit, non, je ne connais pas la maison, mais non, allez-y, c'est moi dans le secteur du ministère des Finances. Dans l'ordre de l'aéroport, vous demandez, c'est moi la maison de Idriss Déby. N'importe quel gardien va vous le montrer. Ok, le rendez-vous a été pris. On était déjà en 89. Le rendez-vous a été pris. J'avais avisé mon photographe qui est Ngakim. Non, pas Golgué. C'est Borgo Wantenefial.
1: Ah,
0: il est défait. Borgo Wantenefial. On arrive. Il est dans le rendez-vous à 19h. 89. Rendez-vous à 19h. Je me suis dit, j'ai dit au photographe, je dis, on me donne. Rendez-vous à 19h. Et nous, on n'est pas appuyé à aller nous promener dans la zone.
1: C'est le quartier résidentiel. Le
0: quartier résidentiel la nuit. Donc, on est obligé comme ça, la nuit, nous sommes allés. Bon, on est parti. On l'a trouvé dans le salon, avec ses frères en train de manger. Du riz avec l'osée, je crois. Et puis, on a pris un peu du thé vert, je crois. On a pris un peu du thé vert. Il y avait plein de gens dans la cour. Bon, nous autres, on est venus pour l'interview, on n'a pas cherché à demander. Il y avait plein de gens sur le gazon. C'est comme si c'était une fête. Le rendez-vous s'est bien passé. L'interview s'est bien déroulée, comme si une interview exclusive. Et moi, quelques deux ou trois jours, étant correspondant d'une agence de presse de la francophonie, j'ai été invité à un séminaire régional en France, en Tunisie, à Tunis. Je suis allé là-bas. Et comme ils ont logé le séminaire, ça a 18 km de la ville de Tunis. C'était dans un restaurant. C'est au restaurant. Parce que le centre, là où nous sommes logés, c'est un centre agronomique. Un centre universitaire agronomique. Et c'est de là-bas que, en mangeant, comme RFI était accroché au mieux. J'ai suivi des informations sur mon pays, le Tchad. Il y a des bruits de boîte. Bruits de boîte au Tchad, tout ça. Ça m'a tiqué. Je vous assure, j'ai laissé le repas sur ma table. Je me suis accroché à RFI.
1: Pour
0: suivre l'info. C'est comme ça qu'il m'a dit qu'il y a des bruits de boîte. Le colonel était bien. Tout ça, qui était le Yamena. C'est comme ça.
1: Entre-temps, l'interview a été déjà diffusée ou pas encore?
0: L'interview a été diffusée après mon départ. L'interview a été diffusée comme si rien n'était passé. C'est après que j'ai entendu qu'il y avait des bruits de boîte.
1: Là, vous n'êtes plus?
0: Je suis à Tunis. Alors c'est là que je me suis dit, mais non, le monsieur, il a quelque chose de gros au corps qui ne nous a pas révélé. Vraiment, qui ne nous a pas révélé.
1: Et cette connaissance était restée jusqu'à...
0: Jusqu'à ce moment, cette connaissance. C'est un monsieur qui est très physionomiste. Et c'est là où je voulais en venir. Parce que mon photographe m'a dit, mais quand j'ai été nommé à la présidence, mon photographe se plaignait de son sort. Il m'a dit, mais notre ami, il a dit, vous avez nommé, pourquoi pas moi? C'est ça.
1: Là, c'est le dernier poste sous le régime de Bipère.
0: De Bipère. Voilà.
1: Et après, de Bifis?
0: De Bifis, donc, de Bipère, après le ministre d'État Kalzebe m'a fait appel comme chef, son chef de cabinet. Pendant qu'il était secrétaire général de la présidence. Voilà. Voilà.
1: Vous avez beaucoup servi à la présidence?
0: Oui, j'ai beaucoup servi. J'ai beaucoup servi.
1: Et vous avez aussi été distingué commandeur?
0: Oui, j'ai été distingué comme commandeur. Non, pas comme commandeur, mais chevalier de l'ordre de mairie civique du Tchad.
1: Des
0: mairies civiques du Tchad. C'était en 1993.
1: C'était dans quelles circonstances vous avez bénéficié de cette distinction?
0: Bon, c'est toujours dans le cadre du travail parce qu'on récompensait les plus méritants. Les plus méritants, c'est comme ça que j'ai été désigné. Et moi, c'était la surprise. Mmh. Mon nom était sorti, j'ai vu mon nom sous le décret. Des personnalités ayant reçu, ayant bénéficié, ayant reçu le témoignage. Mmh. Ouais, j'avais bénéficié en même temps des témoignages de satisfaction.
1: Et témoignage de satisfaction et
0: distinction honorifique. Mmh. Voilà. Parce qu'en 1993, je crois que c'est 3 ans seulement après l'entrée du MPS. Mmh. L'entrée du MPS. Mmh. Donc on savait qui travaillait, qui ne travaillait pas, qui était engagé, qui ne l'est pas à l'époque. Oui.
1: Voilà. Vous avez été distingué. Félicitations.
0: Merci.
1: Alors, quelle est la passion de Mohamed Ngatemiambiambe?
0: Bon, ce qui me plaît le plus, c'est la notion d'avoir de famille. La notion de famille, si j'ai compris votre terme. Mm.
1: Et ce qui vous plaît, ce qui ne vous plaît pas dans la vie?
0: Moi, en tout cas, je suis un homme de principe.
1: Un homme de principe.
0: Je suis d'abord un homme de principe et j'aime la vérité. Mmh. J'aime la vérité. J'ai toujours dénoncé l'hypocrisie, la haine. Je suis partisan du vivre ensemble. Mmh. Je suis partisan de l'unité nationale, de l'amour de la patrie.
1: Fruit
0: de brassage, brassage culturel nord-sud, effectivement. Fruit de brassage culturel nord-sud.
1: Vous avez beaucoup vécu dans ce métier de journalisme. Quel conseil donnerez-vous aux jeunes qui veulent embrasser ce métier aujourd'hui?
0: Bon, pour les jeunes qui veulent embrasser la carrière de journalisme, je leur conseille de beaucoup travailler d'abord à l'école. De beaucoup travailler à l'école. De ne pas se fier aux facilités de la vie. De ne pas se fier aux facilités de la vie, et d'aimer d'abord ce métier qui est très rigoureux. Parce qu'être journaliste, ce n'est pas donné à n'importe qui. Vous travaillez bien, je peux dire que c'est un métier presque ingrat. Vous travaillez bien, personne ne vous encourage. Mais quand il suffit d'une petite erreur, d'une moindre faute, vous n'êtes pas pardonné. Voilà. Je me rappelle quand j'étais au journal à Louatan. Je couvrais un reportage de propagande politique sur le terrain dans les arrondissements de Djamena. Et le chef de l'UNIR à l'époque, le chargé de la mobilisation, sensibilisation, mobilisation de masse, c'est M. Jimmy Togo.
1: Jimmy Togo,
0: oui. Peut-être vous avez entendu parler de lui.
1: Oui, Jimmy Togo, il fait une quinto à
0: l'époque. Voilà, beaucoup de sensibilisation de masse. J'ai été envoyé en reportage. J'avais comme directeur Majalagar Fakir. Kanaswa. Bon, en tant que journaliste, il s'agit bien sûr. J'ai accompli mon travail. J'ai ramené l'article et la photo de la cérémonie. Le directeur, parce que c'était un jour de votre meilleure maquette, il devait aller à l'imprimerie avec la maquette à l'imprimerie. Il m'a dit, écoutez, on n'a pas la place pour Jimmy Togo. C'est le directeur qui m'a dit, moi en tant qu'il s'agit, je n'ai plus de poids. Le journal est sorti par Talo. Quand le journal sort, lui reçoit, Jimmy Togo reçoit sa copie également. Il avait lu, il a feuilleté.
1: Son activité n'est pas couverte.
0: Son activité a été couverte.
1: Mais pas publiée.
0: C'est publié, mais sans sa photo. Parce que vous savez, à l'époque, il était vu en grand boubou blanc, chez papier, non, chez chat blanc, tout ça. Bonnet blanc.
1: Et le téléphone a sonné.
0: Le téléphone a sonné.
1: À la rédaction.
0: À la rédaction.
1: Explication.
0: Explication. Ah, oui. On a été convoqué parce que notre bureau c'était à côté de son bureau également, à un pas à pied. Donc il avait comme directeur de cabinet Malawuli Akamalogi.
1: Malawuli Akamalogi.
0: Après ça, il nous convoque dans son bureau pour nous reprocher pour la simple raison qu'il n'a pas vu sa photo. Pourquoi on a censuré sa photo? Le directeur, au lieu de me dire, de me protéger, tout le monde avait pris peur, avait baissé la tête. On écoutait religieusement ses propos. Écoutez, la politique qu'on a faite depuis Tombalba, c'est vous les juges journalistes qui allez nous apprendre notre métier. Alors, voilà, voilà. Dites de nous rédiger une lettre d'explication. On sort la tête baissée à partir de son bureau.
1: Transpiré à cause goutte.
0: C'était la dictature à l'époque. Donc, Malawolo nous a dit de faire très attention parce qu'on est suivi, observé. Donc, après, il t'a pardonné en tout cas.
1: Vous avez retenu la leçon. Alors, Jean-Mohamed, Gafemir Bambé, vous êtes notre invité aujourd'hui dans le cadre de l'émission M. En tout cas, notre émission qui est pratiquement vers sa fin. Vous êtes marié?
0: Oui, je suis marié, père de trois enfants. Donc, Denise, c'est une fille. Ma première, ma fille, elle est médecin maintenant.
1: Médecin
0: de formation. Qui a fini ses études à Niamey au Niger, à la faculté de médecine de Niamey au Niger. Et en ce moment, elle est en année de spécialité en gynéco,
1: obstétrique,
0: à l'hôpital Mère Enfant. Voilà.
1: Vous avez des loisirs?
0: Loisirs, bon, j'aime la lecture, je suis un passionné de la lecture, du théâtre, pas le cinéma, mais j'aime le théâtre africain, le football africain. Et je pratique comme sport de basketball. Et j'adore également la marche. Vous savez, la marche est conseillée à un certain âge par les médecins. Il faut marcher à petite foulée. C'est bien pour l'organisme.
1: Voilà, merci beaucoup, Mohamed Gafemir Biambé, pour avoir accepté notre invitation. Malgré votre état de santé qui est un peu précaire, vous avez bien voulu nous accepter, de nous accorder cette interview. Nous vous remercions sincèrement de votre notre cœur.
0: C'est à moi de vous remercier, Barry Botalo. Merci beaucoup.
1: Merci beaucoup. Voilà, vous avez compris, c'est Gafemir Mohamed Biambé qui est notre invité aujourd'hui, un ancien indouin de la communication. Il a beaucoup servi et vous avez découvert encore son parcours à travers cet entretien aujourd'hui. Merci une fois de plus à toutes et à tous. Moi, c'est Barry Botalo. Je vous donne rendez-vous la semaine prochaine.
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0: Bonjour et bon réveil matinal. Vous suivez la rubrique Radio Santé. Radio Santé reçoit ce matin Dr Kamis Dakissia. Il est le médecin neurologue à l'hôpital général de référence nationale. Nous allons traiter ce matin le thème sur les traumatismes crâniens suite aux accidents de la voie publique. Dr Kamis, bonjour et bienvenue dans ce studio.
1: Bonjour, Kaldo.
0: C'est pour la énième fois que vous êtes dans notre studio. Ce matin, nous allons éclaircir nos auditeurs sur la question des traumatismes crâniens suite aux accidents de la voie publique. Alors, docteur Kamis, qu'entendez-vous par traumatisme crânien?
1: L'origine est soit un choc violent, mais généralement c'est suite à l'accident de voie publique. On est sur une moto et puis on tombe, on se fracasse le crâne. C'est ça, on parle de traumatisme crânien. Et qui engendrera à la longue des lésions irréparables et des fois avec beaucoup plus de séquelles.
0: Quelles sont les origines des traumatismes crâniens?
1: C'est beaucoup plus les accidents de voies publiques. Et surtout, les motoristes qui conduisent les engins à deux roues sont beaucoup plus exposés à un véhicule qui fait des tonneaux. Alors là, on peut rencontrer ces traumatismes crâniens. Et les traumatismes crâniens dus à un choc, soit par un coup de bâton, ou bien par coup de machette, ou bien un plombier, ou bien un maçon qui peut faire une chute de sa hauteur quand il est en train de construire, ou bien quelqu'un qui tombe de l'escalier d'un étage.
0: Quels sont les symptômes d'un traumatisme crânien, docteur?
1: Si c'est un traumatisme crânien grave, la personne peut perdre connaissance et puis entrer carrément dans un état de coma. Ça, ce sont les signes les plus fréquents. Ou bien il y a des pertes de connaissances brèves qu'on doit évaluer en fonction du temps. D'autre part, les autres signes, soit qui surviennent un peu secondairement par un déficit moteur, soit il peut être paralysé d'un côté. Et c'est qu'il y a une lésion cérébrale, du parenchyme cérébral, et qui peut occasionner aussi un déficit moteur, c'est-à-dire une hémiplégie, ou bien généralement, soit une inconscience. Et ce sont surtout ces signes qui sont les plus fréquents. Et vraiment, c'est beaucoup plus fatal.
0: Alors, docteur, parlez-nous des mécanismes du traumatisme crânien.
1: Les mécanismes du traumatisme crânien sont variables. Ça dépend maintenant de l'intensité du trauma, c'est-à-dire de la chute de sa hauteur. Comme le crâne, c'est une coque, il n'y a pas de sortie. Et quand vous vous coignez sur le goudron, ça crée plutôt soit une fracture, ou bien on parle en termes médicaux, embarrure de la coque cérébrale, ou bien ça crée une hémorragie intraparenchymateuse.

0: Et c'est ça qui est beaucoup plus fatal. Comme il n'y a pas de sortie, les ventricules sont inondés par le saignement et ça passe maintenant au niveau du tronc cérébral qui est le centre respiratoire. Et là, il s'en sort l'arrêt cardiaque, l'arrêt cardio-respiratoire. Ça, c'est sur le champ. Les autres mécanismes, soit à la longue, la personne peut présenter maintenant ce qu'on appelle hématome sous-dural. Et ça, c'est toujours des urgences. Là, c'est le travail des neurochirurgiens. Il faut vraiment opérer. S'il y a une fracture, ça, c'est l'opération. Pourquoi ? Parce que c'est le tissu parenchymateux qui souffre. Le mécanisme, ça dépend maintenant de la densité ou bien de l'allure où la personne roule avec son engin ou bien il se coince avec un véhicule qui est devant lui. Tout ça, ça dépend de ses degrés.
1: Comment s'effectue la prise en charge d'une personne victime d'un traumatisme crânien ?
0: C'est en fonction de l'intensité. Surtout, par exemple, un qui fait un trauma crânien, il faut savoir comment le transporter. Normalement, c'est les ambulances. Ou bien s'il y a un service d'assistance médicale d'urgence, c'est eux qui doivent transporter le malade et puis l'amener à l'hôpital. Pourquoi ? Parce qu'on ne sait pas, est-ce qu'il a une lésion intraparenchymateuse avec fracture ou bien embarrure du cerveau, c'est-à-dire du crâne, ou bien au niveau du cou, est-ce qu'il n'a pas une lésion cervicale ? Pourquoi ? Parce que si s'associe une lésion du cou et si on le transporte mal, c'est-à-dire la façon de le soulever, ça peut cisailler maintenant la moelle et la personne est tétraplégique. Et là, c'est difficile à gérer. Maintenant, la première des choses, c'est la prise d'une grosse voie veineuse pour réanimer ce malade. Et puis maintenant, s'il est dans un état de coma, on doit le transférer directement dans un service de réanimation pour une meilleure prise en charge. Il y en a qui peuvent s'en sortir, mais si le dégât est important, il faudrait que la population s'attende que ce n'est plus remédiable. L'autre solution, c'est vraiment la chirurgie. Donc la chirurgie, il faut quand même des neurochirurgiens. Malheureusement, on n'en a pas. Bon, peut-être à l'hôpital moderne, il doit avoir maintenant des neurochirurgiens. Et ça, c'est une urgence capitale. Il ne faut jamais minimiser un traumatisé crânien. Même si c'est celui qui est sur le vélo, il ne faut jamais minimiser. C'est lui qui vient à l'hôpital et puis il vous dit que quand je suis tombé, j'ai perdu connaissance de 5 minutes ou bien 10 minutes. C'est un patient à observer. On doit le garder même 48 heures, 72 heures pour voir l'évolution. Pourquoi ? Parce qu'il peut y avoir des conséquences après. Un traumatisé crânien ou bien un polytraumatisé, comme on le dit, il faut toujours le garder. Tout autre signe peut survenir. Soit c'est une mydriase, c'est-à-dire dilatation de la pupille. Ça, c'est un signe vraiment qui est fatal pour le patient. Ou bien un myosis, c'est-à-dire c'est les pupilles qui sont serrées. Et là, ça, ce sont des signes vraiment de complications, des traumatismes crâniens.
1: Docteur, tout à l'heure, vous avez parlé de tétraplégie.
0: Celui qui fait un traumatisme crânien, c'est par rapport au degré de la chute. Si maintenant, il a une fracture du crâne associée à une fracture cervicale, c'est-à-dire du cou, et que si on le transporte mal, la façon de le soulever est que si le cou bouge, il y a cisaillement de la moelle, c'est-à-dire rupture de la moelle. Or, c'est la moelle qui génère tout le système nerveux. C'est ça qui nous fait marcher. Il y a tous les nerfs qui passent. Dès qu'elle est rompue, c'est-à-dire qu'il devient tétraplégique, c'est-à-dire tous ses quatre membres ne fonctionnent plus. Et là, il ne peut plus contrôler ses urines, c'est-à-dire ses sphincters. Même les selles, il ne peut pas. Tout est relâché. C'est ça qui est le plus dangereux. Qu'on doit éviter de se précipiter sur un malade qui fait une chute. On ne connaît pas le mécanisme. Est-ce qu'il est tombé directement par le milieu de la tête, et ça, le cou peut avoir de choc, ou bien d'un côté, côté temporal, occipital, tout ça, il faut savoir le mécanisme avant d'agir.
1: Comment prévenir les traumatismes crâniens?
0: Chez les motoristes, il faut toujours porter des casques. C'est pas par complaisance. Vous pouvez comparer deux personnes, l'un avec casque, l'autre sans casque. Maintenant, quand vous faites un choc, vous tombez avec la tête sur le goudron. Celui qui porte le casque aura moins de conséquences ou bien moins de dégâts par rapport à celui qui n'a pas de casque. Pourquoi ? Parce que c'est ta tête qui touche carrément le goudron. C'est une mesure de protection. C'est pas pour rien que les gens ont fabriqué les casques. Toujours la prévention, c'est le port de casque. Le port de casque doit être même obligatoire. Même les cyclistes, ceux qui ont les engins à deux roues, c'est tout le monde.
1: Voilà, docteur Kamis Dakissia, je rappelle une fois de plus à nos auditeurs que vous êtes le médecin neurologue à l'hôpital général de référence de N'Djamena. Merci d'avoir accepté venir ce matin pour parler avec nos auditeurs sur les traumatismes crâniens suite aux accidents de la voie publique. Et nous vous souhaitons aussi une bonne journée de travail.
0: Merci à vous de même, Caldor.

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1: Mesdames et messieurs, chers auditeurs, bienvenue à cette séquence de programme dédié à Expression française, une tranche hebdomadaire de la culture que vous procure l'expression du jour. Prise de son en pata Angèle, au micro je suis Nadège Demba Dolmi. Les expressions idiomatiques et les expressions figées telles que les locutions, les proverbes et les dictons sont une partie intégrante de la langue. Elles ont pour origine la littérature ou la sagesse populaire et appartiennent au patrimoine socioculturel d'une langue. L'utilisation des expressions nous donne un pouvoir d'action en se penchant sur une autre façon de transmettre un message. C'est une façon de s'exprimer à la fois populaire, familière, amusante, insolite, imagée, innovatrice et qui donne une couleur particulière à la langue. Les agents de la mairie demandent une augmentation de salaire, mais le maire leur a tenu la dragée haute. Il a fallu négocier pendant des heures. L'expression « tenir la dragée haute » à quelqu'un est retenue aujourd'hui. La signification, c'est faire sentir son pouvoir à quelqu'un, faire longtemps attendre quelqu'un et ne lui procurer qu'une petite quantité de ce qu'il attend. L'origine de cette expression date du 18e siècle. Deux écoles s'affrontent quant à son origine. La première fait simplement le rapprochement avec un ancien jeu d'enfant où il devait attraper une friandise suspendue à un fil. Celui qui tenait le fil et tirait dessus selon son bon vouloir pour empêcher les marmots d'attraper trop facilement le bonbon avait sur eux une certaine forme de pouvoir. Tout comme vous, lorsque vous donnez un sucre à votre chien en lui tenant en hauteur et en le faisant longuement salivé jusqu'à ce qu'il décide enfin à vous arracher la main. La deuxième vient aussi d'une friandise mais destinée aux chevaux cette fois-ci. Vous connaissez un équivalent de cette expression? Écrivez à la radiodiffusion nationale italienne pour nous l'indiquer et participez ainsi au contenu de cette rubrique.
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2: Et grâce à Dieu, on est vivant. Alors tout le monde, on applaudit pour lui. Plus fort que ça.
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Mesdames et messieurs, nous sommes à 6h ici en Cameroun, la charmante capitale de la République du Tchad. Vous êtes à l'écoute du programme de la radio-diffusion nationale tchadienne. 6h, c'est aussi la deuxième partie de matinale de ce lundi 10 août 2026, toujours du côté de la console numérique, Thiobu Gabriel, la résidente de l'affaire de Fatima Kadiamalato, qui va devoir s'installer dans les minutes qui suivent. Casque, micro-parole, animation et présentation, c'est l'enfant chéri, Benité Béchir, Téléboune, je m'appelle. Tout de suite, le note d'anniversaire.

Nous sommes aujourd'hui 10 août 2026. Et le 10 août est le 222e jour de l'année, confère un calendrier grégorien. Il en reste ensuite 143 jours pour clôturer l'année 2026. Mesdames, Messieurs, le 10 août, on célèbre la Saint-Laurent ainsi que les prénoms dérivés ou apparentés comme Lauriane, Laurie, Laure, Laurence et Laurine pour une fille, bien sûr. Ces prénoms latins signifient « celui qui porte le laurier ». Il fait référence à Saint-Laurent de Rome, diacre à Rome, mort torturé en 258. D'autres prénoms sont aussi fêtés, les du coup, il s'agit tout simplement de Dieudonné et Philémon. En passant, nous disons bonne fête à toutes les personnes qui portent ces prénoms. Lauriane, Laurie, Laurent, Laure, Laurence et Laurine. Dieudonné et Philomène. Nous disons également bon anniversaire à tous ceux qui fêtent une année de plus aujourd'hui. Et on espère que c'est une journée qui porte bonheur pour vous tous. Et aussi, nous saluons tous ceux qui fêtent un événement aujourd'hui, 10 août. Très rapidement, la compagnie créole pour leur souhaiter joyeux anniversaire.

Joyeux anniversaire à vous qui fêtez une année de plus aujourd'hui ou un autre événement. Et surtout, bonne fête à toutes les personnes qui portent les prénoms Laurent, Lauriane, Laurie, Laure, Laurence, Laurine, Dieudonné et Philomène. Bien sûr, 6h05, voici pour vous une très belle sonorité pour que la fête soit belle à partir de maintenant. À Radio-Canada, le poste national, nous saluons tous ceux qui nous écoutent depuis toutes les provinces. On écoute.

Une fois de plus, bonjour et merci à tous ceux qui sont avec nous dans la deuxième partie de matinale sur la fréquence 94.5 Radio Tchadlo Poste National. Mesdames et messieurs, très rapidement, nous ouvrons la chemise de vos avis et communiqués. Autrement dit, Radio Service, prime volée. Avis des décès. La grande famille Sanojo, résident Ndjamena, du Madame Donam, Nge Mouro Hubert, Al Kouatigam et les enfants Kosalman, Ngarogoto Kagiro, la famille Tassina, Abdoulaye Noumasei et Falmata Dimanche annonce avec amertume aux parents à mise et connaissance de Ndjamena, Mundoussar, Moïsala, Doho, Sanojo, Sangoulou, Di Lingala, Ontayan et Dembo, le décès de leurs frères, père et mari, Kosalman Ngarogoto Kagiro, décès survenu en Ndjamena le 8 août 2026 à l'hôpital général de référence nationale des suites de maladies. Le lieu de recueillement est à son domicile au quartier Wali à Barrière, non loin de l'été numéro 1. L'enterrement aura lieu, Dieu voulant, demain mardi 11 août 2026 au cimetière des Tokra et sera précédé de la messe de funérailles à 12h en la paroisse Espérance de Oualia. Paix à son âme. Les familles de feu Laoumaï Mbaï Ndolebi Jean-Claude Mbaï Lalkoual Kualao Marom Bitrous et tous les parents vivants Ndjamena ont les récrits d'annoncer les décès de leurs filles, petites filles et sœurs. Memadji Rondoba est décédé le 7 août 2026 à l'hôpital Bon Samaritain de Oualia des suites de maladies. Cet avis s'adresse aux parents de Boui Bessao, de Bemboura, Pan Bessao, Mbiku, Mbaye Kuro, Komi, Mundu, Doba, Bebiga et Ndjamena ainsi qu'aux connaissances et aux amis de la famille. L'enterrement est prévu pour le mardi 11 août 2026 au cimetière de Tokra. Le lieu de recueillement est au domicile familial au quartier Chagua. Paix à son âme. Les familles Kodjim Sou, Jacques Ndomas, Ngaba Ibrahim, Si Goutou Ndédion, famille Tatel Aguera, famille Dawala, monsieur Ngaba Begui, monsieur Beitang Kaguyo, monsieur Zakaria Baoudou, Beko Ningam Olivier et madame Kodjim Luc Né Ron Nelum Joséphine ont la profonde douleur d'annoncer les décès de leur fils frère, père et mari, Kodjim Nodjadoum Luc. Kodjim Nodjadoum Luc est décédé le 7 août 2026. Ndjamena, cet avis s'adresse aux familles de Mundu, Doba, Sar, Moïsala, Gera, Maïbou, Samadja, Delingala, Koldaga, sans oublier les familles de Dibalo, en République centrafricaine, Baïli, Mogo et Bousso. Le lieu de recueillement est au domicile familial au quartier Paris-Congo. L'enterrement aura lieu, Dieu voulant, le mardi 11 août 2026 au cimetière des Tokra. La levée du corps est prévue. La levée du corps a lieu à l'Efrata. Dieu a donné, Dieu a repris que son âme repose en paix. Les grandes familles Kimto et Samiala ont le profond regret d'annoncer aux parents à mise et connaissance du Tchad et de l'étranger les décès de leurs fils, frères, cousins, neveux
Oumar Remadi Kimto est décédé le 7 août 2026 à Kigali, au Rwanda, des suites d'une courte maladie. Dans l'attente du rapatriement du corps, le lieu de recueillement est chez son père Nagui Baye Remadita Kimto, au quartier Ngari, non loin de l'hôpital La Renaissance. Paix à son âme. La famille Laoumer Benoît et la famille Motobaï Keoul Ngamenan ont la profonde douleur d'annoncer les décès de leurs neveux, frères, fils et petits-fils, Rimbarni Franklin, fils de Valentin Laoumer et de Kadija Sabel. Décès survenu le 8 août 2026 au centre hospitalier Le Bon Samaritain de Ngamenan des suites d'une longue maladie. Cet avis s'adresse à Moussa Valérie Amundou, Ndondé Déné Dogébé à Cotonou au Bénin, à Doguine Yondé, à la famille Ngardigna à Ngamenan, à toute la communauté Laka résidant à Ngamenan, Doba Mondo, Oudoumian, Gondi et Yaoudel. La levée du corps aura lieu le mardi 11 août 2026, suivi de l'enterrement au cimetière de Tokra. Le recueillement est au domicile familial au quartier Adineo. Que son âme repose en paix dans la félicité céleste. Les familles Magilengar Ndi et Dengar Joseph Ngaro Gumrani Ngar Magibé Dom Koy Noudjie Marie Dedangarti et les enfants de feu Satam Hélène ont le regret d'annoncer aux parents du Tchad et de la diaspora le décès de leur tante, sœur, mère et grand-mère, la nommée Satam Hélène. Satam Hélène était décédée le dimanche 9 août 2026 à 4h du matin à l'hôpital de la Refondation de Farch à la suite d'une longue maladie. Cet avis des décès s'adresse particulièrement au représentant du chef du canton Goulé de Donamanga, M. Pouidi Aslou Nidengar, au chef de village.

Dakar namdi monsieur Ndilngar Blog Ngom Tana Apollinaire et toutes les familles de Kaimiti Terre Mission Mogo par Bousso Kalgao Kimri Delem Koudaloua et les neuf cantons Goulay. Les obsèques se dérouleront, Dieu voulant, le mardi 11 août 2026, à l'été numéro 4 de Farche. L'enterrement aura lieu, Dieu voulant, au cimetière de Tokra, le lieu de recueillement et chez Nantour Florent, au quartier Farche Amsinini. De Dieu nous venons, à lui nous retournons, que son nom soit glorifié. Mesdames et messieurs, nous sommes à 6h15, ainsi nous mettons terme à Radio Service, premier volet. La suite de vos avis communiqués après le journal. Le journal, c'est à 6h30, heure de Ndiamé.

Et nous sommes au bled avec Ndergui. Écoutez la chanson, surtout le message, messieurs, dames. Vous qui avez choisi la radio de le poste national afin de vous accompagner en cette matinée du lundi 10 août 2026, je vous dis bonjour. Et salut tous ceux qui nous écoutent depuis tous les 10 ans de ce mois d'Ingamène. On n'oublie pas ceux qui nous captent en ce moment. Depuis nos provinces, départements, cantons, villages. Là, c'est pour vous. Hein. Ce n'est pas pour rien que nous avons choisi cette très belle sonorité signée Ndergui Abdoulaye.

Ce sont ces belles sonorités musicales qui font la particularité de la station mère, la radio tuale de poste nationale. On écoute beaucoup plus la musique de chez nous, bien sûr. Et nous sommes à 6h23, hein, mesdames et messieurs. Je dis bonjour à toutes les femmes qui sont déjà debout, qui sont dans la cuisine. Et vous savez très bien que la cuisine est souvent perçue comme un atout culturel et traditionnel pour la gestion d'un foyer. Et mais surtout, ce n'est plus une garantie absolue de stabilité matrimoniale, hein, bien que considérée comme une compétence de base. La réussite du couple, mesdames, messieurs, repose davantage sur la compatibilité, le respect mutuel et le partage des valeurs. Alors, si madame est à côté, faut lui dire bonjour et surtout lui dire aussi merci pour les tâches qu'elle essaie d'accomplir tous les jours. Et aussi pour la gestion du foyer. Ce n'est pas facile, hein, messieurs, quand on vous laisse la responsabilité de gérer les enfants. Ne serait-ce qu'une journée, vous allez devoir sentir que c'est pesant, c'est ennuyant et c'est aussi embêtant. Allez, c'est pourquoi nous on dit respect aux femmes. Nous sommes à 6h et bientôt 25. On écoute ça. Pierrette Adams.

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0: 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Alors, mon Ibialo me présente Tchatatu Matin. Mesdames, Messieurs, bonjour. Et bonjour à vous.
1: Béchir Téléboun, bonjour. Bonjour à toutes et à tous. Au sommaire, le Tchad célébrera demain 11 août le 66e anniversaire de son indépendance. 66 ans plus tard, quels sont les principaux défis en matière de développement? On en parle dès l'entame de cette édition. Nous parlerons également dans ce journal des effets néfastes de la surexposition des enfants aux écrans téléviseurs, puis de la victoire des Sao U18 version basketball hier face à l'Égypte. C'était à l'occasion de l'Afrobasket qui s'est déroule actuellement à Abidjan, en Côte d'Ivoire. Les ambassadeurs du tricolore national sont ainsi qualifiés pour les quarts de finale. Spécial 11 août 2026, le dossier du jour porte sur les défis du développement 66 ans après l'indépendance, et c'est avec Innocente Virginia Kemba.
2: 1960, le jeune pays qui sortait à peine de la colonisation comptait seulement quelques écoles. Avec ardeur et volonté d'élever la terre natale, l'élite intellectuelle s'est investie pour l'éducation. Et faut-il le préciser, le tout premier à présider aux destinées du Tchad, Ngarta Tombalbaï, était un instituteur, ce qui a boosté cet esprit patriotique. L'eau a coulé sous le pont, entre-temps, des écoles. Lycées, universités et autres centres de formation sont construits à travers les différentes provinces. Toutefois, beaucoup reste à faire. Dans nos écoles, l'histoire du Tchad n'est toujours pas intégrale dans le programme scolaire. Un comité de réécriture de l'histoire est justement mis sur pied à cet effet. Dans la plupart des zones, les élèves étudient à même le sol ou sous des hangars de fortune. Raison de plus pour inciter les décideurs à mettre le paquet dans la réalisation des infrastructures scolaires. 66 ans après, il est aussi grand temps de réorganiser le programme et réorienter les axes de formation. Voyons la santé. Ces 6 dernières décennies ont vu une certaine croissance avec plus de 200 grands hôpitaux, des centres de santé et la création des cliniques privées. Le Tchadien peut désormais se faire soigner au pays malgré certains obstacles que nous connaissons tous. De nos facultés sortent chaque année des médecins généralistes et spécialistes. Grâce au partenariat, de nombreux autres sont formés sous d'autres cieux. Des matériels acquis pour renforcer les capacités de prise en charge dans les hôpitaux. Certaines opérations chirurgicales qui, à l'époque, nécessitaient une évacuation sanitaire se font sur place dans les grandes structures telles que les CHU. Des efforts qui ont certes permis d'améliorer les choses, toutefois la question de santé demeure un défi constant. Certains Tchadiens n'ont jamais vu un médecin de leur vie ou encore accéder ne serait-ce qu'à un dispensaire. C'est pourquoi le département de la santé doit continuer à multiplier les actions pour que la santé ne soit plus un luxe, mais un droit pour tous, sans exception. Dans le domaine des infrastructures, le Tchad, qui n'avait que quelques bitumes au lendemain des indépendances, s'est doté de plus de 2000 km de routes bitumées et le pays ambitionne d'atteindre 7000 km dans les prochaines années. L'on note également des réalisations d'ouvrages comme des écoles, centres de santé, bâtiments administratifs. Mais le Tchadien est toujours confronté au prix vertigineux des matériaux de construction. À ce jour, un sac de ciment avoisine 15 000 francs CFA et sur ce point, les autorités doivent à tout prix rendre accessible tout ce qui pourrait aider à bâtir nos villes. Et regard sur la qualité des ouvrages doit également être de mise. Autre défi de développement, l'eau. La plupart de nos puits traditionnels ont fait place à des bornes fontaines, des châteaux. 502 au total et 1980 pompes à motricité humaine sont construits selon le département pour faire face à la problématique d'accès à l'eau potable. Malheureusement, il y a encore par endroits des nombreux ménages qui peinent à avoir l'eau du robinet et dans le Tchad profond, des concitoyens qui s'entretuent pour un puits à ciel ouvert, ce qui n'est bien évidemment pas concevable en 2026. Vivement que les conclusions du Forum africain de l'eau découlent sur des solutions réelles. S'agissant de l'électricité, la couverture s'est bien sûr étendue. Au fil du temps, un investissement colossal est fait au profit de la société en charge de fournir l'énergie électrique et dans le système solaire. La production aura atteint 300 MW d'après les chiffres donnés par le ministère concerné. Mais pour la population, l'électricité est toujours une denrée rare. 66 ans après, l'on ne devrait plus crier « Oui, Coran Dia ». subventionner les panneaux, batteries et autres accessoires du système solaire est l'idéal pour faire bloc à la crise énergétique. Alors que nous célébrons 66 ans d'indépendance, le développement durable est contraint par divers obstacles. Le patriotisme doit nous guider dans nos décisions et nos actions. Et regarde dans le rétroviseur une volonté d'échanger positivement le pays. Le président de la République, Mahamat Idriss Déby Itno, s'est engagé solennellement à travers un vaste programme de 12 chantiers qui viennent compléter ce qui est engagé par ses prédécesseurs. La locomotive de développement sur le rail depuis 1960 doit arriver à destination. Tout Tchadien est appelé à la maintenir en marche et le gouvernement de fournir le nécessaire pour ce parcours.
1: Tout autre chose, le troisième recensement général de la population et de l'habitat a officiellement pris fin. Le 6 août dernier, Vourbeuve Passiri revient sur les contours du déroulement de cette opération suivie.
3: Le recensement fournit des données statistiques officielles et actualisées qui permettront au gouvernement de mieux planifier les politiques publiques, d'améliorer la répartition des investissements, de renforcer la fourniture des services sociaux de base et d'accompagner efficacement la mise en œuvre du plan national de développement Tchad Connexion 2030. Grâce à la mobilisation de tous les acteurs, plus de 4 millions de ménages ont été recensés, soit un taux de couverture de 104,3%. Toutefois, dans des opérations de telle envergure, il est normal qu'il y ait des manquements. Pour corriger cette situation, la Coordination nationale du recensement relève que certaines équipes de veille resteront mobilisées au-delà de cette échéance afin d'assurer l'enregistrement des populations spécifiques. Il s'agit notamment des réfugiés, des militaires, des nomades et des personnes sans abri, ainsi que des populations insulaires. Un numéro vert 1227 est disponible pour recueillir les préoccupations et les doléances des populations concernées non dénombrées. Il convient de relever également que dans plusieurs provinces, les fortes pluies ont détrempé les pistes et routes, rendant certaines localités difficilement accessibles aux agents recenseurs et à leur matériel. Les réticences locales par manque de sensibilisation jugées insuffisantes ou tardives, la non-maîtrise des tablettes numériques et des procédures de collecte couplées à l'insuffisance d'énergie sont entre autres des difficultés enregistrées au cours de cette opération. Ce résultat enregistré traduit globalement l'engagement remarquable du gouvernement, des autorités locales, des partenaires, des populations et de l'ensemble des équipes déployées sur le terrain pour le recensement général de la population et de l'habitat troisième phase.
1: Le président de l'association Dakuna Espoir, Alevan Davogojul, a fait un point de presse ce week-end au siège de l'association au quartier Moursal. C'était un cri de cœur lancé en faveur des enfants réunis au sein de cette organisation associative. Je vous invite à suivre un extrait de ses propos sélectionnés par Dina Boadamou.
4: Depuis plus de 10 ans, l'association Dakuna mène un combat silencieux, mais acharné pour arracher ses enfants à la rue, les réinsérer dans la société, les offrir une éducation et un avenir. Nous avons obtenu des résultats concrets qui est palpable avec nos moyens limités. Plus de 786 enfants que nous avons eu à identifier, à réinsérer en famille. Aujourd'hui, 167 enfants et jeunes désormais sont autonomes et sont pris en charge indépendants. Nous prenons aujourd'hui en charge plus de 50 enfants actuellement accueillis et ils sont scolarisés. Des centaines d'enfants réinsérés en famille et orientés vers des formations professionnelles. Nous souhaitons étendre notre mission à tout le Tchad profond. Et tous ces enfants que nous reconnaissons ici, c'est tous les enfants de chaque communauté, de chaque ethnie, car nous ne faisons pas la différence. Parce que ces enfants sont en détresse et nous tendons la main à chaque enfant tchadien qui vit en situation de détresse. Des milliers d'enfants invisibles attendent encore dans la rue. Nous voulons aller vers eux, les aider encore plus loin, aller donner le sourire à ces personnes qui nous regardent. Les ressources manquent. Nous avons parfois pensé abandonner, mais ces enfants nous regardent. Et tant qu'ils nous regardent, nous serons là, vous et nous, ensemble. Nous ne demandons pas la gloire. Nous demandons les moyens de faire ce qui est juste pour le bien-être de tous ces enfants, les enfants tchadiens.
1: Tchadactu Matin nous conduit à Amdjaras où le délégué général du gouvernement auprès de la province de l'énergie Est a dirigé une rencontre d'entente autour d'un différend commercial lié aux importations des marchandises en provenance de la Libye. Rencontre qui a regroupé les chefs traditionnels, les commerçants et plusieurs officiers supérieurs. Détails sur place avec nous, Youssouf Abba.
5: La commission provinciale chargée de la résolution des différends commerciaux liés aux importations depuis la Libye est parvenue à un accord entre les commerçants tchadiens et les hommes d'affaires concernés. L'accord ouvre la voie à la reprise des activités commerciales transfrontalières dans un climat apaisé. La question relative au transit et à la fluidité des échanges sera, quant à elle, examinée par les autorités compétentes. Le délégué général du gouvernement auprès de la province de l'Enedi-Est, le général Ngarhor Ngomti Eli Memhoudjitol Ngar, a salué cette initiative, estimant qu'elle contribue au renforcement de la paix, de la sécurité et la cohésion sociale. La cérémonie s'est achevée par la signature officielle du protocole de réconciliation suivi des prières pour une bonne saison des pluies et pour la paix et la stabilité au Tchad. Amdjaras, Nour Youssouf Abba, Radio Tchad.
1: Direction chef-lieu de la province du Logone Oriental, où une mission du Conseil national des affaires islamiques du Tchad, conduite par son secrétaire général, Abakar Walar Mbodou, a séjourné à Doba. C'est dans le cadre de la promotion de la paix, du renforcement de la cohésion sociale et de la consolidation du vivre ensemble. Les précisions sur place avec Abdoul Kioul.
6: Promouvoir la paix, renforcer la cohésion sociale et consolider le vivre ensemble, tel est l'objectif de la mission du Conseil national des affaires islamiques en séjour à Doba. La délégation a rencontré les autorités administratives, les responsables religieux ainsi que les chefs traditionnels afin de les sensibiliser aux valeurs de paix et de cohabitation pacifique. Face à ces interlocuteurs, le secrétaire général du Conseil national des affaires islamiques a lancé un appel aux fidèles musulmans et chrétiens à privilégier le dialogue et l'unité nationale. Le délégué général du gouvernement auprès de la province du Logone Oriental, Toke Dadi, a salué cette initiative du Conseil national des affaires islamiques et a exhorté les populations à préserver cet héritage en renforçant la solidarité, la justice sociale et le vivre ensemble. Les responsables des différentes confessions religieuses de la province ont, pour leur part, salué cette initiative de sensibilisation. Ils ont réaffirmé leur engagement à poursuivre auprès de leurs fidèles la promotion des valeurs de paix afin de consolider le vivre ensemble dans la province et au Tchad d'une manière générale.
7: De Doba, Abdoul Kioul pour la Radio Tchad.
1: Et à 6h passées de 42 minutes ici au studio 3 de Radio Tchad, la télévision est devenue de nos jours l'un des passe-temps favoris de nombreux jeunes enfants. Mais quel est l'impact, cela peut-il avoir sur leur éducation et leur développement cognitif? Suivez ce reportage signé Nico Romero-Zine.
8: En plus du divertissement, la télévision offre de nombreuses possibilités de promouvoir l'éducation, la compréhension de la culture au-delà et à l'intérieur des frontières. Elle permet aussi de sensibiliser le public aux événements mondiaux et nationaux. Cependant, une consommation excessive de la télévision peut nuire aux enfants en provoquant des troubles du sommeil, une baisse de concentration et un manque d'activité physique. Quelques parents que nous avons rencontrés expliquent.
9: De nos jours, il y a un laisser-aller, il y a des films qui concernent les enfants, des films éducatifs. Là, je les autorise à des heures bien précises, généralement le week-end. Là, ils peuvent voir leurs séries culturelles, éducatives, voilà, je les autorise. Mais le reste, moi, je ne les permets pas, parce que ça va à l'encontre de leur éducation. Et certains films même, on dit interdit au moins de 10 ans, mais les parents ne respectent pas ça.
10: La télé en question peut contribuer à l'éducation des enfants, mais laisser les enfants devant la télé n'est pas d'abord la bonne chose. Ce n'est pas toutes les chaînes qui sont nécessaires pour l'éducation des enfants. Si nous voyons nos jeunes enfants qui s'habillent d'une manière ou d'une autre, c'est parce qu'ils ont copié ça dans certaines chaîne. De plus encore, nos sœurs qui n'arrivent pas à gérer normalement leur foyer, c'est issu de certaines chaînes telles que les Hollywood.
11: Quand les enfants doivent aller à l'école, il faut une heure exacte pour qu'ils arrivent à visionner la télé, au minimum une heure du temps comme ça, mais n'est pas les refuser carrément.
8: Arnaud Ndjimbay, sociologue, nous parle des effets négatifs de la télévision et de certains contenus violents et stimulants sur l'éducation des enfants.
12: Nous voulons mettre franchement l'accent sur le contenu que de fois ces médias produisent pour nos enfants. De fois, vous savez, dans le contexte tchadien, par exemple, le mariage pour tous est prohibé. Quelque chose qui a pris naissance depuis l'Occident et ça va avec leur éducation là-bas. Alors, tout de suite, lorsque nos enfants voient, par exemple, des images qui touchent, par exemple, au mariage pour tous, qui sont véhiculées de manière expresse par l'Occident via ces chaînes-là et impactent donc véritablement de manière négative sur nos enfants.
8: La télévision est souvent pointée du doigt par les familles comme un frein à la réussite. Mais l'échec scolaire découle plutôt d'un cumul de facteurs tels que le manque de temps d'études, la fatigue et le manque d'encadrement de certains parents. Le sociologue Arnaud Njilmbay apporte des éclaircissements.
12: Il y a des heures où les enfants doivent suivre la télévision, mais il y a également des heures où les enfants doivent se mettre un peu à l'écart pour réfléchir. On doit, par exemple, apprendre aux enfants à faire des contes traditionnels, par exemple les lectures et autres. On laisse tout à la disposition des enfants. Les enfants aussi suivent tout ce que nous leur apportons comme éducation parentale est du coup voué donc à l'échec. Lorsque les enfants passent plus de temps devant la télévision, ça pourrait également très négativement impacter sur la qualité même de leur vision.
8: Bien que les technologies de l'information et de la communication évoluent, la télévision reste un média influent, capable de toucher des millions de personnes. Toutefois, les parents doivent surveiller et contrôler les contenus inappropriés afin de protéger leur progéniture.
1: Un reportage signé Nekourme Rosine. Puis cette brève en sport, Afrobasket U18-2026, la compétition se poursuit à Abidjan, Côte d'Ivoire. Hier, les Sao ont enregistré leur deuxième succès dans la compétition. Opposés à l'Égypte, les Sao se sont imposés sur un score de 73-53 et décrochent ainsi leur ticket pour les quarts de finale. Et à 6h passées exactement de 46 minutes, ici au studio 3 de Radio Tchad, mesdames, messieurs, ainsi se referme Tchad Actu Matin de ce lundi 10 août 2026. Merci à toutes et à tous de l'avoir suivi. La mise en onde a été assurée par Tchoboui Gabriel. Devant ce micro, je suis Armoni Béaloum. Bon début de semaine à tous.

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Et toujours à l'écoute des programmes de la radio diffusée nationale tchadienne, comme monsieur, vous venez là de suivre Tchad Actu Matin, présenté par Harmonie Bialoum. À présent, Radio Service, deuxième volet. Les familles de feu Laoumaï Mbaye Ndolébi et Jean-Claude Mbaye Lalkoual Koualao Morom Betrous et tous les parents résidents à Ndiamena ont le regret d'annoncer le décès de leur fille, petite fille et sœur Mimadi Rondoba. Mimadi Rondoba est décédée le 7 août 2026 à l'hôpital Bon Samaritain de Waliat et suite de maladie. Cet avis s'adresse aux parents de Boy Bessao, de Bemboura, de Pan Bessao, de Mbiku, de Mbaye Kourou, aux parents de Komé, de Mondou, de Doba, de Bébika, de Ndjamena, ainsi qu'aux connaissances et amis de la famille. L'enterrement est prévu pour le mardi 11 août 2026 au cimetière de Toukra. Le déréquement est au domicile familial, quartier Chagoua, paix à son âme. La famille Laoumer Benoît et la famille Motobaï Kioul Ndjamena ont la profonde douleur d'annoncer le décès de leur neveu, frère, fils et petit-fils Rim Barney Franklin, fils de Valentin Laoumer et de Khadija Sabel. Décès survenu le 8 août 2026 au centre hospitalier universitaire Le Bon Samaritain de Ndjamena. De suite d'une longue maladie, cet avis s'adresse à Moussa Valérie, à Mondou, dans des Dénés d'Ogébé, au Cotonou, au Bénin, à Do-Guinée-Yondé, à la famille Ngardignan, à Ndjamena et à toute la communauté Laka résidant à Ndjamena, Doba, Mondou, Gundi et Yaoudel. La levée du corps aura lieu le mardi 11 août 2026, suivi de l'enterrement au cimetière des Toukra. Le requiement est au domicile familial au quartier Adinéou. Que son âme repose en paix dans la félicité céleste. Avis de remerciements. La famille Mira Ringar Lyon, Toubal Toutal Bay Mundimbay, Djemal Bay Kélé et Rim Tobay adressent leurs sincères et profonds remerciements à toute la famille de Bédaya, de Bessada, de Bita, de Sewi, de Sangili, de Moussangouli, de Sar et de Ndjamena, Sa Majesté le Mbang de Bédaya, le chef des cantons de Bédaya, sans oublier les voisins, amis et connaissances du quartier Kamdam, Tukouni, etc., qui l'ont soutenu de près ou de loin durant le moment douloureux marqué par la perte de leur regretté fils, petit-fils, frère, neveu et ami, Anat Mingebay, pour leur présence, leur compassion, leur prière, leur encouragement ainsi que leur soutien moral, spirituel, financier et matériel. La famille n'a pas des mots suffisamment forts pour exprimer toute sa reconnaissance et ne peut que prier le Seigneur de vous bénir abondamment et de vous récompenser selon sa promesse, lui qui promet de rendre sensible à ceux qui assistent et soutiennent leur prochain dans les moments de joie comme dans les épreuves. Que Dieu vous accorde santé, paix, protection et d'abondantes bénédictions. La famille de feu Anat Mingebay qui formule ses remerciements. Enfin, c'est avec des cœurs empreints de gratitude que les familles Ngringar Ngabou, Nagorangar, Virgongar Barum et Ka Mbayro, Mber Mbay Kemro adressent leurs sincères remerciements à toutes les personnes qui les ont soutenus et accompagnés dans l'épreuve du décès de leur époux, père, fils, frère, oncle et beau-fils, bien-aimé Adingar Ngabou. La reconnaissance s'adresse tout particulièrement au réseau des anciens justices d'Afrique ou Tchad,
en abrégie Rajat, ainsi que la paroisse Sainte Joséphine à Bakita d'Atrone 1 dans son ensemble, à son révérend curé et à son vicaire, aux responsables et à tous les membres des communautés ecclésiales de base, Saint-Quisito, Jean-Paul, Saint-Jean-Paul II et Sacré-Cœur, ainsi qu'à toutes les autres CB, sœurs de la paroisse pour leur soutien spirituel et leur présence constante. Les remerciements vont également à leurs belles familles respectives pour leur présence chaleureuse et leur soutien indéfectible tout au long de cette épreuve, ainsi qu'aux techniciens qui ont construit, constructeurs du caveau pour leur travail soigné et leur disponibilité. Ils, les parents, donc, n'oublient toutes les personnes qui, de près ou de loin, leur ont apporté soutien, réconfort et assistance durant cette douloureuse épreuve, que chacune et chacun trouve ici l'expression de leur sincère et éternelle reconnaissance. Que l'Éternel vous bénisse abondamment et vous le rende au centuple. Mesdames et messieurs, ainsi est finie la lecture de vos avis communiqués de ce lundi 10 août 2026, la radio Tchata par ma voix présente ses sincères condoléances à toutes les familles éprouvées. Que Dieu console les cœurs des parents et amis des disparus, et que les âmes des défunts et des défunts reposent en paix. Amen.

Mesdames et messieurs, nous sommes à 6h59. Nous vous disons merci pour votre aimable attention. Tchobé Gabriel est devant la console numérique. Fatima Kadia Malato va devoir s'installer dans les minutes qui suivent à la régie d'antenne. Casque, micro, parole, animation et présentation. C'est l'enfant chéri, béni de Béchir, Téléboune, je m'appelle. Mesdames et messieurs, plaisir de vous retrouver, Inch'Allah, demain, quand il sera à 5h, heure de N'Djamena. Je souhaite une excellente journée à toutes et à tous, tout en priant le Tout-Puissant, Créateur des cieux et de la terre, Seigneur de l'univers, afin que la santé soit pour nous tous une maladie quotidienne. Mesdames et messieurs, bye et bonne suite de programme. Je vous laisse en compagnie du reste de notre programme en langue locale.

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0: Mesdames, Messieurs, fidèles auditeurs de la radio Tchad, bienvenue dans cette émission spéciale 11 août consacrée aujourd'hui au parcours du Tchad après son indépendance. Quel héritage politique pour la génération actuelle. À la réalisation de ce numéro, Abdoulaye Touch, et à la présentation, Omar Mohamed Ali. Le Tchad célèbre ce 11 août, le 65e anniversaire de son accession à l'indépendance. Aujourd'hui, dans ce numéro, il est question de se pencher sur les grandes étapes qui ont marqué l'évolution du pays depuis 1960, mais surtout de l'impact de l'héritage politique sur la génération actuelle. Pour en parler, nous avons l'honneur de recevoir aujourd'hui un éminent historien, Dr Arnaud Dingamadi. Bonjour docteur et merci d'être venu.
1: Bonjour, merci beaucoup.
0: Après son indépendance en 1960, le Tchad a connu une histoire tumultueuse marquée par des conflits politiques après la dissolution du multipartisme. Alors docteur, que s'est-il passé finalement de 1960 à 1990 sur la scène politique tchadienne?
1: Très bien, le Tchad est indépendant depuis le 11 août 1960, comme vous l'avez si bien dit. Depuis lors, jusqu'à aujourd'hui, ça fait 65 ans. 65 ans, si c'est une personne, c'est une personne âgée déjà, c'est une personne mûre déjà. Mais dans l'histoire d'un pays, dans l'histoire d'une nation, 65 ans, c'est rien du tout. Parce que une nation vit des siècles et des siècles, des millénaires et des millénaires. Une nation est éternelle. Oui, donc 65 ans, c'est rien du tout. Alors, durant ces 65 ans, beaucoup de choses se sont passées dans l'histoire du Tchad. Je dois commencer par rappeler que en 1960, à la date de l'indépendance,
0: oui,
1: les Tchadiens, dans leur ensemble, nourrissaient de grands espoirs. Des espoirs de développement, espoirs d'unité, espoirs de liberté. On envisageait l'avenir avec optimisme. Voilà. Mais quelques années, deux ou trois ans seulement après l'accession à l'indépendance, le pays s'est enfoncé dans la spirale de la guerre, dans un enchaînement continu. Un déchaînement continu de violence qui a amené donc le pays jusqu'en 1990. Donc, si vous voulez bien, pour schématiser, on peut distinguer deux grandes périodes. De 1960 à 1990, c'est un peu la période du Tchad des partis uniques, du Tchad des années de guerre civile. Et de 1990 à nos jours, c'est l'ère de la démocratisation. Ça, c'est de manière schématique. Maintenant, à l'intérieur de chacune de ces deux grandes périodes-là, il y a des événements importants. De 1960 à 1979, c'est une ère d'affrontement, de rébellion armée, de coup d'État, d'instabilité politique. Et on a essayé de faire une rectification à partir des accords de Khartoum en 1977 pour essayer d'imprimer au pays une nouvelle trajectoire dans l'unité et dans la concorde. Mais cette tentative-là a échoué et le pays s'est carrément plongé dans une guerre civile meurtrière en 1979. De sorte que de 1979 à 1982, le Tchad était appelé état néant. Vous voyez. C'est comme si le pays s'est enfoncé et atteint le fond. Le pays s'est noyé et c'était la catastrophe au point que l'État a failli. Maintenant, sous Hissène Habré, on a essayé de reconstruire l'État, de remettre l'État sur les rails, mais le caractère dictatorial du régime d'Hissène Habré, les multiples rébellions armées qui ont marqué ce régime-là, la guerre entre le Tchad et la Libye, tout cela a fait que le régime d'Hissène Habré était un régime qui n'avait pas eu la possibilité de vraiment remettre les choses dans l'ordre, parce que son agenda était surchargé avec des guerres dans l'ordre interne, des guerres avec la Libye, les tentatives de reconstruction nationale avec l'aide étrangère, tout ça n'a pas permis vraiment au pays de se remettre sur les rails. Et quand le MPS a pris le pouvoir le 1er décembre 1990, alors on a tourné la page des partis uniques, c'est-à-dire le PPT-RDA, le MNRCS sous Tombal Baye, les 11 tendances politico-militaires qui se sont partagées, le Tchad comme un gâteau, entre 1979 et jusqu'à même 1990, ces tendances-là, on a tourné leur page aussi et désormais, on est dans une phase de démocratie, on est dans une phase de multipartisme qui a essayé donc de restructurer la vie politique nationale à partir de la conférence nationale souveraine en 1993. Ça, c'est un nouveau départ pour le pays et 30 ans après, en 2022, pratiquement 30 ans après, on a fait encore une nouvelle rectification de la trajectoire à travers le dialogue national inclusif et souverain. Donc, vous voyez, tout ça, ce sont les événements marquants de l'évolution situation politique du Tchad depuis 1960 jusqu'à nos jours. Pour tout dire, c'est une évolution en dents de scie avec des hauts et des bas, mais l'essentiel c'est que le Tchad, malgré tout, malgré ses tourments, malgré ce tumulte, est resté uni. Vous voyez, peut-être que certains pays, sous ce choc-là, ont éclaté en mille morceaux, mais le Tchad est resté uni malgré ce parcours tumultueux, et ça c'est le point le plus important à retenir de ce parcours-là.
0: D'accord. De tous ces parcours tumultueux, comme vous l'avez souligné, quels ont été les principaux défis, surtout politiques, auxquels ont été confrontés les quatre après son accession à l'indépendance?
1: Le premier défi, c'était le défi de l'unité nationale. Et ce défi-là est encore d'actualité, parce que le Tchad est un pays de diversité. Dès les premières années de l'indépendance, les premiers dirigeants, les premiers hommes politiques ont eu conscience que pour que le Tchad soit un pays prospère et que le Tchad devienne une nation qui compte dans le concert des autres nations, il faudrait renforcer les bases de l'unité nationale. C'est pourquoi, vous avez vu, tout ce qui caractérise le Tchad en termes de symboles sont marqués par cette préoccupation de l'unité nationale. D'abord, le drapeau tricolore, la bleu, jaune, rouge, là, c'est comme les trois Tchad en un. Vous voyez, il y a la notion de l'unité là-dedans, c'est-à-dire le Tchad sud, le Tchad centre, le Tchad nord, oui, unis ensemble, voilà, pour former un pays fort de cohésion, de concorde. Dans la devise nationale, vous avez unité, travail, progrès. Et le mot unité est là. Vous prenez l'hymne national du Tchad, là. Regardez bien les couplets, les refrains, et puis vous allez voir, c'est dominé par une préoccupation d'unité nationale. Donc, le premier défi, c'est ça. Mais les questions de gouvernance ou de mal-gouvernance ont fait que, très rapidement, les forces centrifuges ont pris le dessus, en ce sens que des rébellions armées... En fait, la mésentente nationale a pris le pas sur l'entente nationale. Vous voyez? Donc, c'est ça qui a fait que, au cours des premières années, l'unité tant recherchée n'a pas pu être réalisée très rapidement. Mais l'unité nationale, c'est un projet. Et le deuxième défi, c'est le défi du développement. Le Tchad, c'est un pays qui a été gâté, si je puis dire, par le ciel, par la providence. En ce sens que le sous-sol du Tchad regorge de beaucoup de richesses. Vous voyez, le sol du Tchad regorge de terres arables en quantité très importante. Le sol du Tchad regorge des cours d'eau poissonneux, regorge des pâturages, des savanes riches en faune et en flore. Vous voyez, donc tout ça là, c'est une manne que Dieu a mis à la disposition des Tchadiens. N'eût été les années de guerre, toutes ces richesses que Dieu a mis à la portée du Tchad et des Tchadiens devaient servir de rampe de lancement pour le développement du Tchad, afin de faire de ce pays là une puissance économique dans la sous-région, vous voyez. Mais à cause des décennies de guerre, ces richesses-là n'ont pas pu être exploitées. Rappelez-vous, le pétrole a été découvert au Tchad depuis longtemps, mais à cause des guerres, on n'a pas pu exploiter le pétrole. Ça, c'est un exemple parmi tant d'autres. Hein. C'est seulement en 2003 que le premier baril de pétrole a pu sortir. Et vous avez vu comment, grâce au pétrole, on a rapidement pu transformer le visage du Tchad. Maintenant, on parle aussi de l'or. L'or, le Tchad, dans bientôt, va devenir un des grands pays exportateurs d'or. Bon, le pétrole, c'est l'or noir. Oui. L'or jaune, qui est l'or naturel, l'or normal, oui, existe également dans notre sous-sol. Il y a également beaucoup d'autres ressources minières et énergétiques qui vont changer le visage du Tchad si les conditions de paix, de concorde, d'unité nationale sont réunies. Et je pense que nous avons l'espoir, n'est-ce pas, que toutes ces conditions-là soient réunies. Si nous voyons la situation du Tchad d'aujourd'hui et la situation du Tchad au cours des années 60 à 70, c'est le jour et la nuit, à mon avis. Oui. Vous voyez, c'était hier, on appelait le Tchad le pays des guerres sans fin, état néant. Le Tchad hier était appelé le grand malade de l'Afrique. Mais depuis un certain temps, depuis quelques décennies, le Tchad devient un îlot de paix et de stabilité au cœur de l'Afrique. Nous sommes entourés par des pays en guerre ou en crise. Oui. Voilà, mais le Tchad devient vraiment le pompier même du reste de l'Afrique. Hein. Le Tchad qui vient éteindre le feu chez les autres, alors que par le passé, ce sont les autres qui venaient au secours du Tchad. Oui. Ça, c'est une évolution très importante et nous devons en être conscients. Voyez-vous, auparavant, ce sont les Tchadiens qui quittaient, qui fuyaient leur pays pour aller se réfugier dans les pays voisins. Aujourd'hui, c'est nous qui accueillons les autres. Vous voyez, ça, ce sont des éléments importants que nous ne devons pas perdre de vue. Donc, tout cela, mis ensemble, doit montrer aux jeunes gens, aux jeunes Tchadiens, qu'il faut rester optimiste. Vous voyez, Tchado optimiste jusqu'à la moelle des os. Quand vous causez avec les jeunes gens, oui, aujourd'hui, ils vont dire, mais voilà, il y a le chômage, il y a ceci, cela, donc tout va mal. Non, non, non, non, il faut être patient. Et il faut que les jeunes comprennent que eux-mêmes, là, ils sont les acteurs de la transformation de leur pays. Il faut pas penser que, voilà, les anciens, ils ont foutu en l'air le pays, et puis nous, les jeunes, on en pâtit. Non, si l'héritage laissé par les anciens est un héritage de guerre, comme on l'a dit. Les aînés ont aussi fait l'effort de passer de la guerre à la paix. Vous voyez, combien d'accords de paix et de réconciliation ont été signés dans ce pays? Ça, ce sont des efforts dont il faut tenir compte. Le dernier, ce sont les accords de Doha, qui ont permis à beaucoup de frères tchadiens qui sont en opposition armée de déposer les armes et de revenir au pays. Et depuis lors, vous voyez qu'il y a la stabilité, il y a la paix, et ça, ce sont des éléments importants dont il faut tenir compte pour la construction du pays. Et il faut que les jeunes prennent conscience. On dit toujours que la jeunesse, c'est le fer de lance de la nation. C'est un mot très profond. Voilà. Il ne faut pas seulement voir les difficultés du moment et oublier son rôle stratégique pour le futur.
0: De toutes ces richesses que vous avez citées, hein, qui normalement devraient permettre au Tchad d'être un pays vraiment prospère et surtout développé, en quoi les différentes crises politiques armées ont impacté même la gouvernance et la stabilité du pays?
1: En principe, le Tchad, c'est un pays qui a commencé sa vie politique sur une base démocratique, sur une base de multipartisme. Mais à partir de 1962, quand les partis politiques ont été dissous et que le parti unique a été institué, instauré, imposé, cela a provoqué beaucoup de mécontentement. Ensuite, il y a eu des difficultés de gouvernance, notamment ceux qui étaient les administrateurs qui sont envoyés sur le terrain pour diriger les populations à la base, étaient le plus souvent des gens qui n'étaient pas formés pour ce métier-là. Ils ont commis des impairs, des insuffisances, ils ont gouverné avec un peu d'insuffisance et cela a entraîné aussi des révoltes dans l'arrière-pays. Tout cela mis ensemble a abouti à un enchaînement de rébellions armées. De l'autre côté, aussi, les difficultés politiques ont entraîné le coup d'État contre le président Tombal Bay le 13 avril 1975. Mais à partir du 13 avril 1975, au lieu que le coup d'État arrange la situation du Tchad, le coup d'État a plutôt précipité le Tchad dans le gouffre. Tombal Bay, c'est un président qui a été élu. Mais depuis Tombal Bay, les choses ont changé. C'est-à-dire que la règle démocratique d'élection, de prise du pouvoir par les urnes, a cédé le pas, a fait place à la prise du pouvoir par les armes. Ce n'est plus la force du droit qui s'impose, qui prévaut, mais c'est plutôt le droit de la force qui s'impose. Donc, celui qui est le plus fort, il chasse celui qui est en place et il prend sa place. Vous voyez, ça a toujours été comme ça. Les militaires ont renversé Tombal Bay, les militaires eux-mêmes ont été chassés du pouvoir. Gougouni est arrivé au pouvoir, après Hissène Habré a chassé Gougouni. Voilà. Et celui qui est au pouvoir, on l'appelle l'homme fort, mais après, il trouvera un homme plus fort que lui qui vient le balayer. Après, Hissène Habré a été renversé par Idriss Déby et ainsi de suite. On doit tout faire parce qu'aujourd'hui on parle de refondation, ça veut dire qu'on doit partir sur de nouvelles bases. Voilà, on doit tourner définitivement le dos à la prise du pouvoir par la force. On doit créer les conditions d'une démocratie définitive et totale pour que personne ne puisse songer à prendre des armes, à recruter des jeunes gens, à aller se cacher dans la brousse derrière les montagnes pour dire qu'il est en rébellion. Parce que la rébellion ne nous a pas apporté une plus-value quelconque. Les coups d'État militaires n'ont fait que inscrire le Tchad dans une succession d'instabilité. Certains, par exemple, certains depuis 1975, ont pensé que la rébellion, c'est un moyen de promotion. Voilà. Tu vas en rébellion, après tu négocies, on te nomme à un poste, ou bien on te bombarde général ou colonel, tu as des avantages. Et ça fait que les jeunes gens se disent, mais pourquoi aller à l'école? Puisque tu vas perdre ton temps à l'école pour avoir ta maîtrise, ton doctorat, et puis quelqu'un qui est allé faire un tour derrière les montagnes, il revient, c'est lui qui est promu, et puis toi, tu es là, tu rases les murs, tout ça, là, doit changer.
0: Ok. Aujourd'hui, comment la jeunesse tchadienne perçoit-elle l'héritage politique laissé par les générations précédentes?
1: À mon avis, les jeunes pensent que les aînés ne leur ont pas laissé un héritage dont ils sont fiers. Parce que, comme j'ai eu à le dire dès le début ici, d'autres pays africains, comme le Cameroun à côté ici, la Côte d'Ivoire, le Sénégal, qui sont des pays qui n'ont pas été secoués par la guerre, les dirigeants ont pu créer les conditions pour un développement économique et social harmonieux, remarquable et tangible. Le Tchad, qui est doté de beaucoup plus de ressources que ces pays-là, si les aînés n'avaient pas passé leur temps à s'entre-déchirer, si les aînés ont mis de côté leur ego et se sont entendus sur l'intérêt national, peut-être que l'héritage qu'ils auraient laissé à la jeunesse aurait été autre que celui que nous avons aujourd'hui. Mais il ne faut pas jeter la pierre aux aînés. Parce que tous les événements qui sont passés, tous les événements dont ils ont été les acteurs, parfois, ce sont des événements qui les dépassaient eux-mêmes. Ils ont été des acteurs d'une histoire dont les ficelles peut-être étaient tirées de l'extérieur. Ils n'avaient été que des marionnettes aux mains de puissances étrangères. Peut-être leur tort, c'est de n'avoir pas été lucides.
0: Voilà.
1: Rappelez-vous, il faut contextualiser les choses. Les 30 premières années de l'indépendance, là, c'est-à-dire de 1960 à 1990, là, c'était au moment de la division du monde en deux blocs.
0: Oui.
1: Si pendant cette période, les Tchadiens ont passé leur temps à s'entre-déchirer, il y a quelque chose qui ne marche pas. Il n'y a pas une usine de fabrication d'armes dans notre pays. Mais si nous en sommes arrivés à ce niveau-là, c'est parce que les gens nous envoient des armes de quelque part. Vous voyez ça? C'est parce que les gens nous fournissent des armes de quelque part pour que nous puissions nous entre-déchirer afin que notre pays puisse être en permanence dans le sous-développement parce que certains pays, voisins ou lointains, n'ont pas intérêt à ce que le Tchad soit riche, n'ont pas intérêt à ce que le Tchad soit prospère. Donc, ils vont attiser les feux, ils vont appuyer sur nos contradictions internes, vous voyez, nos divisions, toutes nos fragilités. Ils vont exploiter ça pour que nous puissions retarder notre développement le plus longtemps que possible à travers des affrontements, fratricides, tout ça. Et ça, nos aînés n'ont pas compris ça. Mais avec le temps, vous voyez, aujourd'hui, la jeunesse africaine en général, la jeunesse tchadienne en particulier, est en train de prendre conscience que le monde change, que l'Afrique d'aujourd'hui, le Tchad d'aujourd'hui, ne peut plus être comme le Tchad d'hier où nos aînés ont été peut-être manipulés par des puissances étrangères. Aujourd'hui, le chef de l'État du Tchad, c'est une chance pour les jeunes. Le chef de l'État actuel du Tchad, c'est un jeune. Autre exemple, hein, il est le premier chef d'État tchadien à avoir pris la décision de rompre les accords de coopération militaire, par exemple, pour affirmer la souveraineté du Tchad. C'est une expression de la prise de conscience des jeunes.

0: Maintenant, là, il faut qu'on s'appuie sur le peu d'héritage que nous ont laissé nos aînés, parce qu'ils ont quand même légué un Tchad uni.
1: Oui.
0: Vous voyez, ça, c'est très important. Même s'ils ont passé le temps en train de déchirer, ils ont quand même laissé un Tchad uni. C'est sur ce socle-là de Tchad uni que nous devons nous baser pour construire le Tchad nouveau. Vous voyez, le Tchad nouveau, là, c'est quoi? C'est un Tchad de fraternité, c'est un Tchad d'unité nationale, c'est un Tchad de cohésion nationale, c'est un Tchad de vivre ensemble. Tout ce qui est bon pour aujourd'hui et pour demain, c'est ça, le Tchad nouveau. Nous devons aussi, les jeunes, essayer d'envisager un nouveau schéma de développement du Tchad à travers la mise en valeur des ressources que Dieu a mis à la disposition du Tchad. J'avais dit tantôt que le Tchad, c'est un scandale géologique. Peut-être que bon, beaucoup de gens ne savent pas encore, mais je parle du pétrole, par exemple. Le pétrole du Tchad, là, ce n'est pas seulement à Doba, n'est-ce pas? Il y a du pétrole dans le Charibagrimi, il y a du pétrole dans le lac Tchad et le Kanem, il y a du pétrole dans l'Enedi.
1: Un peu partout.
0: Un peu partout sur le territoire. C'est un don du ciel. Il y a des minerais de fer partout sur le territoire. Il y a de l'or, il y a plein d'autres choses. Et nous avons 39 millions d'hectares, semble-t-il, de terres arables.
1: Oui.
0: Parmi ces terres-là, il y a des terres de pleine d'inondations où on peut cultiver le riz en grande quantité. Il y a 3 ou 4 grands pôles de développement agricole potentiel. Hein. On a le lac Tchad, les plaines d'inondations du Mayo-Kébi-Tangilé. On a le Salamat. Ça, ce sont des zones que nous devons penser à mettre en valeur. Au lieu que le Tchad tende la main pour demander de l'aide alimentaire, c'est nous qui allons devenir des producteurs et des pourvoyeurs de vivre pour l'Afrique. Le Tchad pourra devenir une puissance agricole si nous mettons en place une politique de développement agricole tenant compte de toutes ces richesses-là. Nous avons des cours d'eau poissonneux, nous avons des pâturages. De ce côté-là, du côté de pâturage, je veux partager une idée. Pour moi, il est incompréhensible qu'il y ait des conflits éleveurs-agriculteurs, soit disant que voilà, les éleveurs font la transhumance du nord vers le sud à la recherche de l'eau, à la recherche de pâturage. Non, il y a des grands pays d'élevage comme l'Argentine, comme les États-Unis, comme l'Australie, qui ont des millions de têtes de bétail. On n'entend jamais parler de conflits éleveurs-agriculteurs en Argentine, aux États-Unis ou en Australie. Alors, quel est leur secret? Pourquoi on ne copie pas leur solution pour appliquer chez nous ici? Il est question de bannir l'élevage de transhumance pour développer un élevage intensif, c'est-à-dire un élevage sur place. Vous voyez, il faut monter des usines d'aliments pour bétail dans les zones d'élevage. Il faut encourager des cultures fourragères. Donc, si je suis éleveur, je dois avoir un secteur, c'est-à-dire un domaine foncier où je vais cultiver du fourrage. Donc, mes animaux vont manger là, dans ce domaine-là. Ils ne vont pas aller transhumer ailleurs pour aller piétiner les champs du cultivateur et entraîner des problèmes. Mes animaux vont rester sur place dans mon domaine. Ça serait un grand domaine. Je vais compartimenter. Donc, cette semaine, ils vont brouter ici. Dans ce temps, j'entretiens l'autre champ qui est à côté là-bas. La semaine prochaine, je les dégage de cette parcelle-là pour les amener sur la parcelle suivante qui est déjà bien fournie et je recommence à travailler la parcelle déjà libérée là. Ainsi de suite, c'est une ronde comme ça. Et en même temps, je donne des suppléments alimentaires. Comme il y a des usines de production d'aliments pour bétail subventionnées par l'État, donc je vais acheter des sacs d'aliments pour bétail et je vais donner à mes animaux qui vont manger en plus des herbes et autres cultures fourragères, de fourrage qu'ils ont mangé. Et vous allez voir, on va avoir des animaux en bonne santé, en bonne forme, sans créer des conflits. C'est vers cela que l'État doit migrer. Il ne faut pas continuer à encourager l'élevage de transhumance qui est lourd de conséquences en termes de perte en vie humaine.
1: D'accord. Puisque nous allons finir, hein, docteur, nous célébrons ce lundi 11 août le 65e anniversaire de l'indépendance du Tchad. Quel est votre vœu pour cet anniversaire?
0: Ce que j'ai à dire à mes compatriotes, surtout aux jeunes, c'est de rester optimiste, c'est-à-dire d'être tchado optimiste pour aujourd'hui, pour demain et pour toujours. Et de prendre conscience qu'ils sont les acteurs de la transformation du Tchad. Le développement d'un pays, la construction d'un pays, c'est une histoire de longue haleine. Ce n'est pas quelque chose qui s'est fait en 65 ans. On ne peut pas, au bout de 65 ans, dire que voilà, tout va mal, donc l'avenir du Tchad est compromis. Non, non, non, non. Tirons les leçons des échecs du passé, d'accord, pour éviter la répétition de ces erreurs, de ces échecs-là, dans le présent et dans le futur. Et disons-nous que nos aînés ont fait leur part, bien ou mal, c'est leur héritage. Mais nous, les jeunes-là, si nous ne faisons pas attention, si nous commettons les mêmes erreurs que les aînés, nous risquons de laisser un mauvais héritage aussi à notre tour. Parce que nous aussi, on ne va pas rester jeunes éternellement. On mûrit, on va diriger ce pays, on va laisser un héritage aussi. C'est pourquoi il ne faut pas que les jeunes jettent la pierre aux anciens. Parce que sinon, eux-mêmes, on risque de leur jeter la pierre d'ici 20, d'ici 30, d'ici 40 ans. Voilà, qu'ils prennent conscience, qu'ils tirent les leçons du passé, qu'ils se mettent au travail pour la transformation du Tchad, pour bâtir ensemble dans l'unité, dans la fraternité et la concorde, le Tchad nouveau, un Tchad qui brille de mille feux.

0: Mesdames, Messieurs, vous êtes à l'écoute de votre émission spéciale 11 août consacrée aujourd'hui au parcours du Tchad après son indépendance. Merci Docteur Arnaud Dengamadi de nous rappeler l'histoire politique du Tchad après son indépendance.
1: Merci.
0: Ainsi prend fin cette émission, était à la réalisation Abdoulaye Toche, prise de son Sanoué et à la présentation Omar Mohamed Ali. Quant à vous, chers auditeurs, restez à l'écoute de la RNT. Au revoir.

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0: Merci Njamena. Radio Diffusion Nationale Tchadienne, il est 12h01 dans ce studio. Bonjour à tous. Lundi 10 août 2026, mesdames, messieurs, une fois de plus, bonjour et merci d'être des nôtres dans Antenne Midi. Antenne Midi, c'est un programme riche en couleurs, le tout couronné par une très belle sélection musicale. Pour vous accompagner ce midi, il y a les services informatiques, maintenance, la sécurité, le transport, la rédaction, exploitation et antenne, contrôle et qualité d'écoute, la régie d'antenne, le centre émetteur de Grédia, sans oublier les différentes stations provinciales de l'UNAMA. La régie recette, c'est l'affaire de Hadiawa Souleymane, enregistrement Tchouiki Alfred, régie d'antenne Fatimé Kadia Malato, mon copilote ce midi, c'est Sangwe Koyankreyo, assisté de Aïcha Sow. Ici, dans ce studio, pour vous servir, je suis Nadège Demba Dolmien. Notre fil conducteur de ce midi se déroulera comme suit. 12h10, vous aurez votre émission Gardez l'écoute présentée par Mac Alex, suivie de la variété musicale magazine Parcours du Tchad après l'indépendance. Radio Service sera à partir de 13h35, suivi de la publicité Tchad Actualité midi 14h30. Radio Service 8 et fin. Et lorsqu'il sera 15h, c'est avec plaisir qu'on cédera la place à une autre équipe pour vous tenir toujours en haleine. Voilà le programme bien détaillé. Mesdames, Messieurs, nous allons donc ouvrir le bal par une belle voix de chez nous et c'est celle de Sitson Alguiwi dans le titre Total Control.
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5 minutes dans ce studio de radiodiffusion nationale tchadienne. Si vous venez de prendre le train en marche, mesdames, messieurs, vous êtes bien dans Antenne Midi de ce lundi 10 août 2026 en fond sonore Sixon dans le titre Total Control. Je vais devoir céder ma place à Macalès pour votre émission Gardez l'écoute. Je vous retrouverai juste après. Plaisir à Dieu. Bonne écoute.

Bonjour à toutes et à tous, bienvenue sur les ondes de la radiodiffusion nationale tchadienne. Vous êtes bien à l'écoute de Garder l'écoute, votre rendez-vous interactif et convivial. Celui qui vous accompagne, vous donne la parole et met la musique au cœur de votre pause de la mi-journée. Nous sommes le lundi 10 août 2026. Et qui dit lundi dit nouvelle semaine, nouvelle énergie, nouvelle découverte et surtout nouvelle aventure avec vous. Après le week-end, nous voilà répartis pour une semaine que nous espérons riche en émotions, en belles surprises et en coups de cœur musicaux. Et alors installez-vous confortablement, montez le volume et surtout gardez l'écoute parce qu'ici la musique se partage, les artistes se découvrent et votre voix compte. Vous pouvez réagir en nous appelant au 613-53-2061-53-53 bon, pour nous proposer vos réponses. La ligne est ouverte, alors ne restez pas simple auditeur, devenez acteur de votre émission. Et pour ce tout premier numéro de la semaine, nous avons préparé une belle sélection musicale qui devrait donner le ton à ces nouveaux jours qui commencent. Alors, que vous soyez au bureau, à la maison, en voiture, dans les rues de N'Djamena ou ailleurs au Tchad, gardez le sourire, gardez le rythme et surtout, gardez l'écoute. L'équipe du jour est composée de Sangwe Kouyan Kriyo. À ses côtés se trouve Ashtaso Mokhtar. Nous avons Fatime Kadjamalato à la régie d'antenne. Ah oui, alors récemment, lui, on l'appelle Tuki Alfred Wakou. Kial a cédé sa place à Adam qui assure le transport du personnel. Mac Alex devant ce crachoir. Rapidement, les trois questions du jour. La première question, quand célèbre-t-on la journée internationale de l'amitié? Quand célèbre-t-on la journée internationale de l'amitié? Deuxième question, que signifie CIS? Que signifie CIS? Et enfin, à qui peut-on attribuer cette citation? Tout le monde a des idées. La preuve, c'est qu'il y en a des mauvaises. Tout le monde a des idées. La preuve, c'est qu'il y en a des mauvaises. 61 53 53 20, c'est le numéro d'appel, mesdames, messieurs. On débute en musique. Et sur la platine de votre radio, nous avons ce son.

0: Ottawa. On salue toutes les Nilumta connectées sur la chaîne nationale. Mesdames et messieurs, nous avons un tout premier auditeur au bout du fil. Lui, on l'appelle le capitaine El Cabo depuis Douga. Jaffa Brahim, bonjour.
1: Salam alaikum, patron.
0: Alaikum salam, chef.
1: Ça va là.
0: Tchang tchang, je suis au garde à vous.
1: Oh, mets-toi à l'œil.
0: D'accord, merci.
1: Dites-moi.
0: Patron.
1: Vous pouvez me la première question.
0: D'accord, rapidement, la première question. Quand célèbre-t-on la journée internationale de l'amitié?
1: La deuxième.
0: Deuxième, que signifie CIS?
1: Pour la troisième.
0: Troisième, à qui peut-on attribuer cette citation? Tout le monde a des idées. La preuve, c'est qu'il y en a des mauvaises.
1: Allô?
0: Oui, Jafar, je vous écoute. Allô? Oui, chef. Vous m'entendez? Il est parti? Désolé, on fait comme ça un clin d'œil spécial à Boukar El Hadji qui nous suit, Salim Mohamed Abba Azib qui nous suit, Cédric Alamadi. Salut, salut Cédric, ça va? Merci beaucoup et félicitations à nos Sao, hein, Sao version basket U18 qui sont actuellement en Côte d'Ivoire pour Afro Basket, bien sûr. Ah oui, on croit en eux, ça va aller. Hein. Le Tchad aussi, hein, c'est un peu de sport. Ousmane Adeline, Jonathan Mouniabeur, la fourmi, salut. Benaï, Benaïson Bano, hein, salut. Fils Laoud Jamaï, salut. Douna Hassan, salut. Salim Mohamed Abazib, oui, tout à l'heure. Dari Culture, Geneba, Levourne, Alexis, dans son amoureuse faille. Rim Tobaï, Onizim, Kore, Nangdere. Merci beaucoup. On écoute Nelumta, chanté ici par Abdelendergué.

0: 61 53 53 20, c'est le numéro d'appel. Lui, on l'appelle le Parisien. Bye, bonjour. Oh, du quoi, le Parisien?
1: Oui, ça va.
0: Ça va très bien. Quelles sont les bonnes nouvelles?
1: Tchang,
0: tchang. Bonne amour, tchang, tchang.
1: Bonne amour, Kurabudja, non?
0: Kurabudja.
1: J'aime manger, non?
0: Ça va. Sinon, du quoi?
1: Ça va, patron.
0: D'accord, chef.
1: Le week-end, ça marche, non?
0: Le week-end? Ah, je ne suis pas sorti de la maison.
1: C'est important.
0: Ouais, j'étais à la maison, dedans, tranquille.
1: Ah, ok.
0: Oui. Mm-hmm. Oui.
1: Bonjour, je vais juste dire bonjour seulement à mon technicien, Nantara.
0: Sangwe? Ah oui, Sangwe, quand on crée à la technique, nous avons Fatima à la régie d'antenne. Fatima Kadiamalato. Oui.
1: Je lui dis bonjour. Et bon boulot à elle.
0: Merci beaucoup. On est ensemble. À tout à l'heure, 61 53 53 20. C'est le numéro d'appel.

0: Nous sommes à ABC cette fois-ci avec Dorsuna Maurice Faye. Bonjour.
1: Bonjour.
0: En tout cas, Maurice.
1: Bien, merci, ça va.
0: Quelles sont les bonnes nouvelles d'ABC?
1: La bonne nouvelle est que nous sommes en bonne santé, c'est l'essentiel.
0: N'est-ce pas?
1: Oui, oui.
0: Gabes.
1: Oui. Pour la première question.
0: La
1: journée internationale de l'amitié est célébrée chaque année le 30

0: Indice.
1: Oui.
0: Indice CIS.
1: Oui.
0: Ok, on parle des États ici, hein.
1: Pardon?
0: On parle des États.
1: Ah, ok.
0: Mm-hmm.
1: Code identifiant des spécialités.
0: C'est pas un code.
1: Ah, d'accord. Là, je vais revenir sur ça, mais la troisième.
0: Oui, la troisième.
1: La station attribuée à Coluche.
0: D'accord, c'est noté.
1: Ok, je vais revenir pour la deuxième.
0: Merci beaucoup. On est ensemble à tout à l'heure, 61 53 53 20, c'est le numéro d'appel.

0: Exactement, 12h20 dans nos studios. Mesdames et messieurs, nous avons trois questions. La première question, quand célèbre-t-on la journée internationale de l'amitié? Deuxième question, que signifie CIS? Et enfin, la dernière question, à qui peut-on attribuer cette citation? Tout le monde a des idées. La preuve, c'est qu'il y en a de mauvaises. 71-53-53, bon. Nous avons un auditeur au bout de fil. C'est Raphaël Benota de Pichagua, bonjour.
1: Allô?
0: Oui, allô, Séraphin, bonjour.
1: Allô?
0: Oui, bonjour Séraphin, vous allez bien?
1: Bonjour.
0: Bonjour, ça va?
1: Ça va bien, merci, à vous?
0: Ah, Dieu merci, ça va très bien. Est-ce que c'est bien Séraphin, Benota?
1: Pour la deuxième question.
0: La deuxième question, allez-y.
1: Non, pas de CIS.
0: CIS, oui.
1: Centre international de l'étudiant stagiaire.
0: Non, c'est pas ça. Cherchez ailleurs. C'est tout?
1: Oui, c'est tout, merci beaucoup.
0: Merci beaucoup, on est ensemble 61-53-53-20. C'est le numéro d'appel. Mesdames et messieurs, nous avons trois questions. La première question, quand célèbre-t-on la journée internationale de l'amitié? Deuxième question, que signifie CIS? Et enfin, à qui peut-on attribuer cette citation? Tout le monde a des idées, la preuve, c'est qu'il y en a de mauvaises. Et après avoir écouté Nounoum Tali de Abdoulaye Ndergue, retrouvons cette fois-ci, mesdames, messieurs, le prince Talino Manou, qui va nous chanter Sophie, dédiée comme ça à toutes les Sophies qui sont connectées sur la chaîne nationale.

0: climatisé. Un clin d'œil spécial à Bas-Élysée, connecté sur la chaîne nationale Dredja. Noudiam, salut à toi. Ah oui. Tedebaï, Tedicus, Rimtebaï. Ah oui, on a lancé un petit direct aujourd'hui. Un petit direct. Voilà. Bon, nous avons 16 personnes. Actuellement, on vient à peine de lancer, mais ça va, merci. Restez connectés sur votre chaîne nationale. Nous sommes à Bailly cette fois-ci avec Mamadou Kaina. Bonjour.
1: Oui, bonjour, Papa Gentil.
0: Papa Gentil vous écoute. Comment allez-vous, Mamadou Kaina?
1: Je vais très bien, et de votre côté?
0: Oh Dieu merci, on ne se plaît pas. Quelles sont les bonnes nouvelles de Bailly? Là où il y a beaucoup de poissons, dit-on.
1: Il va bien avec ses multiples poissons.
0: Aïe, aïe, aïe. C'est bien ça.
1: Vraiment. Mm-hmm. Ok, pour la troisième.
0: La troisième question pour vous, Mamadou Kaina.
1: Coluche.
0: Coluche, pour la troisième. Mm-hmm.
1: La deuxième.
0: La deuxième.
1: Alex et son étoile.
0: D'accord, et la première.
1: Et la première.
0: Oui.
1: Les 30 G.
0: 30 G, d'accord, c'est noté.
1: Okay, bonne animation.
0: Merci beaucoup. Oh non, on salue Mamadou Kaina. On salue tous ceux qui nous suivent depuis Bailly.
1: Ok, merci.
0: Merci. Un clin d'œil spécial à Ange Redou. Ah oui, Ange d'or, bien sûr. Ça va, Ange. Archiduc Théodore, salut. Ça le fait ou quoi? Merci. On est ensemble là tout à l'heure.

0: Chef Longar Magloire, depuis Kaboul, Sylviane Poïta, salut. Merci beaucoup à vous, merci pour cette fidélité. Darsena Maurice est de retour, bonjour.
1: Bonjour, c'est Raminal.
0: Qu'est-ce qui n'a pas marché?
1: Bon, je suis revenu pour la deuxième fois, c'est en anglais, je vais essayer de voir.
0: En anglais, vous êtes sûr que c'est en français?
1: Pardon?
0: Ça commence par communauté.
1: Oui, c'est, il y a aussi en anglais, mais en français aussi.
0: Oui, en anglais, oui, c'est vrai, très bien. Oui, allez-y.
1: Oui, en anglais, c'est Common.
0: C'est?
1: Commonwealth of Independent States.
0: Common?
1: Commonwealth?
0: Wealth?
1: Of Independent States.
0: D'accord.
1: En français, communauté des États indépendants.
0: Très bien. Merci beaucoup.
1: Okay, bonne animation.
0: D'accord. Merci, on est ensemble à tout à l'heure.

0: Samuel Tabangui, Douma, salut. Alex Victo, salut. Ce sont mes amis qui sont connectés sur la page Facebook, bien sûr. Salut à vous, merci beaucoup. Nous sommes à Colon cette fois-ci. Ah oui, l'autre nous suit des petits besties, hein, Samuel Tabangui. Salut, merci beaucoup, hein, merci pour le rapport d'écoute. Depuis Colon, Jean. Bonjour Jean.
1: Bonjour.
0: On dit quoi?
1: Ça va, je me dis.
0: Ah ah.
1: La Pierre.
0: La Pierre, quelle heure?
1: La
0: France,
1: c'est
0: la
1: France, c'est la France.
0: Lui, il vient travailler le matin, moi, je viens après lui.
1: Ah, vous êtes dans la même boîte alors.
0: Hein? Vous êtes
1: dans la même boîte.
0: Bon, Casso. Gaba.
1: Ah, ok, là, vous avez dit.
0: Pna.
1: Merci.
0: D'accord. Mm-hmm.
1: Sinon.
0: Oui, ça va, Dieu merci, on ne se plaît pas encore.
1: Les minutes de jour.
0: Nous avons trois questions. La première question, quand célèbre-t-on la journée internationale de l'amitié? Deuxième question, que signifie CIS? Et enfin, à qui peut-on attribuer cette citation? Tout le monde a des idées. La preuve, c'est qu'il y en a des mauvaises.
1: Pour la première question?
0: Eh ouais.
1: Je me propose de 30 et Dieu.
0: 30. D'accord. Jean, c'est Jean qui, s'il vous plaît?
1: Pardon?
0: C'est Jean qui, s'il vous plaît? Le nom?
1: Jean?
0: Comment dit?
1: Oui.
0: D'accord. Comment dit Jean? D'accord. Et la deuxième question?
1: La deuxième question, on va revenir après.
0: Et la troisième?
1: La troisième aussi.
0: D'accord. Merci beaucoup, monsieur John. Merci.
1: Après.
0: Merci, après, clin d'œil spécial à mon frangin, Aladin Gendo. Aladin, on dit quoi? Depuis Daniela, salut, big salam à toi, bro. Et Abdraman Malena, salut, merci beaucoup, on est ensemble.

0: Il est de retour, Jafar Brahim, bonjour. Ouvert, bonjour.
1: Bonjour, patron.
0: Le chef, on dit quoi?
1: Ah, mais alhamdallah.
0: Ah, tiens, là, tiens.
1: Les réseaux, ça nous dérange quand même.
0: Ah, franchement, les réseaux, là, ça nous dérange, sincèrement dit.
1: Non, ma ville.
0: D'abes. Oui.
1: La première question.
0: La première.
1: Je propose de chaque 30 ans de témoin.
0: D'accord, c'est noté.
1: Et la troisième.
0: La troisième.
1: Je propose de plus.
0: D'accord, c'est noté. La deuxième, on ne la touche pas.
1: La deuxième, elle est de Fatima Kadjam Malato.
0: Est-ce que c'est elle qui vous a demandé? Merci Jafar, on salue comme ça. Oui, les Ben Ramadi, oui, les salut, ça va frangin. Ça fait 2 jours qu'on n'a pas fait de direct, donc aujourd'hui on a pensé à vous. Dorsna Maurice Faye, salut. Merci beaucoup, merci à vous tous et à vous toutes qui êtes connectés sur la chaîne nationale. Ça nous fait plaisir comme ça de vous voir en ligne. Merci. On écoute toujours Talidomanou. Sophie, salut à toutes les Sophie.

0: Titibé. Titibé. Ah oui, ah oui, ah oui, quelle belle musique. Merci beaucoup, merci au président Aline Oumano. Comme on le dit, un artiste ne meurt jamais. Mais le Parisien de retour, bonjour. Ah ah, patron. Ça va?
1: Ça va et toi?
0: D'accord, bon retour.
1: On attend combien? On attend combien? Direct.
0: Direct, direct, direct, boss.
1: Direct, boss, et puis on a ma boss.
0: Aïe, ouais.
1: Ma première question.
0: La première question, pour bailler les Parisiens.
1: Je propose le 30 de ce mois.
0: Hein?
1: De ce mois. Le 30 de ce mois.
0: 30 de ce mois, d'accord, c'est noté. Pourquoi?
1: Non, parce que papa est gentil.
0: D'accord, allons-y alors.
1: Ok, je salue le président Guillaume Baïmana Sédoua.
0: Aïwa.
1: Et quand je voulais, Kéber de Souza.
0: Kéber de Souza, salut à eux. Merci. On va vous accompagner cette fois-ci avec Louise Sembetemé. Avant tout, je vais devoir rappeler les trois questions à ceux qui viennent de nous prendre en marche. La première question, quand célèbre-t-on la journée internationale de l'amitié? Deuxième question, que signifie CIS? Et enfin, à qui peut-on attribuer cette citation? Tout le monde a des idées. La preuve, c'est qu'il y en a de mauvaises. 71 53 53 20. C'est le numéro d'appel. On va avec Louise de Sembetemé.
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0: accueil, quoi. Ah oui, Louise, à tous ceux qui ont connu ce son, tous ceux qui ont dansé sur cette belle mélodie de Samedi Bao, un artiste ne meurt toujours pas, ne meurt jamais surtout, hein, les œuvres restent toujours. M occupe depuis Ndingangali, bonjour.
1: Oui, bonjour.
0: On dit quoi, M occupe?
1: Oui, ça va, comment allez-vous?
0: Oh Dieu merci, ça va très bien.
1: Oui. Bon boulot,
0: je vous fais
1: bon boulot.
0: Merci beaucoup, M.O.Cube.
1: Ah oui, c'est ça. Donc, la nouvelle semaine, dis-moi.
0: Ça commence très bien.
1: Ah oui, ça se passe bien.
0: Très bien.
1: Ok, d'accord. Dans la vie, il faut être réveillant.
0: N'est-ce pas? Quand vous vous réveillez en bonne santé, c'est déjà l'essentiel. Hein?
1: Oui, c'est tout à fait ça.
0: Exactement.
1: Oui, là,
0: oui, allons-y.
1: Oui, la première question.
0: La première question.
1: Oui, c'est ça, toi, Saint-Dizier.
0: Oui.
1: Et la troisième question.
0: La troisième question.
1: Oui, c'est Cory.
0: Pardon?
1: Oui.
0: D'accord. Et la deuxième.
1: Oui, rappelez-moi les
0: appels. C-I-S. C-I-S. C-I-S. C-I-S.
1: Ah, ok. Communauté.
0: Tiens.
1: International.
0: Pardon?
1: En tout cas, je suis revenu.
0: D'accord, c'est mieux. Merci, à tout à l'heure.

0: 61 53 53 20, c'est le numéro d'appel à Louise, une signature de CMBT Pao sur la platine de votre radio. Kiram Youssouf, l'homme de carte ta online. Bonjour.
1: Bonjour.
0: On dit quoi, patron?
1: On est debout, la tête sur les épaules.
0: Ah oui, c'est important.
1: Ça va,
0: vous allez bien?
1: Oui, ça va, ça va.
0: D'accord, c'est bien. Je suis content.
1: Hein? Oui, ça va. À la veille de 66 ans, il faudrait toujours garder la tête sur les épaules.
0: Absolument.
1: Hein? Accueillir la fête avec élégance.
0: Tout à fait. Le Tchad est en train de vieillir.
1: Oui.
0: D'accord. Là, il faut qu'on pense au futur maintenant.
1: Oui, j'ai eu le cadeau. Ça fait un grand plaisir. Hein?
0: Ah, d'accord, d'accord, d'accord. Merci. Mais c'est. Ben, c'est la famille. C'est la famille. Hein.
1: Et là, je fête mes 24 ans, hein, la démission.
0: Waouh!
1: J'ai dit que le cadeau est arrivé à point nommé.
0: N'est-ce pas?
1: Il y a les deux premiers.
0: Oui.
1: La première, je suis en train de jouer.
0: D'accord. Deuxième?
1: La deuxième, comme l'été, le guitar et le panam.
0: D'accord, c'est noté. Troisième?
1: Et bon, je à Mounia Jonathan et...
0: Oui, il est connecté.
1: Et le capitaine Safar.
0: D'accord, ils sont connectés également.
1: Merci.
0: Merci beaucoup. Je rappelle les trois questions avant qu'on ne passe à un autre son. C'est une exclusivité, bien sûr. La première question, quand célèbre-t-on la journée internationale de l'amitié? Deuxième question, que signifie CIS? Et enfin, à qui peut-on attribuer cette citation? Tout le monde a des idées. La preuve, c'est qu'il y en a de mauvaises. 71, 53, 580, c'est le numéro d'appel, mesdames et messieurs. Voici pour vous une exclusivité, signée Black Soul et Mama Sop. Ça donne SOS. On écoute.

0: On apprécie que nous avons Olivier, le chef de carré arabe de Toba, hein, au bout de fil. Bonjour Olivier.
1: Bonjour.
0: Comment allez-vous, Seb?
1: Bonjour.
0: D'accord. Ok. Oh Dieu merci, ça va très bien.
1: Merci beaucoup.
0: Mm-hmm. Oui. D'accord, vous avez le droit à la première question. Quand célèbre-t-on la journée internationale de l'amitié?
1: La journée internationale de l'amitié.
0: De l'amitié.
1: De l'amitié.
0: Aïe.
1: Allô?
0: Oui, la journée internationale de l'amitié.
1: Uh-huh.
0: Mmh.
1: La deuxième.
0: Oui, la deuxième. Que signifie CIS?
1: CIS.
0: Oui.
1: Uh-huh.
0: Mmh. Et la troisième.
1: Oui.
0: À qui peut-on attribuer cette citation? Tout le monde a des idées. La preuve, c'est qu'il y en a des mauvaises.
1: Uh-huh. Mmh. Bon, je vais proposer la deuxième.
0: D'accord. Allons-y.
1: Centre d'information de service.
0: C'est pas un centre.
1: Comme ça.
0: Donc cherchez encore.
1: Comité international de sécurité.
0: C'est pas ça non plus. Cherchez encore.
1: Hein?
0: On a encore assez de temps à chercher, hein?
1: Pardon?
0: Cherchez, revenez-nous très vite. Merci. À tout à l'heure. On salue tous nos amis qui nous suivent depuis Doba.
1: Merci.
0: Merci, on est ensemble, à tout à l'heure.

0: Exclusivité sur la radio avec Black Soul et Mama Sob. SOS, le titre qu'on vous offre comme ça aujourd'hui. C'est le cadeau de la journée, ou bien de la semaine. Hein. Mesdames, messieurs, nous avons quelqu'un au bout de fil. Bonjour.
1: Bonjour, Max.
0: Comment allez-vous? C'est Joachim Abgui.
1: Très bien. J'ai appelé le nom technicien, il est en plein bruit.
0: Ah bon, hein?
1: J'ai dit, en tout cas, on va dire quelque chose.
0: N'est-ce pas?
1: Vous allez bien.
0: Très bien, et vous?
1: Ouais, le week-end
0: passé. D'accord. Le week-end, ça va. Moi, je l'ai passé à la maison.
1: C'est aussi bien. Hein. C'est, ça profite aussi des repos.
0: Ouais, deux jours intenses à la maison.
1: Là, c'est bien.
0: C'est ça.
1: Ok, c'est bien d'arriver.
0: Oui, la première question. Quand célèbre-t-on la journée internationale de l'amitié?
1: Ouais.
0: Deuxième question. Que signifie CIS?
1: CIS.
0: C comme Célestin, I comme Ismaël, S comme Samuel.
1: Ouais.
0: Troisième question, à qui peut-on attribuer cette citation? Tout le monde a des idées, la preuve, c'est qu'il y en a de mauvaises.
1: Ok, très rapidement pour la deuxième.
0: Oui.
1: Je propose communauté indépendante des États.
0: D'accord, ok. Si vous changez un peu, ça donne quoi?
1: Oui.
0: Si vous changez un peu ça, gardez les mêmes mots et puis changez un peu ça, ça donne quoi?
1: Le même mot? En oui. Anglais ou en français?
0: En français. Gardez ça et mais changez, déplacez les mots, ça va donner quoi?
1: Communauté.
0: Vous avez dit communauté indépendante des États, mais c'est, maintenant si vous changez un peu, gardez communauté, vous changez un peu, ça donne quoi? Changez l'ordre des mots.
1: Communauté indépendante.
0: Non, gardez communauté.
1: Ouais.
0: Maintenant, les mots qui restent là, les trois qui restent là, si vous, vous devez les mélanger, ça va donner quoi?
1: Communauté indépendante.
0: Non, c'est ce que vous avez proposé. Non. Maintenant, je vous demande, si vous devez changer l'ordre, ça donne quoi? Si vous devez commencer avant indépendance, ça donne quoi?
1: Communauté de l'indépendance.
0: Non. Gardez vos mots. Mais sauf qu'il faut changer l'ordre.
1: Non, ça ne vient pas. Hein.
0: ça doit venir. Bon, d'accord. Réfléchissez et revenez-nous au composé de 61-53-53-20. Merci, Joachim. On va vous accompagner cette fois-ci avec un autre son. Dunia Danper, Irima, pour ceux qui connaissent bien Dunia Danper. Irima, 61-53-53-20, c'est le numéro d'appel.

0: Ah oui, Dunia Dan Peur. Ah oui, ce son nous rappelle beaucoup de choses quand même. 12h45 minutes. Ah, nous avons au bout de fil Eric, bonjour.
1: Oui, bonjour, Makalay.
0: Comment allez-vous? Nous appelez Djumras, j'espère.
1: Oui, c'est ça. Actuellement, je suis à Abdel
0: Djumbal. D'accord, Harlem City.
1: Oui, vous allez bien?
0: Dieu merci, ça va très bien.
1: Ok.
0: Mm-hmm.
1: Pour la première question.
0: La première question pour Eric.
1: Je mets 30 jeux.
0: 30 juillet, d'accord. Deuxième.
1: Bon, c'est bon. Juste pour la première question, je
0: vois. Merci beaucoup, Eric.
1: Ok, merci.
0: Merci, on salue comme ça. Dangra, mon voisin Dangra, salut. Allez, Souma, salut. Dorsona Maurice, merci beaucoup. Merci, on est ensemble.

0: Nous sommes cette fois-ci à Béchy avec Pierre. Pierre, bonjour. Monsieur Pierre.
1: Pour la première question.
0: La première question.
1: Ouais, je propose le 30 juillet.
0: Hein?
1: Le 30 juillet.
0: 30 juillet.
1: Juin.
0: Oui. D'accord.
1: La deuxième question.
0: La deuxième question.
1: C'est quoi déjà?
0: La deuxième question dit ceci, que signifie CIS?
1: CIS.
0: Oui.
1: Comité des États indépendants.
0: D'accord. Et enfin, la troisième question.
1: Bon, ça va pour la
0: question. Ça va déjà?
1: Ah oui.
0: D'accord, ok. Merci beaucoup.
1: Bonne animation.
0: Pardon?
1: Bonne animation.
0: Merci beaucoup, on est ensemble.
1: Okay, merci.
0: À tout à l'heure. À tout à l'heure, 61 53 53 20, c'est le numéro d'appel, mesdames, messieurs, les messieurs. Regardez, écoute, ça se passe comme ça, sur la zone de la RNT. Ah oui, si vous voulez participer à l'émission, n'hésitez pas. Appelez-nous au 61 53 53 20, c'est le numéro d'appel. Au revoir, cette fois-ci, écoutez Laurent Satourne.

0: sur le titre qui passe actuellement. Merci à Laura Satoune. Laura Satoune qui est souffrant, qui a besoin du soutien de tout le monde. Donc, si vous entendez ces cris d'alarme, n'hésitez pas à faire un tour, ou bien à chercher à entrer en contact avec Laura Satoune. C'est important quand quelqu'un est souffrant, n'hésitez pas à faire un tour chez lui. On salue comme ça Yannick Todé. Yannick, le professeur, salut. What's up? D'accord. Fingar tout bonan, salut. Ndjelongoleyo, salut. Ah, ça, c'est le cousin de Nadjelemsa. Salut, merci beaucoup, Ndjelaw. Josué Moïse, salut. Marcel Omar Bab, salut à vous. Merci, merci beaucoup. Mesdames, messieurs, nous avons Anania au bout de fil. Bonjour, Anania.
1: Bonjour.
0: Comment allez-vous?
1: Ça va, merci.
0: D'accord. Vous nous appelez d'où, s'il vous plaît, Anania?
1: Pardon?
0: Vous nous appelez d'où?
1: De
0: Dingangali. Dingangali comme un mot cube.
1: Ok, je vais prendre le temps de faire.
0: Est-ce que vous pouvez éteindre votre poste, s'il vous plaît?
1: Pardon?
0: Éteignez votre poste, s'il vous plaît.
1: Ok.
0: Voilà. C'est bon.
1: Oui, je voulais répondre aux deux premiers.
0: Allez-y. Oui, allez-y.
1: Oui, la première question, je propose 30 juillet.
0: 30 juillet, la deuxième?
1: Oui, la deuxième question, c'est comité des États indépendants.
0: D'accord. Anania, depuis Dingangali. Anania, vous avez un nom de famille?
1: Pardon?
0: Le nom de famille, c'est?
1: Là?
0: Le nom de famille?
1: Kabang.
0: Kabang, d'accord. Merci beaucoup. Merci beaucoup, Anania Kabang.
1: Merci,
0: bonne année. Merci. Marcel Omar Bab nous suit depuis Haïti. Ah oui, via Facebook, c'est bien, hein, merci. Ndondigam Destin, ça fait longtemps, non? Merci beaucoup. Mesdames, messieurs, je rappelle les trois questions pour vous avant qu'on ne passe à un autre son. La première question, quand célèbre-t-on la Journée internationale de l'amitié? Deuxième question, que signifie CIS? Et enfin, à qui peut-on attribuer cette citation? Tout le monde a des idées. La preuve, c'est qu'il y en a de mauvaises. 61 53 53 20, c'est le numéro d'appel. Mesdames, messieurs, après Laurent Satoune, nous retrouvons cette fois-ci le groupe Matania Abiba. On est

0: Matania, le groupe Matania qui nous a fait danser, bien sûr. Djerabe Bemba Zouzou, salut. Merci beaucoup. Amos Mbaïgedim, salut. Merci beaucoup de nous suivre sur Facebook. Mbaï les Parisiens est de retour. Rebonjour, Mbaï les Parisiens. Oui, patron. Ça va très bien, bon retour.
1: Demain, c'est mon anniversaire.
0: D'accord. Joyeux anniversaire par anticipation.
1: Oui, demain, j'invite tous les auditeurs.
0: Merci beaucoup, le message est passé.
1: Merci.
0: On est ensemble, à tout à l'heure. On salue comme ça Adama Ouedraogo. Ça, c'est mon grand personnel. Il nous suit depuis Abidjan. Merci, Adama. Ah oui, c'est bien de faire le direct quand même, hein, sur Facebook pendant qu'on fait l'émission. Salut, Adama. Salut, la famille. Ça va, tout le monde va bien. Et Bassam, salut. Merci, respect.

0: ben, salut, je salue comme ça toutes les Habibas connectées sur la chaîne nationale. Merci, merci, merci, merci à tous ceux qui sont connectés, à toutes celles qui sont connectées. Merci beaucoup. Ando Dingam Destin, salut. Et Malex Hassan Kero, ça c'est le fils de notre regretté Hassan Kero. Salut. Jafet Remadi Mbaye Ilamian, salut. Ah oui, je salue aussi, hein. Je salue Zep de Zep. Merci. À nous sommes une fois de plus en déchet cette fois-ci avec Ivraris. Bonjour. Oui, petit frère.
1: Bonjour.
0: Bonjour. Vous allez bien?
1: Vous allez bien. Mon nom, là, vos techniciens ont toujours le problème de prononcer. Maintenant, je vais m'appeler maintenant. Je vais changer de nom.
0: C'est quoi le nom?
1: Bon, Ngondeday, là, c'est facile à appeler, non?
0: Ngondeday.
1: Oui.
0: D'accord. Donc, nous sommes à Bédaye comme ça.
1: Maintenant, je suis difficile à appeler. Bon, maintenant, je me nomme Ngondeday.
0: Ngondeday, d'accord.
1: Voilà, merci beaucoup. Comment vous allez?
0: Ça va très bien.
1: La famille?
0: La famille se porte bien.
1: Ok, d'accord.
0: Mm-hmm.
1: Je reviens pour la question.
0: D'accord, allons-y.
1: Oui, la première, je propose chaque 30 juillet.
0: D'accord. Et la deuxième?
1: Deuxième, c'est communauté des États indépendants.
0: D'accord.
1: Et le troisième, je propose police.
0: D'accord, merci beaucoup.
1: Je peux aller au moins deux personnes.
0: Pourquoi? Sinon, allons-y, allons-y.
1: Ok, je salue mon très cher papa Jérôme et Eloi depuis Bédéa.
0: Et enfin?
1: Et sans oublier toute la famille Takan Dial.
0: Merci beaucoup. 61 53 53 20, c'est le numéro d'appel. La première question, quand célèbre-t-on la journée internationale de l'amitié? Deuxième, que signifie CIS? Et enfin, à qui peut-on attribuer cette citation? Tout le monde a des idées. La preuve, c'est qu'il y en a de mauvaises. Mesdames, messieurs, après Habiba chanté ici par le groupe Matania, retrouvons cette fois-ci Ingamadi Moudjos qui va nous chanter ici. Marebey, attention, hein, vous les filles là, les garçons là, ils mentent beaucoup, hein. Faites attention. On y va.

0: Haribo. Ah oui, les garçons qui trompent les filles. Ah oui. Et après, non, c'est pas seul. Je suis pas seul. C'est pas moi l'auteur. Ah oui. Mundios Ingamadi sur la platine de votre radio. Allez, Souma, le dernier auditeur. Bonjour.
1: Oui, je m'en connecte.
0: Oui.
1: Bonjour, bonjour.
0: Bonjour à vous.
1: Ça fait deux années, oui.
0: Oui, on est là. À votre service. Oui, ça va. Tout le monde va bien.
1: Dieu merci.
0: Mm-hmm.
1: J'ai tenté enfin.
0: Vous avez les réseaux.
1: Voilà, je viens comme ça très rapidement.
0: Oui, allons-y.
1: Pour faire comme les autres précédemment.
0: Oui.
1: La première question.
0: La première question. Oui.
1: La deuxième.
0: Deuxième.
1: Communauté des États indépendants.
0: Troisième.
1: Troisième, Polish.
0: Merci beaucoup. Comme je l'avais dit, vous êtes les derniers auditeurs. Pardon ?
1: Oui.
0: Allons très vite, très vite.
1: Voilà. Bonne journée à mon grand frère Hassan Lamin.
0: Oui.
1: Sans oublier Aloudi Marius.
0: Merci beaucoup. Allons ensemble.
1: À tous ceux qui nous écoutent. Mm-hmm.
0: Mesdames et messieurs, c'est pratiquement terminé pour ce premier numéro de la semaine de votre émission. Gardez l'écoute rapidement, les éléments des réponses aux questions posées. On déclare les gagnants et on se dit ciao, ciao. La première question, quand célèbre-t-on la journée internationale de l'amitié? Il fallait juste proposer chaque 30 juillet. C'est chaque 30 juillet qu'on célèbre cette journée. Deuxième question, que signifie CIS? CIF signifie Commonwealth of Independent States. Commonwealth of Independent States. Voilà, communauté des États indépendants. Donc, même si vous proposez en français, en anglais, ça donne toujours la même chose. Dernière question, à qui peut-on attribuer cette citation? Tout le monde a des idées. La preuve, c'est qu'il y en a de mauvaises. Tout le monde a des idées. La preuve, c'est qu'il y en a de mauvaises. Ah oui, ça c'est Coluche, hein, Michel Colucci, dit Coluche, né le 28 octobre 1944 dans le 14e arrondissement de Paris et mort le 19 juin 1986 à Opio. C'est un artiste humoriste, comédien et philanthrope français. Enfant d'un père d'origine italienne et d'une mère française, Michel Colucci grandit à Montrouge. Pour ceux qui ont fait la France, hein, ceux qui sont à Paris comme Eclose, hein, qui va organiser bientôt Touras Natur à Paris, ils le savent, bien sûr. Salut. Pour la première question, le tout premier à nous faire la bonne proposition, c'est Dorsena Maurice depuis Abéché, suivi de Mamadou Kainan, de Bailly et de Jean Commandi. Voilà. Merci beaucoup à DP Colomb. Hein. Donc, félicitations à vous. Deuxième question encore. Dorsena Maurice était le tout premier à nous faire la proposition, suivi de Kiram Youssouf et de Anania Kabang depuis Ngangali. Merci. Félicitations à vous. Et enfin, pour la troisième, Dorsena Maurice encore était le tout premier à nous faire la proposition, suivi de Mamadou Kainan depuis Bailly et de Jafar Brahim de Dougia. Donc, félicitations à vous. Mention spéciale à Dorsena Maurice qui a eu les trois réponses. Et sachez que la technique est assurée par le Sangwekwe en créole. À ses côtés se trouve Ashta Asso Mokhtar. Nous avons Fatima Kadjamalato à la régie d'antenne. Je suis Alexis Dimasra alias Mike Alex. Kial a cédé sa place à Adam pour la locomotion. Fuki Alfred Wakou est à l'enregistrement. Mesdames, messieurs, merci à vous toutes et à vous tous qui êtes connectés. On est ensemble. On vous laisse en compagnie de Demanadej Dolmia qui vous conduira jusqu'à 15h. Ciao, ciao. Voilà.

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Entre-temps, de la bonne musique, c'est chez nous et c'est avec Placide Ayri dans le titre Samba. 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
3: Mesdames, Messieurs, fidèles auditeurs de la Radio Tchad, bonjour à tous et bienvenue à cette émission spéciale dédiée au 64e anniversaire de l'indépendance du Tchad. Aujourd'hui, à travers ces numéros spéciaux, nous nous plongeons dans les parcours mouvementés de ce pays après son accession à la souveraineté internationale. Pour connaître les différentes dimensions de ce parcours, nous recevons comme invité l'enseignant, chercheur et politologue, Dr Evariste Ngarnem-Tondé. Bonjour, docteur, et bienvenue.
4: Bonjour.
3: Docteur Evariste, quels ont été les principaux défis politiques auxquels le Tchad a fait face après son indépendance en 1960?
4: Bien, d'abord, je voudrais dire que, comme tous les États africains issus de la conférence de Berlin de 1885, qui a divisé donc l'Afrique, le Tchad est un accident de l'histoire. Trois colonnes venues de l'Oubangui, du Soudan, donc de l'Afrique de l'Ouest à l'époque, c'est comme ça qu'on appelait, et de l'Algérie, se sont rencontrées le 21 avril 1900. Pour déclencher la guerre contre Rabat le 22 avril, donc 24 heures plus tard. Et c'est ainsi que la France va implanter son drapeau dans l'actuelle place de la nation, qui était d'abord Fort Lamy, qui est devenu camp du 13 avril, camp des martyrs, maintenant place de la nation. Donc la France va implanter son drapeau dans cette place-là qui va devenir Fort Lamy, qui est devenu maintenant N'Djamena. Alors, le 31 mars 59, la nouvelle constitution a fait de Tobal Bay le nouveau premier ministre après Saoul Bay et Koulamala. Et c'est lui qui proclame l'indépendance en 1960, le 11 août. Le gouverneur blanc qui était là à l'époque, un certain Doustin, avait suggéré à Tobal Mbaye. Il dit, faut deux tchats. Tobal Mbaye a dit, mais quelle est cette histoire? Il a aussitôt déclaré persona non grata. Ensuite, le premier ministre de l'époque, qui était Gabriel Lizette, en 57, après la loi cadre, avant que les Tchadiens, Saoul Bay et Koulamala arrivent, ce premier ministre qui était guadeloupéen, était en visite en Israël dès l'accession du Tchad à l'indépendance. Tobal Mbaye l'a déclaré aussi persona non grata. Il a dit, ne reviens plus au Tchad. J'ai eu la chance de rencontrer ce monsieur en 92 à Dakar. Donc, voilà Tobal Mbaye qui arrive, président de la République. Il a dissous les partis en 62, mais automatiquement, cette dissolution a entraîné les événements du 16 septembre 63. Il va y avoir des émeutes en N'Djamena, des émeutes qui vont refléter une confrontation nord-sud, parce que c'était autour de là où il y a la polyclinique actuelle, autour de la place du marché, lorsque Tobal Mbaye a envoyé les forces de l'ordre pour venir établir la sécurité parce qu'il y avait des manifestations, il y avait eu des blessés, des morts. Donc, le 16 septembre déjà, suite à cet étouffement des libertés, cette dissolution des partis politiques, les leaders politiques, surtout ceux de la partie septentrionale, ont estimé qu'il ne fallait pas baïonner ainsi le peuple. Donc, ils ont appelé à des manifestations. Donc, le 16 septembre déjà, les premiers mouvements ont eu lieu. Ensuite, en 65, il y a eu la révolte de Mangalmé par rapport aux impôts et c'était les Moubi qui étaient à l'origine. Et ça a commencé aussi, le préfet a été agressé et puis l'administration a été prise à partie, les événements ont commencé et c'est ainsi que le 22 juin 66.
3: Oui docteur, nous allons revenir sur la création de Frelinga effectivement. Vous avez dit qu'il a été proposé à François Tambarwai qu'il faut deux tchads. Quel était le modèle recherché à travers la création de ces deux tchads-là?
4: Vous savez, il y avait un antagonisme nord-sud qui existait. C'était vraiment entretenu, on parlait d'un Tchad utile qui était le sud et puis l'autre partie du Tchad. C'était comme ça que les Blancs avaient essayé de concevoir ce Tchad-là. Ensuite, il y avait aussi le fleuve Chari, là, qui divisait le Tchad en deux, historiquement, géographiquement, culturellement, linguistiquement et tout. Donc, pour ce Blanc-là, Doustin en question, il dit qu'il fallait une effigie, il fallait un truc, où, même sur la carte, il fallait faire un truc qui représente deux Tchads. Et l'idée n'a pas plu. L'idée n'a pas plu et qu'est-ce qui était derrière sa tête. Mais effectivement, on avait déjà conçu le Tchad de cette manière-là. Le Tchad est né double. Dès l'indépendance, déjà, on a senti ce Tchad double. Donc, les événements de 63, déjà, les gens criaient, ce sont des sudistes qui viennent attaquer les nordistes. Et puis, ça a mobilisé la communauté nordiste qui devait affronter donc les forces de l'ordre qui étaient en majorité sudistes. Et puis, ça a déjà pris cette connotation, je dirais, cet antagonisme nord-sud dès les années 63. Mais la conception qu'avait Doustin, je ne saurais le dire, qu'est-ce qu'il avait derrière la tête.
3: Et surtout que cet antagoniste-là, les gens l'ont vu venir, mais ils n'ont pas su vraiment le contrecarrer.
4: Non, on ne peut pas le voir venir. Vous savez, il y avait eu un débat démocratique très ouvert dès 46, quand on a créé les partis PPTRDA, que Gabriel Lizette avait créé. Ensuite, en 47, il y avait l'UDT de Koulamala. Il y avait un jeu politique qui était très bien organisé. C'est vrai, le débat était politique. Les gens étaient dans cette dynamique de lutte pour l'indépendance. Mais d'abord, ils ne savaient pas qu'on allait être indépendant, parce qu'à cette époque, les Blancs même n'étaient pas sûrs qu'on allait être indépendants un jour. Pour eux, ils pensaient qu'ils allaient nous coloniser à vie. Donc c'était pour animer la vie politique. Il fallait donner la liberté de vote. C'était comme ça simplement qu'on avait admis la création des partis après la Seconde Guerre mondiale. Mais ils ne pensaient pas qu'un jour on allait être indépendant. Mais les Tchadiens qui avaient commencé à créer des partis, à adhérer aux partis, et ont commencé à discuter et puis à défendre des idéaux, à appartenir, à s'affilier donc aux partis qui étaient en France. Donc c'était un débat qui était sportivement bien fait. On ne voyait pas venir le Tchad en double, non. C'était à l'approche des indépendances. Koulama l'a fait 8 jours. Avant lui, Saoul Ba a fait 1 mois. Imaginez, donc c'était cette lutte-là, politique.
5: Surtout que cette instabilité-là.
4: Oui, c'était ça. Qui va être président? Donc, tout le monde cherchait. Donc, Saoul Ba, étant musulman, étant du Sud, on a dit non, il est sud-sudiste. Ensuite, Koulama, là, bon, c'était pas par rapport à leur origine, mais à leur affiliation politique en France. Koulama, là, lui, il voulait qu'il n'y ait pas d'indépendance. Il voulait qu'on reste encore dans le giron de la France. C'était ça, en fait, sa stratégie. Et c'était comme ça que les alliances se sont faites, ça s'est défait. Et puis voilà, ceux qui ont amené Koulamala se sont alliés à Toban Mbaye pour le renverser. Et puis Toban Mbaye est arrivé, et puis voilà, Premier ministre et puis président. C'était comme ça.
3: D'accord, Dr Pouze, j'étais directement sur les événements de 75. Et puis après son accession à la souveraineté internationale, le chemin vers le progrès et la instabilité s'est révélé semé d'embûches. Pour le Tchad, dès l'instauration du Parti unique en 1962, au coup d'État de 1975, en passant par la révolte de Mangalme de 1965 et à la création du Frelimo en 1966 et de tous les accords de paix, les Kano 1, les Kano 2, Khartoum. Docteur, comment les différents régimes politiques qui se sont succédés ont influencé le développement du pays?
4: Là, on a fait un bond en avant. Vous savez, Toban Mbaye a rien 15 ans. J'étais jeune, j'avais vécu quand même cette époque parce que je suis rentré en 6e en 74. Et à l'époque, l'école primaire, l'école secondaire, on avait tout gratuitement. Les cahiers, il n'y avait que les livres qu'on nous donnait et puis qu'on laissait au lycée et puis à l'école. Mais les cahiers, on nous donnait, on écrivait avec la plume, les tables avec des trous, donc c'est des encriers. On avait des buvards, donc tout était gratuit. Tout était à la disposition des élèves. Ensuite, nos mamans même avaient ce qu'on appelle les allocations. Par nombre d'enfants, chaque maman avait une pension. Je ne sais pas si on peut appeler ça pension, avec une allocation mensuelle ou trimestrielle comme ça. On donnait ça aux mamans. Donc, voilà les enfants. À l'école, on était à l'aise. Les mamans aussi avaient leur part. Et puis, voilà, le coût de la vie était tellement moins cher. Il s'est avéré qu'en 73, il a fait ce qu'on appelle la révolution culturelle. La révolution culturelle ou le retour aux sources. Et il a dissous le PPTRDA pour le remplacer par le MNRCS, qui était le mouvement national pour la révolution culturelle et sociale. Il a fait changer le nom des villes. C'est comme ça que Fort Lamy est devenu N'Djamena. Fort Assemble va devenir Sar. Et puis lui-même, en tant que François, il va devenir Ngarta. Et puis on va envoyer les gens à l'initiation. J'étais aussi très jeune que ça. À l'époque, on était venu pour arrêter mon père. Je ne savais pas que c'était une arrestation pour l'amener en brousse. Mais Toban Mbaye a instauré donc la révolution culturelle et sociale. Le Tchad était très bien développé. Très, très bien développé jusqu'en 75. Lorsque les militaires avaient décidé donc de mettre fin à la vie du président Toban Mbaye par un coup d'État dirigé par Kamougui Wadal Abdelkader, qui était chef d'escadron à l'époque à la gendarmerie, mais impulser le développement, c'était ça, ce que Toban Mbaye voulait. Il a décrété 750 000 tonnes de coton grain à la main. On n'avait pas de machines à l'époque, donc il voulait que les Tchadiens gagnent à la... Voilà. Donc, il a imposé qu'on ait 750 000 tonnes de coton grain. Ça, c'est une quantité que jusqu'à aujourd'hui, le Tchad n'a jamais obtenue. Donc, il a fait défricher des forêts, entre guillemets, et puis il a étendu les champs. Il voulait coûte que coûte, mais c'était par rapport au coton qui était donc la culture de rente. Et c'était ce que, en plus de la révolution culturelle, en demandant 750 000 tonnes de coton grain, qui devait aider à développer le pays. Les gens ont estimé qu'il en faisait trop et les militaires avaient décidé autrement et c'est comme ça qu'ils avaient fait un coup d'État. Mais là n'était pas seulement la simple raison. Toban Mbaye avait déjà arrêté un certain nombre de généraux. Il avait arrêté Malomité, le chef d'état-major. Il était en prison depuis 2-3 ans. Et puis les généraux étaient

officier supérieur, là, on ira en prison. Et c'est comme ça que le coup d'État a eu lieu. Donc, Tomamba, il y avait eu cette idée quand même de développer le Tchad par rapport au lancement du projet de 750 000 tonnes de coton grain qui, malheureusement, va l'emporter. Les militaires qui sont arrivés en 75, mais vous savez, c'est des militaires. Moi, le mettait en prison depuis 2-3 ans. On le sort, c'est lui qui devient président de la République. Quelqu'un qui n'a pas vu le soleil. Et il a perdu même le Nord. Il connaissait même plus les réalités. Il savait même pas, il suivait pas l'actualité. Et puis, c'est lui qu'on fait de lui président parce que c'est ça, l'armée. L'armée était un corps discipliné et organisé. On ne peut donner le pouvoir qu'au plus gradé. Parce que déjà en 60, moi, le mettait lieutenant. C'était le plus gradé à l'époque, en 1960. On avait un seul licencié à l'époque, c'était Ibrahim Saïd. On avait un seul officier, c'est-à-dire c'était donc Maloum. Pour l'armée, le pouvoir ne peut revenir qu'au plus gradé. Et c'est comme ça que Maloum, qui sort de prison, on avait confié le pouvoir provisoire au général Odingar avant de remettre le pouvoir au général Maloum, qui était effectivement plus ancien que lui. Et c'est comme ça que Maloum va devenir président de la République. Il va créer le Conseil supérieur militaire. Et puis voilà, il y aura, je crois, 9 officiers qui vont être là. Sur les 9 officiers, il y avait 7... sudistes et deux nordistes, je crois. Ils n'avaient pas d'ambition, hein. Ils sont arrivés, ils ont trouvé le pouvoir et puis ils ne savaient même pas ce qu'il fallait en faire. Ils ont créé des choses, mais bon, il n'y avait pas un programme politique. Comme d'habitude, quand on prend le pouvoir, on dissout la constitution. Voilà un peu les situations où ils ont déclaré la guerre au Florina. Voilà, ils disent, on va reprendre la calonnade par la canonnade. On se rappelle encore de ce discours de Maloum. Et c'est comme ça qu'on a proposé à Maloum de négocier avec l'aile du Florina qui était les fans dirigés par Hissène Habré. Entre-temps, tout le Nord était déjà tombé entre les mains des FAP de Gukuni Wedei. Fada, Faya, c'était plus de 300, 500 000 km carrés. Tout le Boyété était entre les mains des FAP. En 1978, on demande à Maloum de négocier avec les fans des Hissène Habré qui étaient réfugiés au Soudan parce qu'il y avait eu des affrontements durs avec l'armée nationale et la garde nationale dirigée par Maïmboula à l'époque et qui ont forcé Hissène Habré à quitter Aramkoulé pour aller au Soudan. Et c'est du Soudan que la charte fondamentale va être signée en 1978 pour permettre à Hissène Habré d'être premier ministre. Et puis, quelques mois après, le 12 février, la guerre va éclater. C'est là où on ira à Kano 1, Kano 2, Lagos 1, Lagos 2. Mais la première conférence, ni Maloum, ni Hissène Habré voulaient quitter N'Djamena. Il fallait avoir deux avions en même temps sur le tarmac et qui ont décollé en même temps. Personne ne voulait abandonner N'Djamena parce que c'était arrivé. Et puis voilà, en pleine capitale, il y a eu des affrontements. On était au lycée Félix Eboué ce jour-là. C'était à la troisième heure du cours, entre 9h et 10h, je crois. C'était autour du terrain de basket que ça a commencé. Et puis voilà. Le président ne voulait pas quitter la capitale avant le premier ministre, et lui aussi ne voulait pas quitter la capitale avant le président. Donc on les a ramassés dans deux avions différents pour aller à une même conférence. Donc vous voyez, la tension a commencé à monter. Donc Kano 1, Kano 2, Lagos 1, Lagos 2, et c'est à Lagos 2 qu'on va créer le Gunt en 79. Entre-temps, Maloum a démissionné de Kano 1 parce qu'il dit, mais c'est pas possible. Non, non, non. Lui, il ne veut plus de la présidence. Il a démissionné. Et quand il est revenu, c'est pour ramasser sa famille, ses bagages, aller s'installer au Nigeria. Et c'est comme ça que Kambougué va prendre la relève à la tête des forces armées tchadiennes et va continuer les discussions. Et ça va être une discussion entre Nord et Sud toujours, parce que Kambougué va représenter le Sud. Et puis après, à côté des Hissène Habré, on va retrouver Gukuni Wedei. Et puis deux forces de l'Ouest, c'est-à-dire que le FAO de Médéla et puis le MPLT d'Abdourahmane Aboubakar. Donc voilà, il y avait donc ces quatre-là qui vont maintenant être là. Et quand on a vu que la guerre était arrivée à N'Djamena, il y a eu des tendances. La Libye a commencé à armer d'abord Assil Ahmad Ahabash, qui va venir rapidement prendre donc Djeddah vers l'Obata, qui est sa région natale. Et puis on va créer donc des factions du Florina qui vont s'éclater avec Adoum Dana, avec Adjoro Sonoussi, et avec bien d'autres qui vont essayer de prendre part discussions. Et c'est comme ça qu'à Lagos 2, on a dit, bon, on vous désigne un président qui va remplacer donc Lol Machua, qui, parce que Gukuni et Hissène Habré ne s'entendaient pas, tous les deux voulaient être président. Et ils ont dit, non, on va prendre quelqu'un de neutre. Ils ont pris Lol Machua comme président, et puis Diogo, le général Diogo, comme vice-président. Et puis voilà, Hissène Habré, ministre de la Défense, et Gukuni, ministre de l'Intérieur. Et ce gouvernement de Lol Machua ne sera pas reconnu sur le plan international. Partout où il partait dans les rencontres internationales, on ne le recevait pas. Et c'est comme ça que de mars, je crois que le gouvernement a vu lieu en avril, au 27 mars, je ne sais pas, au début avril 1979, jusqu'à la conférence de Lagos 2, où ils vont nommer Gukuni président et Kambougué vice-président. On dit, revenez au Tchad et complétez le gouvernement. Ils vont revenir en août 1979, ils vont se retrouver à Douguia,
les 11 tendances. Sur les 11 tendances, il y avait deux tendances du Sud, les FAT de Kamouge et puis l'UND du roi de Fachobalam, qui représentait le Sud, et puis les 9 autres étaient donc du Florina. Et c'est comme ça qu'ils vont créer le GUNT, le gouvernement d'Union nationale de transition. Mais vous imaginez un gouvernement avec des chefs de guerre, les conseils des ministres étaient carrément des conseils de guerre. Chaque chef de tendance qui arrivait, c'est avec ses quatre corps, avec 4, 5, 6 picots remplis d'hommes et d'armes.

0: Le conseil des ministres, ça s'est tenu à la chambre de commerce, là, s'était transformé en un camp militaire. Il s'est regardé tous en chien de faïence. Donc, il y avait un cessez-le-feu qui était quand même fragile, voilà. Et puis, le 21 mars 80, ce qui arrivera, arriva. Ils se sont entrés dedans. Et du 21 mars 80, 9 mois de combat en plein N'Djamena, jusqu'au 15 décembre, pour que toutes les autres tendances se retrouvent face à Issenabré pour le faire partir. Mais là aussi, c'est avec l'aide de la Libye. C'était comme ça qu'on a réussi à faire fuir Issenabré de N'Djamena le 15 décembre 80. La politique de développement, il n'y a plus de temps. Les militaires qui sont arrivés, ils n'ont pas pu. La guerre est arrivée en 79. Voilà, alors Mamadou n'a pas eu le temps. Et puis, Goukouni est arrivé directement 4 ou 5 mois après, il y a eu les combats de mars. Et il a fallu attendre 81. Donc, dès janvier 1981, première visite en Libye le 6 janvier, et la Libye lui propose une fusion entre le Tchad et la Libye. Donc il voulait que la Libye et le Tchad constituent un seul pays, et ça fait lever de boucliers. Et puis la communauté internationale, l'OUA, l'ancêtre de l'Union africaine aujourd'hui, l'OUA a réagi, la France aussi a réagi, les partenaires du Tchad ont dit mais c'est pas possible, le Tchad étant un état fragile, le Tchad étant un état néant à l'époque, on disait mais le Tchad était un état néant, donc comment va s'allier avec la Libye? Et puis Gaddafi voulait carrément prendre le Tchad, et c'était comme ça que il n'y avait pas de projet de développement. Donc, à ce moment-là, il y avait la ruine. Les gens ont fait le combat en N'Djamena. Le Tchad de N'Djamena n'existait pas. Et chaque tendance avait sa portion. Je vous ai parlé déjà des tendances de l'Ouest avec Moussa Médéla et Aboubakar Abdurrahman. Et les Adoum Dana, les Adjaro Sonoussi, il y en a qui occupaient le Salamat, il y en a qui occupaient le Wadaï, il y en a qui occupaient le Biltine. Chacun avait. Voilà. Donc, ça faisait qu'il n'y avait pas de position de diplôme jusqu'à. Ce que Issenabré revient encore le 7 juin 1982. Donc c'était difficile quand même de mettre sur pied un plan de développement de 75 à 82. C'était pas facile.
1: D'accord, docteur, avant de revenir un peu en arrière, dites-nous, qu'est-ce qui a poussé Maloum à démissionner?
0: Maloum avait cru à la réconciliation. Il a tendu la main à Issenabré pour le faire Premier ministre. C'était la première fois que le Tchad avait un Premier ministre. Alors, les deux hommes ne s'entendaient pas. Ils ne s'entendaient pas. Et les proches de Maloum lui disaient, mais écoute, il faut qu'on arrête Issenabré là. Il dit non. Si on arrête Issenabré, ces hommes vont repartir en brousse, la réconciliation sera un échec et le Tchad va repartir à la case de départ. Laissons-le composant avec lui. Donc, dans le gouvernement qu'il a composé, c'était à parité. Même nombre de ministres pour les FAN, même de ministres pour les FAT. Dans le Conseil de défense et de sécurité, c'était le même nombre. Partout, dans les institutions-là, c'était moitié-moitié. Mais dans tout ça, Issenabré n'était pas satisfait. Les autres voulaient que Maloum arrête Issenabré, mais Maloum ne voulait pas. Donc, on avait eu des impressions comme ça, mais la révolution culturelle, parfois, on se rend compte que ce qui se passe au sud n'intéresse pas les gens du nord. Ce qui se passe au nord n'intéresse pas les gens du sud. Les gens ont un certain incivisme. Le mal de vivre ensemble est là dans la société depuis les années 79. On a mis dans la tête que ton parent de tel côté n'est pas ton parent. Nous, à l'époque, moi, je vais vous donner un exemple. J'ai un ami qui s'appelle Ali Abdurrahman Agar. Il est encore vivant. Nous, on vivait comme ça. On ne savait même pas qui était qui. Nous, on ne savait même pas qui est qui. C'était ça, notre Tchad à nous. On ne savait pas. On ne savait même pas les origines des gens. C'était pas notre problème à nous, ça. Mais c'est après 79 que les gens ont amené des histoires. Ça, c'est un nordiste. Ça, c'est un sudiste. Ça, c'est un musulman. C'est des notions qu'on n'avait pas. Et la question de l'identité culturelle, les gens ont mis souvent en avant. Moi, je suis de tel. Moi, je suis de tel. Lui, n'est pas de tel. Donc, ça a fait que ça a divisé davantage les Tchadiens. Mais ça, c'était le jeu des hommes politiques. C'est une part des hommes politiques qui ont inculqué cette histoire de division, cette histoire de repli identitaire-là. Puis voilà, c'était pour faire des gains politiques, pour se faire une base politique. Et ils vont galvaniser leurs parents à considérer les autres comme étant des Tchadiens à part. Et les gens sont là, ils se regardent et personne ne peut sensibiliser cette communauté-là au vivre ensemble. On ne fait que dire des choses, mais on ne pose pas des actes qui vont aider les Tchadiens à connaître la culture de l'autre, à découvrir l'autre dans sa diversité, découvrir l'autre dans sa spécificité. Et c'est ce qui fait que les Tchadiens vivent toujours méfiants, ils sont toujours distants, ils sont parfois, je dirais quoi, ils n'arrivent pas à cohabiter normalement. On sent toujours que celui-là, il veut rejeter l'autre parce qu'il sent que l'autre ne s'habille pas comme lui, ou ne mange pas comme lui, ou ne marche pas comme lui. Tout ça là, ça n'augure pas de bonnes choses. Il faut bien qu'on dise une fois la vérité. Le Tchad là, a de l'avenir. Le Tchad peut devenir un grand pays.
1: Mesdames, Messieurs, ainsi prend fin ce magazine consacré à la commémoration de l'indépendance du Tchad. Merci à vous, Dr. Evariste Ngarlem Toldé, d'avoir partagé avec nous ce parcours mouvementé du Tchad.
0: Merci, c'est à moi de vous remercier. Je crois que vous faites beaucoup. L'ONAMA fait beaucoup de choses aujourd'hui parce que nous sommes d'abord un pays à tradition orale et les gens écoutent mieux la radio, moins de Tchadiens lisent. Donc la radio, c'est vraiment le média le plus écouté en ce moment. Je vous souhaite beaucoup de courage.
2: Regarde sur le Tchad.
3: Regarde sur le Tchad, berceau de l'humanité.
1: À la réalisation de ce magazine Abdoulaye Touch, plus de son Adam Amadungus et à la présentation Omar Mahamat Ali. Quant à vous, chers auditeurs, merci pour votre fidélité. Restez à vous.
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16h35 minutes dans ce studio de radiodiffusion nationale tchadienne. Vous venez là de suivre votre magazine Parcours du Tchad après les indépendances du Zouk à la tchadienne. C'est signé Sembete Bao dans le titre Amina. À méditer de ce jour, chaque matin est une nouvelle chance de faire mieux qu'hier. Ne regrette pas le chemin parcouru, regarde plutôt la route qui s'ouvre devant toi. Chaque matin est une nouvelle chance de mieux faire les choses qu'hier. Ne rien regretter, le chemin parcouru, regarde plutôt la route qui s'ouvre devant toi. Voilà donc à méditer de ce 10 août 2026. Nous ouvrons à présent la chemise de vos avis et communiqués. La direction de la législation foncière et du contentieux du ministère de l'Aménagement, du Territoire, de l'Habitat et de l'Urbanisme invite impérativement M. Jean-Philippe Obama, l'occupant de terre assise au quartier Toukra, section 4, îlot 60, lot 3, à se présenter à la direction des réformes foncières et du contentieux munie des documents afférents au dit terrain pour affaires le concernant. Ce communiqué tient lieu de convocation. Le fondateur du complexe scolaire Aimé Césaire, situé au quartier d'Iguel, Ngabo Dar Salam, tient à informer les parents d'élèves et élèves qu'au titre de la rentrée scolaire 2026-2027, les inscriptions et réinscriptions au cycle primaire et secondaire du dit complexe commenceront le lundi 17 août 2026 et se poursuivront jusqu'au 30 septembre 2026. À cet effet, la direction sera ouverte du lundi au samedi de 7h30 à 12h30. Par ailleurs, les cours débuteront le 15 septembre 2026 pour les classes d'examen 3e et terminale et le 1er octobre 2026 pour les classes intermédiaires conformément au calendrier officiel. Notez bien, il est ouvert cette année une classe de terminale C au complexe scolaire Aimé Césaire. 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La direction des ressources humaines de la Coton-Tchad a la profonde douleur d'annoncer le décès de son employé, M. Kamdar Okala, superviseur cotonnier à l'usine Mundudu, survenu le 9 août 2026 en Inde des suites de maladies. En cette douloureuse circonstance, la direction générale, au nom de l'ensemble du personnel de la Coton-Tchad SN, exprime ses sincères et profondes condoléances à la famille endeuillée, ainsi qu'à ses proches, collègues et amis. La Coton-Tchad s'associe à la peine de la famille et partage sa tristesse face à cette perte cruelle. Puisse le Tout-Puissant accorder réconfort, courage et consolation aux cœurs affligés et accueillir l'âme du défunt dans sa paix éternelle. Le comité de gestion de crise relatif à l'espace des spectacles Joutan, Finadev et Akamode convie les responsables des trois plateformes artistiques et culturelles à une réunion de concertation qui se tiendra le vendredi 14 août 2026. À 16h précise à Akamode, cette rencontre de crise aura pour objectif d'examiner et d'analyser la situation, de recueillir les avis des différentes plateformes et de dégager une position commune, concertée et responsable dans l'intérêt de la communauté artistique et culturelle. La présence et la participation de tous les responsables concernés sont vivement souhaitées, compte tenu de l'importance de cette concertation.
Page noire, la grande famille de Sanodio résidant à N'Djamena, Dimadum Ndonam, Gemuro Hubert, Al Koitigam, les enfants Kossalmam, Ngargoto, Kagiro, la famille Tassina, Abdoulaye Noumassé. Et Falmata Dimanche annonce avec amertume aux parents, amis et connaissances de N'Djamena, Mundu, Sar, Moïsala, Do'o, Sanodio, Sangoulou, Dilingala, Ontayan et Dembo le décès de leur frère, père et époux Kossalmam Ngargoto, Kagiro, décès survenu à N'Djamena le 8 août 2026 à l'hôpital général de référence nationale de N'Djamena des suites de maladies. Le lieu de recueillement est à son domicile à Walia Barrière, non loin de l'ET numéro 1. L'inhumation aura lieu le mardi 11 août 2026 au cimetière de Tokra et sera précédée de la messe des funérailles à partir de 12 heures à la paroisse Espérance de Walia. Paix à son âme. Les familles de Feu Laoumaï, Mbaye Dolébé, Jean-Claude, Mbaye Lalkoual, Kualaou, Morom, Bitrus et tous les parents résidant à N'Djamena ont le regret d'annoncer le décès de leur fille, petite-fille et sœur, Memadi Rondouba, survenue le 7 août 2026 à l'hôpital Bon Samaritain de Walia des suites de maladie. Cet avis s'adresse aux parents de Boy Bessao, de Bemboura, Pan Bessao, Mbiku, Mbaye Koro, Komé, Mundu, Doba, Bébidia, N'Djamena, ainsi qu'aux connaissances et amis de la famille. L'inhumation est prévue pour le mardi 11 août 2026 au cimetière de Toukra. Le lieu de recueillement est au domicile familial à Chagua. Paix à son âme. Les familles Madilungar, dites Tengar Joseph, Ngaro Ogumrane, Ngar Madibé, Domkoï, Noudi et Marie, Dendengarty et les enfants de Feu Satam, Hélène, ont le regret d'annoncer aux parents du Tchad et de la diaspora le décès de leur tante, sœur, mère et grand-mère, la nommée Satam, Hélène, décès survenu le dimanche 9 août 2026 à partir de 4 heures du matin à l'hôpital de la refondation de Farcha des suites de longues maladies. Cet avis de décès s'adresse particulièrement aux représentants du chef de canton Goulaye de Donomanga, M. Poïdé Aslo Didingar, au chef de village de Kaimiti, M. Ngar Ndigudim, Ngar Namdi, M. Ndilngar Bloc Ngomtana, Apollinaire et toutes les familles de Kaimiti, Termission, Mogo, Parbousso, Kalgoa, Kimré, Delem, Kouldalwa, et les neuf cantons Goulaye. Les obsèques se dérouleront, Dieu voulant, le mardi 11 août 2026 à l'ET numéro 4 de Farcha. L'inhumation aura lieu au cimetière de Toukra. Le lieu de recueillement est chez Nantour Florent à Farcha, Amsinéné. De Dieu nous venons, à lui nous retournons, que son nom soit glorifié. Nécrologie toujours, Ngirabé Todibé, Danimbé Mogida, Martine Yankal, Isabelle Assangar, Béadoum Diata, Dimtan Philomon, Madi Miaro, Alta, Jude, Doub Dewa, Sou Grandia, Rosalie Kadou. Les grandes familles Diata et Donang ont la profonde douleur d'annoncer le décès de Yahana Todibé, survenu à l'hôpital général de référence de N'Djamena le 8 août 2026. Cette triste nouvelle s'adresse au chef de canton de Koldaga, chef de canton de Douadéné 5 et ses chefs de village, Ndodim Koutoundar, Mahamat Kouldé, à 6 mois Diata, à Dakou, Tibour Diata et Dimanche Kedi à Koldaga, aux côtés maternels de Ngodjo Kradia au niveau de Doubadene 5. À tous les parents de Koldaga, Bekourou, Do'o, Mara, Moïsala, Sar, Koumra, Mundu, Mobra et Bébian. Le lieu de recueillement est chez Ngirabé, Todibé, à Mursal. Efrata. L'inhumation est prévue pour le mercredi 12 août 2026 au cimetière de Toukra.
Et enfin, cet avis de remerciement, c'est avec des cœurs empreints de gratitude que les familles Grungar Ngabu, Nagorngar Virgo Ngarbarum et Kambayro Mbrumbay Kamro adressent leurs sincères remerciements à toutes les personnes qui les ont soutenues et accompagnées dans l'épreuve du décès de leur époux, père, fils, frère, oncle et beau-fils bien-aimé, Adingar Ngabu. Leur reconnaissance s'adresse tout particulièrement au réseau des anciens G6 d'Afrique au Tchad, ainsi qu'à la paroisse Sainte Joséphine Bakita d'Atron 1 dans son ensemble, à son révérend curé et à son vicaire, aux responsables et à tous les membres des communautés ecclésiales de base Saint-Kizito, Saint-Jean-Paul II et Sacré-Cœur, ainsi qu'à toutes les autres CEB sœurs de la paroisse pour leur soutien spirituel et leur présence constante. Leurs remerciements vont également à leurs belles familles respectives pour leur présence chaleureuse et leur soutien indéfectible tout au long de cette épreuve, ainsi qu'aux techniciens constructeurs de caveaux pour leur travail soigné et leur disponibilité. Ils n'oublient pas non plus toutes les personnes qui, de près ou de loin, leur ont apporté soutien, réconfort et assistance durant cette douloureuse épreuve. Que chacune et chacun trouve ici l'expression de leur sincère et éternelle reconnaissance. Que l'Éternel vous bénisse abondamment et vous le rende au centuple. La radiodiffusion nationale tchadienne, par ma voix, adresse ses sincères condoléances à toutes ces familles affligées.

50 minutes dans ce studio de radiodiffusion nationale tchadienne. Dans quelques minutes, ce sera la publicité Tchad Actualité Midi à partir de 14h. Entre-temps, Antenne Midi se poursuit et le dicton de ce jour est le suivant. Petit à petit, l'oiseau fait son nid. Petit à petit, l'oiseau fait son nid. C'est le dicton de ce 10 août 2026. Je vous amène quelque part à retrouver ce duo composé de Miguelito et Tia. Souvenir, souvenir, j'ai besoin de ton corps. C'est du Zouk Love et ça permet d'agrémenter cette semaine. On va savoir.

34 minutes dans ce studio, la RNT, c'est chez vous, avec vous, pour vous, partout et rien que pour votre plaisir d'écoute. Le succès, c'est tomber 7 fois et se relever 8 fois. Le succès, c'est tomber 7 fois et se relever 8 fois. C'est la citation de ce jour. Nous revenons chez nous, African Melody, dans le titre M77.

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0: Adaboua Liwa Bagassola dans la province du Lac, tout comme dans ce studio, il est 14h. L'actualité midi, c'est la voix de Dien Dimte Dimassal. Bonjour.
1: Nadège, bonjour. À quelques heures de la célébration du 66e anniversaire de l'indépendance du Tchad, la rédaction de Radio Tchad vous propose des papiers de réflexion que vous suivrez au départ de ce journal. Les gestionnaires de l'Office national de sécurité alimentaire ONASA renforcent leur capacité sur la modernisation et l'amélioration des stocks. Au menu de ce journal, nous aurons aussi les activités des partis politiques et la religion. Voilà pour le titre. Mesdames, Messieurs, bonjour. Alors que nous nous apprêtons à célébrer la journée historique du 11 août, regardons dans le rétroviseur et posons-nous des questions sur ce que nous faisons de cette indépendance. C'est avec Innocente Virginia Kemba.
2: Dans les prochaines heures, nous célébrerons les 66 ans d'accession du Tchad à la souveraineté internationale. Oui, un peu plus de 6 décennies que le Tchad est indépendant et souverain. Ce 11 août 1960 était pour le Tchadien qui passait du statut de colonisé à citoyen une victoire. Enfin sorti de la domination et prêt à prendre le destin en main. Avec peu de moyens, ces Tchadiens, armés d'une ferme volonté de s'affirmer en tant que nation, auront bâti le pays avec dignité. En ce temps, pas de clivage. Il n'y avait pas de sudistes, nordistes, musulmans, chrétiens ou animistes. Il y avait juste des hommes et des femmes unis par le destin et l'amour de la patrie. Mahamat et Pierre vivaient en harmonie, leurs enfants jouant ensemble dans la fraternité. Voilà ce bel héritage que nous ont légué ces braves. 66 ans se sont écoulés, mais qu'a-t-on fait de ce grand héritage? Nous avons tous vu ces compatriotes, drapeau à la main scandé, Tchad, hurrah. De quoi se taper la poitrine, comme on le dit. Cependant, dans nos habitudes quotidiennes, nous sommes nombreux à faire obstacle à cette hurria. Déjà, le repli identitaire et ce sentiment de supériorité par rapport à l'autre orientent nos faits et gestes. Ceux qui s'appelaient autrefois frères sont devenus l'un pour l'autre, Doum ou Sarah. Vous verrez ce Tchadien détruire des ouvrages, détourner argent et bien tout en vous disant fièrement que c'est pour l'État. Le moi d'abord, rien maître et rares sont ceux qui pensent Tchad. Nous avons hérité d'1 284 000 km² au prix du sacrifice consenti par nos prédécesseurs. C'est donc pour chaque Tchadien une lourde responsabilité d'écrire l'histoire, de parachever ses rêves de ceux qui avaient lutté pour un Tchad développé, un Tchad où il fait bon vivre, un Tchad où la cohabitation pacifique et le vivre ensemble doivent être une habitude. Et si chacun s'engage à agir avec dignité et si la Watania domine les intérêts personnels, l'indépendance doit résonner en nous avec une rage de nous imposer comme pays développé grâce à ses filles et fils.
1: Innocente Virginia Kemba, suite du dossier de Radio Tchad consacré également aux 66 ans de l'indépendance du Tchad. Notre reporter Harmonie Béaloum nous plonge au cœur des préparatifs du défilé militaire. Suivez.
3: Comme à l'accoutumée, chaque 11 août, le public aura droit encore cette année à un spectacle à couper le souffle, le défilé militaire. Depuis plusieurs jours déjà, les organisateurs ont mis les petits plats dans les grands afin d'offrir une performance à la hauteur de l'événement. C'est d'ailleurs ce qui a justifié les nombreuses séances de répétition à la place de la Nation, dont celui en date du 4 août dernier s'est déroulé sous les auspices du chef d'état-major général des armées, le général Abakar Abdelkrim Daoud, qui avait à ses côtés les commandants des principales formations militaires et paramilitaires. Et pour l'avant-goût du jour J, le ton est donné par le commandant des troupes, le lieutenant-colonel Ngomina Torira Apollinaire. Aussitôt, la cadence s'exécute. Entre précision et coordination, dans une atmosphère empreinte de solennité et de fierté patriotique, les moindres détails, fruits d'une préparation minutieuse, sont soignés pour susciter émerveillement et enthousiasme du public.

uniformes ajustés, regards concentrés, les différents contingents se succèdent dans une parfaite synchronisation sous les regards attentifs des hauts cadres de l'armée.

0: Organisé lors des fêtes nationales telles que le 11 août, fête de l'indépendance, le défilé militaire célèbre non seulement la nation, mais honore aussi les forces de défense et de sécurité et affirme l'autorité de l'État. Derrière toute cette rigueur militaire se trouve un message, celui d'une institution forte et mobilisée au service de la nation et de la protection des populations.
1: Merci beaucoup Harmonie Béaloum pour ce reportage complet. Justement, à l'occasion de cette journée, le président du parti Convergence du Peuple pour l'indépendance intégrale CPI, Loua Doum Blanchard, a fait un point de presse ce matin à la maison de la presse du Tchad. Point de presse donc relatif à la célébration du 66e anniversaire de l'indépendance du Tchad. Suivez plutôt un extrait de ses propos sélectionnés et proposés par Mamad Kial.
2: 66 ans après notre accession à la souveraineté internationale, notre pays demeure riche de ses terres, de ses ressources naturelles bien sûr, de sa jeunesse et de la bravoure de son peuple. La CPI estime que le Tchad doit défendre une diplomatie d'équilibre guidée par les intérêts nationaux, le respect de la souveraineté et la recherche de partenariats mutuellement bénéfiques. Le troisième recensement général de la population et de l'habitat, RGPH3, constitue l'un des exercices les plus importants pour l'avenir de notre pays. Un État ne peut planifier efficacement son développement que s'il connaît avec précision sa population, ses répartitions, ses besoins et ses réalités sociales. Nous réaffirmons notre attachement à la paix, au respect des libertés publiques, de la liberté de la presse, de la liberté d'association et du pluralisme politique. Notre ambition est celle d'un Tchad réconcilié avec lui-même, d'un Tchad où les différences deviennent une richesse, où les institutions aspirent à une confiance véritable, où les ressources nationales ne profiteront qu'aux Tchadiens. Et rien qu'au Tchad. Je lance un appel. Refusons le découragement. Refusons la haine. Refusons les divisions. Faisons triompher le dialogue, le travail, la justice et le patriotisme.
1: Et pour boucler ce chapitre, ce communiqué officiel, le ministre de la Fonction publique et de la Concertation sociale a l'honneur de porter à la connaissance des travailleuses et travailleurs des secteurs publics et privés que la journée du mardi 11 août 2026, fête nationale, est déclarée fériée, chômée et payée sur l'ensemble du territoire national. Par ailleurs, le ministre tient à informer les travailleuses et travailleurs que la journée du mercredi 12 août 2026 est ouvrable. Autre volet de l'actualité nationale, le premier ministre chef du gouvernement, ambassadeur Alamaï Alina, a procédé ce jour 10 août 2026 à l'inauguration de 10 km de voirie urbaine à Farcha, dans le premier arrondissement de la ville de N'Djamena. C'était en présence des membres du gouvernement, des membres du cabinet du président de la République et ceux du premier ministre, des représentants des partenaires techniques et financiers et des élus locaux. Nous reviendrons sur les éléments sonores de cet événement dans nos prochaines éditions. L'Office national de sécurité alimentaire ONASA organise une formation dans ses locaux sur le système numérique de suivi et de gestion des stocks en faveur de ses gestionnaires. La cérémonie d'ouverture des travaux a été présidée par le directeur général du dit office, Ahmad Mohamed Kosei. Gloire à Dieu digne.
3: L'ONASA, Office national de sécurité alimentaire, a pour mission principale de constituer, conserver et gérer le stock national de sécurité alimentaire, ceci pour permettre au pays de faire face aux situations d'urgence et de contribuer à la stabilité des marchés. Pour accomplir cette mission, il est indispensable de disposer des outils modernes qui facilitent la gestion rigoureuse du stock. C'est pour relever ces défis que cette session de formation est organisée. Le point focal de l'ONASA auprès du programme de résilience du système alimentaire, Mohamed Bakit a Sabala souligne l'importance de l'outil qui est au centre des échanges.
4: Les logiciels qui font l'objet de cette formation doivent notamment permettre de disposer d'informations plus fiables et actualisées sur nos stocks, d'améliorer la traçabilité des mouvements, de réduire les risques d'erreurs liés au traitement manuel et de faciliter au DG la prise de décision.
3: Le directeur général de l'ONASA, Ahmad Mohamed Kosei, a quant à lui indiqué que cette formation s'inscrit dans la réalisation de la vision de son office.
5: Cette formation représente bien plus qu'un simple apprentissage apprentissage informatique, elle constitue un investissement stratégique dans le capital humain de notre institution. L'ambition de l'ONASA est de devenir une institution de référence en matière de gestion de stocks de sécurité alimentaire. Cette formation constitue une étape importante dans la réalisation de cette vision.
3: Le directeur général de l'ONASA invite les bénéficiaires à s'approprier ces outils modernes de gestion et qu'ils deviennent un véritable levier d'efficacité dans l'exercice quotidien de leurs responsabilités au terme de cette session de formation.
1: À l'instant, le reportage de Gloire Adieu Ndignam, le parti politique Les Élites poursuit la restructuration de ses bases à l'intérieur du pays. À Doba, dans la province du Logone oriental, le bureau provincial vient d'être restructuré. La cérémonie a été dirigée par le vice-président du parti, Haroun Mahamat Haroun Abdoul Keoul.
6: À Doba, le parti politique Les Élites renforce sa présence sur le terrain. Le bureau provincial du Logone oriental a été officiellement restructuré au cours d'une cérémonie marquée par l'installation de 24 membres. À la tête de cette structure provinciale, Radi Madi Djonans est reconduit dans ses fonctions de président provincial. Une reconduction qui traduit, selon les responsables du parti, la volonté de poursuivre le travail d'implantation et d'organisation des structures locales. Au nom du président national du parti, le vice-président Haroun Mahamat Haroun a appelé les militants à rester mobilisés et à œuvrer au renforcement de la présence du parti dans la province du Logone oriental.
7: Il est de notre devoir en tant que les élites politiques de mobiliser tous nos efforts afin de couvrir toute la province pour véhiculer le message de paix, de cohésion et de brassage pour l'accompagnement et le développement local partant à l'essor national.
6: La cérémonie a également enregistré la présence de nombreux militants ainsi que des représentants d'autres formations politiques. À travers cette restructuration, le parti Les Élites entend consolider davantage son maillage territorial, renforcer ses structures de base et se rapprocher davantage des populations du Logone oriental. De Doba, Abdoul Keoul pour la Radio Tchad.
1: Double cérémonie d'installation du président du tribunal de grande instance de Biltine et du nouveau procureur de la République de la province de Wadi Fira ce matin. C'était en présence du secrétaire général de la province Abdelaziz Maï Mamat et bien d'autres personnalités. Information fournie par Mamat Saleh Oumar. En religion, les fidèles chrétiens catholiques de la paroisse Sainte-Clémentine Anouarité de Faya Larjo ont reçu hier le sacrement de baptême. C'était au cours d'une écharcie célébrée par le père curé Abbé Bruno Koularambaye. Bourg-Saint-Yan Moïse nous fait le point.
8: Ces six nouveaux fidèles sont appelés à bien observer ces sacrements et se consacrer à l'œuvre du Christ le Seigneur pour l'avancement de la parole de Dieu. Ils se disent satisfaits avant d'exprimer leur gratitude à Dieu et aux responsables sacerdotales de l'Église catholique au Tchad. Le responsable de la paroisse Sainte-Clémentine Anouarit Bébarim Honoré a remercié les parties prenantes pour les efforts consentis pour la réussite de cet événement.
9: Nous disons merci à notre Dieu aussi qui nous a donné cette occasion de célébrer l'Eucharistie aujourd'hui ensemble en communion avec nos six candidats.
8: C'est dans le texte du 19e dimanche du temps ordinaire que le père abbé curé Bruno Koularambaye a dans son homélie édifié les fidèles chrétiens de la paroisse Sainte-Clémentine Anouarite de Faya Larjo.
10: La main que le Seigneur tend à chacun et à chacune de nous nous donne de nous tourner vers lui et de manifester notre foi.
8: C'est une cérémonie ponctuée des chants, des louanges, d'adoration et de la communion d'ensemble que la cérémonie a pris fin. De Faya Larjo, Bourg-Saint-Yan Moïse, Radio Tchad.
1: En sport à présent, après une entrée difficile face au pays hôte, la Côte d'Ivoire, les SAO version basketball U18 ont enchaîné deux victoires consécutives face au Nigeria puis à l'Égypte pour décrocher leur ticket pour les quarts de finale à l'Afrobasket U18. Galami Assil nous fait le point.
11: Battu lors de son premier match par la Côte d'Ivoire, les SAO du Tchad n'ont pas tardé à relever la tête. Face au Nigeria, les jeunes SAO ont signé une victoire historique, portée notamment par une prestation remarquable d'Engaba Yaya, auteur de 21 rebonds, un record dans cette édition du tournoi. Mais c'est face à l'Égypte que les Tchadiens ont livré une nouvelle démonstration de caractère. Solides défensivement et efficaces offensivement, ils se sont imposés sur le score de 73 à 53 avec une nette domination au dernier quart-temps remporté 24 à 10. Avec deux victoires pour une défaite dans le groupe A, les SAO U18 valident ainsi leur qualification pour les quarts de finale. Une performance qui confirme les ambitions de cette jeune génération tchadienne sur la scène continentale. Pour rappel, les 8 meilleures équipes de la phase de groupe accèdent au quart de finale. Les deux finalistes de cette édition de l'Afrobasket U18 décrocheront également leur qualification pour la Coupe du Monde FIBA U19 de 2027 en République tchèque. Après avoir surmonté l'obstacle de la phase de groupe, les SAO U18 peuvent désormais rêver plus grand. Le défi est lancé. Poursuivre cette belle dynamique et tenter de se hisser dans les derniers carrés de la compétition.
1: Il est 14h16 à Darasna, même heure à Sile et à Amabile, province du Salamat. Point final à cette édition, mais avant de nous séparer, le rappel des titres. À quelques heures de la célébration du 66e anniversaire de l'indépendance, la rédaction de Radio Tchad vous a proposé des papiers de réflexion que vous aviez suivis au départ de ce journal. Les gestionnaires de l'Office national de sécurité alimentaire, ONASA, renforcent leurs capacités sur la modernisation et l'amélioration des stocks. Voilà définitivement terminé pour ce journal. Hajar Haroun Cheikh à la réalisation. Collaboration technique Sangwe Koyankreyo, présentation Digne Djimte Djimassal. Merci à toute l'équipe de la rédaction qui m'a aidé à la confection du journal. Je vous retrouve, Dieu voulant, demain à la même heure. Excellent après-midi à toutes et à tous. Au revoir.

14h21 dans ce studio de radiodiffusion nationale tchadienne. Vous venez là de suivre Tchad Actualité Midi présenté par Dien Dimte Dimassal, la belle voix de N-Kevin dans le titre Tchad Aguina, raccompagné SEPA. L'expression de ce 10 août 2026, avoir plus d'un tour dans son sac. Signification, c'est être ingénieux, débrouillard et plein de ressources, savoir trouver plusieurs solutions face aux difficultés. L'expression « avoir plus d'un tour dans son sac » signifie simplement être ingénieux, débrouillard et plein de ressources, savoir trouver plusieurs solutions face aux difficultés. Un exemple, ne t'inquiète pas pour lui, il a plus d'un tour dans son sac. Donc voilà l'expression de ce 10 août 2026. Antenne Midi se poursuit à partir de 14h30. Ce sera le volet 2 de vos avis et communiqués. Entre-temps, de la bonne musique. Nous sommes avec Fally Ipupa, le bébé chou des femmes. Dans le titre Bacalos, c'est la rumba, la musique des grands. Et c'est pour souhaiter un jovial anniversaire au petit prince, donc Joachim Jacques Mayangar, fils de Yacinthe Mayangar, qui souffle sur une bougie de plus. Les jumeaux, hein, Renta Katia Kostoinge et Madita Caleb Kostoinge, hein, des faux jumeaux, une femme, une fille et un garçon. Ça fait plaisir d'avoir des enfants dans la vie. En tout cas, je vous souhaite beaucoup de santé, santé de fer et que la grâce divine ne vous quitte jamais. On s'y met, on est content, on danse.

28 minutes dans ce studio de radiodiffusion nationale tchadienne. Ce 10 août 2026, nous célébrons donc la Journée mondiale du lion, un rendez-vous pour rappeler que protéger le roi de la savane, c'est aussi préserver la richesse de nos écosystèmes africains. Protégeons notre faune, protégeons notre patrimoine. Donc aujourd'hui, c'est la Journée mondiale du lion. Cette journée donc vise à sensibiliser à la protection des lions, à la préservation de leur habitat naturel et aux menaces qui pèsent sur leur population. Notre Boeing revient se poser au Tchad. Calcanera, dans le titre pneu de secours. Il y a des gens qui ont 2, 3, 4 go. Hein. Ça, c'est ma titulaire, l'autre, c'est pneu de secours. Hein. Attention, ce n'est pas bien, nous dit l'artiste, hein, pneu de secours, là. Vous n'êtes pas multiprise. C'est multiprise, là, il y a plusieurs chargeurs. Là. On va écouter alors.

fera le plaisir d'écoute de Balwa Soubo, fils qui nous suit depuis Koundoula. Ça, c'est sa demande. Un coucou à Brahim Barosa depuis Goudi, Pechebe Benjamin Farcha du Colom Namardé de la Bissik, Atabo du Bled depuis Kousseri, ainsi que Yassante Mayangar. Savourez.

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1: Minutes dans ce studio, très rapidement, la suite et fin de vos avis et communiqués. La direction de la législation foncière et du contentieux du ministère de l'aménagement du territoire, de l'habitat et de l'urbanisme invite impérativement M. Jean-Philippe Obama, l'occupant de terrain ciseaux au quartier Toukra, section 4, îlot 60, lot 3, à se présenter à la direction des réformes foncières et du contentieux muni des documents afférents au dit terrain pour affaires le concernant. Ce communiqué tient lieu de convocation. Le comité de gestion de crise relatif à l'espace des spectacles Juxton, Finadev et Akamode convie les responsables des trois plateformes artistiques et culturelles à une réunion de concertation qui se tiendra le vendredi 14 août 2026 à partir de 16h précise à Akamode. Cette rencontre de crise aura pour objectif d'examiner et d'analyser la situation, de recueillir les avis des différentes plateformes et de dégager une position commune, concertée et responsable dans l'intérêt de la communauté artistique et culturelle. La présence et la participation de tous les responsables concernés sont vivement souhaitées compte tenu de l'importance de cette concertation. Page noire, la direction des ressources humaines de la Coton-Tchad a la profonde douleur d'annoncer le décès de son employé, M. Kamdar Okala, superviseur cotonnier à l'usine Mundu 2, survenu le 9 août 2026 en Inde des suites de maladies. En cette douloureuse circonstance, la direction générale, au nom de l'ensemble du personnel de la Coton-Tchad, exprime ses sincères et profondes condoléances à la famille endeuillée ainsi qu'à ses proches, collègues et amis. La Coton-Tchad s'associe à la peine de la famille et partage sa tristesse face à cette perte cruelle. Puisse le Tout-Puissant accorder réconfort, courage et consolation aux cœurs affligés et accueillir l'âme du défunt dans sa paix éternelle. La grande famille de Sanodio, résidant à N'Djamena, Dimadoum, Ndonam, Gemuro, Hubert, Al-Koitigam, les enfants Kossalma, Mengargoto, Kagiro, la famille Tassina, Abdoulaye, Noumasei et Falmata Dimanche annoncent avec amertume aux parents, amis et connaissances de N'Djamena, Mundu, Sar, Moïsala, Doho, Sanodio, Sangoulou, Dilingala, Hong Tayan et Dembo, le décès de leur frère, père et époux, Kossalma, Mengargoto, Kagiro, décès survenu à N'Djamena le 8 août 2026 à l'hôpital général de référence nationale des suites de maladies. Le lieu de recueillement est à son domicile à Walia Barrière, non loin de l'ET numéro 1. L'inhumation aura lieu le mardi 11 août 2026 au cimetière de Toukra et sera précédée de la messe des funérailles à partir de 12h à la paroisse Espérance de Walia. Paix à son âme. Les familles Madilungar, Digetengar, Joseph, Ngar Ogum Rane, Ngar Madibé, Dumkoi, Noudier Marie, Detengarte et les enfants de feu Satam et Hélène ont le regret d'annoncer aux parents du Tchad et de la diaspora le décès de leur tante, sœur, mère et grand-mère, la nommée Satam Hélène. Décès survenu le dimanche 9 août 2026 à 4h du matin à l'hôpital de la refondation de Farcha des suites de longues maladies. Cet avis de décès s'adresse particulièrement au représentant du chef de canton Goulay de Donomanga, M. Poide Aslo Didingar, au chef de village de Kaimiti, M. Ngar Ndigidim Ngar Namdje, M. Ndilngar Blok Ngomtana Apollinaire et toutes les familles de Kaimiti, Termission, Mogo, Parbousso, Kalgoa, Kimre, Delem, Koudaloa et les 9 cantons Goulay. Les obsèques se dérouleront, Dieu voulant, le mardi 11 août 2026, à l'ET numéro 4 de Farcha. L'inhumation aura lieu au cimetière de Toukra. Le lieu de recueillement est chez Nangtour Florent à Farcha, Amsinene. Que de Dieu nous venons, à lui nous retournons, que son nom soit glorifié. Ngirabe, Todibe, Danimbe, Mogida, Martine Yankal, Isabelle Asngar, Beadoum Djata, Dimtan, Philomon, Madi Miaro, Alta Jude, Dougou Dewa, Sou Grandia, Rosalie Kade, les grandes familles Djata et Donang ont la profonde douleur d'annoncer le décès de Yahana Todibe, survenu à l'hôpital général de référence de N'Djamena le 8 août 2026. Cette triste nouvelle s'adresse au chef de canton de Koldaga, chef de canton de Doubadene 5, et ses chefs de village Ndodjim Koutundar Mahamat Kouldé à 6 mois Djata à Dakou, Tibour Djata et Dimanche Kedi à Koldaga, au côté maternel d'Ngodjo Kradja au niveau de Doubadene 5. À tous les parents de Koldaga, Bekourou, Dowo, Mara, Moïsala, Sar, Koumra, Mundu, Morbra et Bébian, le lieu de recueillement est chez Ngirabe, Todibé, Amoursal, Euphrata. L'inhumation est prévue pour le mercredi 12 août 2026 au cimetière de Toukra. Et enfin, ce dernier avis de décès, les familles de feu Laoumaï, Mbaye Ndolibé, Jean-Claude, Mbaye Lalkwal, Kualao, Morom, Bitrus et tous les parents résidant à N'Djamena ont le regret d'annoncer le décès de leur fille, petite-fille et sœur Memadi Rondouba, survenue le 7 août 2026 à l'hôpital Le Bon Samaritain de Walia des suites de maladie. Cet avis s'adresse aux parents de Boy Bessao, de Bemboura, Pan Bessao, Mbiku, Mbaikoro, Komé, Mundu, Doba, Bibidia, N'Djamena, ainsi qu'aux connaissances et amis de la famille. L'inhumation est prévue pour le mardi 11 août 2026 au cimetière de Toukra. Le lieu de recueillement est au domicile familial à Chagua. Paix à son âme. La radiodiffusion nationale tchadienne, une fois de plus par ma voix, adresse ses sincères condoléances à toutes ces familles éplorées.

ces 4 minutes dans ce studio, la RNT nous rassemble et la voix nous unit. Et 10 août 2026, le prénom de ce jour, c'est Laurent. C'est d'origine latine. Laurentus, qui signifie originaire de Laurentum, une ancienne cité de Latium. Le prénom est aussi associé au laurier, symbole de victoire et de gloire. Laurent donc est souvent décrit comme une personne déterminée, généreuse, loyale et persévérante. Laurent, il aime aller au bout de ses projets et accorde une grande importance à ses proches. Voilà ce qu'on peut retenir comme caractéristique des Laurent. Laurent est donc décrit comme déterminé, généreux, loyal et persévérant. Un coucou à tous ceux qui ont gagné un an de plus, tous ceux qui portent le prénom de Laurent. Si vous êtes célibataire et que parmi vos soupirants, il y a également un qui s'appelle Koyan Créo et un autre qui s'appelle Laurent, alors il y a un penchant pour Laurent, parce qu'on dit ici qu'ils sont bien, ils sont loyaux, généreux, déterminés et persévérants. Ça, c'est intéressant. Un coucou également à ses jumeaux, donc Renta Katia Kostoingé et Madita Caleb Kostoingé. Ce sont les neveux de Céline Yanamadi. Avec Koyan Crayon, on va t'attraper tout à l'heure pour avoir nos parts également. Des gâteaux grands. Yacinthe Mayangar, un coucou également au petit prince du jour, Joachim Jacques Mayangar, qui lui également souffle sur une bougie. De plus, c'est des enfants et les enfants, c'est synonyme de douceur. Ça, c'est pour vous.

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Ça fera également le plaisir d'écouter de nos fidèles auditeurs. Moussa Mahamat Abakar et son grand frère Abakalia Klinto qui nous suivent depuis Farcha.

50 minutes dans ce studio, la citation positive de ce 10 août 2026. Crois en demain, avance aujourd'hui et ne laisse jamais un obstacle décider de ton avenir. Crois en demain, avance aujourd'hui et ne laisse jamais un obstacle décider de ton avenir. Voilà cette citation positive pour booster quelqu'un quelque part, pour encourager quelqu'un. C'est ça également la RNT. Nous revenons chez nous, Whitey et Mélodie, dans le titre « Ça peut me tuer ». Akarum Tolum.

sur les ondes de radiodiffusion nationale italienne Maître Franco, dans le titre Mario, souvenir, souvenir, la musique des grands, des papas, des mamans, ça se danse avec classe. C'est avec cette belle sonorité que je vous dis merci pour votre belle écoute. Depuis 12 heures, les services informatiques, maintenance, la sécurité, le transport, rédaction, exploitation, antenne, contrôle et qualité d'écoute, programme, production, régie d'antenne, centre émetteur de Grédia, ainsi que les différentes stations provinciales de l'UNAMA étaient tous présents. Hadi Hawa Suleiman s'est occupé de la régie recette, Tuik et Alfred aux enregistrements, régie d'antenne Fatime Kadia Malato, mon copilote Sangwe Koyankreyo, assisté de Aïcha Sow. Je vais donc devoir céder ma place à Ashta Abakar devant ce micro. Je suis Nadège Demba Dolmian. Notre proverbe africain dit ceci, la poule qui se moque du canard oublie qu'ils finissent tous les deux dans la marmite. La poule qui se moque du canard oublie qu'ils finissent tous les deux dans la marmite. Excellent début de semaine à tous. Au revoir et à jeudi. Plaise à Dieu.

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1: 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Ici N'Djamena, Radio Diffusion Nationale Tchadienne, dans nos studios, c'est exactement 19h passé de 59 minutes et quelques poussières de secondes dans nos studios, comme je le disais tantôt, et temps pour vous de suivre le message du chef de l'État à la nation. Oui, mesdames et messieurs, comme je vous le disais, d'un moment à l'autre, vous suivez le message du chef de l'État à la nation, et je crois que le moment est indiqué.

Tchadienne, Tchadien, mes chers compatriotes, à la veille de la célébration du 66e anniversaire de notre indépendance, je m'adresse à vous avec confiance et espérance. Célébrer ce 66e anniversaire de notre accession à la souveraineté, c'est renouveler la promesse faite en 1960 par tout un peuple décidé à prendre son destin en main. Un pays n'est né qu'une fois, mais il s'assume et se réaffirme chaque jour. En ces jours de mémoire et de communion nationale, mes pensées se tournent vers celles et ceux qui ont porté les rêves d'un Tchad libre, indépendant, uni et souverain. Je m'incline avec respect devant la mémoire des pères fondateurs de notre nation, mais aussi devant toutes ces femmes et ces hommes restés dans l'ombre dont le travail silencieux a édifié le Tchad. Je rends un hommage vibrant à nos héros connus ou anonymes, issus de toutes les générations qui ont servi notre pays avec courage, patriotisme et quelquefois au prix du sacrifice suprême. À cet hommage, j'associe ma profonde reconnaissance envers nos forces de défense et de sécurité qui chaque jour, depuis des décennies entières, veillent sur l'intégrité de notre territoire et protègent notre peuple. À ceux qui sont tombés au champ d'honneur, à l'intérieur du pays ou à l'étranger, la nation renouvelle sa reconnaissance. Leur sacrifice nous oblige et leur mémoire nous rassemble. Mes chers compatriotes, une nation ne devient pas grande par la seule immensité de son territoire, mais par l'unité de son peuple. En réaffirmant notre fidélité à l'esprit de l'indépendance, nous restons unis et engagés pour bâtir ensemble un Tchad souverain, juste et réconcilié avec lui-même. Le 11 août n'est pas seulement une date historique, c'est un rendez-vous avec notre conscience collective. C'est un moment d'examen de notre parcours. L'indépendance est un héritage précieux, mais elle est surtout une responsabilité constante. Depuis 66 ans, notre pays a connu des épreuves, des crises et des moments difficiles. Mais le Tchad est toujours resté debout. Il est resté debout grâce au courage de son peuple, à sa résilience et à sa volonté de préserver son unité. Notre histoire nous enseigne qu'aucune difficulté n'est insurmontable lorsqu'un peuple avance uni autour d'un seul objectif. Au-delà de notre diversité et de nos divergences d'opinion pour servir notre patrimoine commun qui est le Tchad. C'est pourquoi je vous invite à regarder notre passé avec fierté, notre présent avec lucidité et notre avenir avec confiance. Chaque génération reçoit le Tchad en héritage. Notre devoir est de le transmettre plus fort, plus juste, plus prospère, plus uni et plus souverain. Notre responsabilité est donc claire. Bâtir un État exemplaire, protéger les biens publics, promouvoir les mérites, renforcer la justice et consolider la paix. Aucune nation ne peut avancer dans la division. C'est pourquoi je réaffirme mon engagement à la consolidation de notre unité et à l'ancrage de notre solidarité. Aucun individu, aucune communauté, aucune province ne peut construire seule l'avenir de notre nation. C'est ensemble que nous réussirons. Tchadienne, Tchadienne, célébrer notre indépendance est d'abord un devoir de mémoire, un moment pour mesurer le chemin parcouru, mais aussi pour affronter les défis qui freinent notre marche vers la prospérité. Parmi ces défis majeurs figure le conflit intercommunautaire qui sème la mort et endeuille les familles. Ces tragédies ne sont pas une fatalité. Elles découlent d'un accès inéquitable aux ressources, de lenteur de la justice, de la circulation incontrôlée des armes, ainsi que de la responsabilité de politiciens véreux, d'administrateurs défaillants et d'ingérence extérieure. Pourtant, notre histoire nous rappelle que la diversité du Tchad est une richesse et non un motif de division. Elle nous rappelle également que le vivre ensemble doit être un engagement constant de tous. Nous devons changer de paradigme. La gestion d'urgence ne suffit plus. Nous devons privilégier la prévention et la réconciliation durable. Cela exige une justice prompte pour mettre fin à l'impunité. J'appelle également les chefs traditionnels, les leaders religieux, les acteurs politiques et les médias à œuvrer dans le sens du renforcement de la cohésion sociale. Ils doivent cesser d'être de simples spectateurs ou de protéger les fauteurs de troubles. En parallèle, nous devons intensifier la lutte contre la circulation illicite des armes et traquer les réseaux de trafic en collaboration avec nos voisins. J'appelle mes compatriotes qui sont toujours manipulés de l'extérieur afin de fragiliser la paix, l'unité et le développement de notre pays à se ressaisir et à prendre conscience.
Le Tchad a trop souffert des affres de la guerre et de la déchirure. Je vous invite à être des patriotes qui aiment leur pays au-delà de leurs intérêts personnels. Face aux multiples défis sécuritaires, il est indispensable de continuer à renforcer nos forces de défense et de sécurité à travers un programme ambitieux de modernisation, équipement de pointe, renforcement des formations et amélioration des conditions de vie de nos soldats. Mes chers compatriotes, depuis plusieurs années, notre pays est exposé à un contexte régional marqué par l'instabilité, les défis sécuritaires, les difficultés économiques et les effets du changement climatique. Malgré cela, le Tchad a poursuivi sa marche avec ordre, méthode et détermination. Cette marche résolue est le fruit d'un effort commun. Elle est portée par toutes les forces vives de la nation qui ont contribué à cette dynamique par leur esprit de dialogue et leur sens de responsabilité. À cet égard, je voudrais relever l'importance du rôle déterminant joué par les Tchadiennes et les Tchadiens de tous les horizons qui ont dit non à la guerre et ont répondu massivement à notre politique de la main tendue dès les premières heures de la transition. Notre pays, le Tchad, a ainsi réalisé l'exploit de sortir de la transition avec un retour ordonné et salué à l'ordre constitutionnel. Cette prouesse a été rendue possible grâce à la volonté de tous, notamment des politico-militaires qui ont déposé les armes pour saisir la voie du dialogue et de la paix. Conformément à l'accord de Doha, nombre d'entre eux se sont transformés en partis politiques et participent à la vie démocratique de notre pays. En effet, la participation de plus de 300 partis ou regroupements de partis politiques aux élections référendaires, présidentielles, législatives, locales et sénatoriales prouve à suffisance les avancées démocratiques de notre jeune nation. Je me réjouis aussi des avancées institutionnelles dans la mesure où les institutions issues de la Constitution de la Ve République sont mises en place. Aujourd'hui, nous pouvons affirmer que la force motrice de notre pays est le dialogue et la réconciliation. Dans le même sillage, la classe politique a négocié et arrêté par consensus un nouveau cadre permanent de dialogue politique représenté de manière paritaire et tournante entre la majorité et l'opposition. En ma qualité de garant de ce cadre de dialogue politique, je demande aux dirigeants de toujours privilégier le consensus dans la délibération. Je les exhorte aussi à ouvrir le dialogue aux partis politiques restés en marge du processus pour une plus grande inclusivité, car les adversaires politiques ne sont pas des ennemis. Pour renforcer notre cohésion, il est indispensable de renforcer le dialogue interreligieux, de lutter contre l'extrémisme et de sensibiliser au vivre ensemble et de faire respecter la loi de la République. Le dialogue social, issu du pacte social, a fait ses preuves et devra être renforcé car il n'y a pas de développement sans paix sociale. La priorité de mon mandat est l'amélioration des conditions de vie des populations. Qu'il s'agisse de l'éducation, de la santé, de l'accès à l'eau et à l'électricité, des infrastructures de base, mes engagements sont fermes et le gouvernement se doit de les traduire en réalité palpable. Je demande à tout responsable de l'État, à quelque niveau qu'il soit, d'assumer ses responsabilités. Quant à moi, je vais amplifier mes descentes inopinées et des sanctions s'en suivront. Je réaffirme mon ferme engagement à faire de la décentralisation une réalité de mon mandat. Les collectivités autonomes ont été élues et installées dans nos 124 départements. Des moyens importants ont été mis à disposition, mais la gouvernance laisse encore à désirer. Il est encore temps de se ressaisir afin que l'espoir de la pratique de la démocratie locale ne soit pas une illusion. Le gouvernement est instruit à l'effet d'accélérer la mise à disposition des compétences et à l'augmentation graduelle des ressources aux collectivités autonomes pour que le développement à la base soit à la hauteur des attentes locales. Tchadiennes, Tchadiens, notre ambition demeure inchangée. Bâtir un Tchad fort, unis et prospères. Nous poursuivrons la modernisation de l'État, le renforcement des services publics, la transformation de notre économie et la création de nouvelles opportunités pour notre jeunesse. Sur le plan international, le Tchad retrouve progressivement une place importante dans le Conseil des Nations. Notre voix est davantage entendue dans le domaine de l'énergie, de l'eau, de la santé, de l'élevage, de l'agriculture, des infrastructures, de la sécurité, de la formation, des numériques, de l'investissement et de la diplomatie.
Fidèle aux engagements que j'ai pris devant le peuple en faveur de la souveraineté de notre pays dans tous les domaines, nous avons posé des actes concrets. Certes, ces actes ne seront pas sans conséquences, mais chaque génération doit faire des sacrifices pour les générations futures. En prenant les actes courageux aujourd'hui, demain nos enfants en récolteront les fruits. Mes chers compatriotes, quant aux avancées économiques, la table ronde internationale consacrée au plan national de développement Tchad Connexion 2030 a confirmé la confiance renouvelée de nos partenaires dans notre pays. Cette confiance nous oblige à plus de rigueur, de transparence et de bonne gouvernance. Les résultats obtenus nous encouragent, mais ne nous satisfont pas. Je connais les attentes de nos populations. Elles demandent davantage d'eau, d'électricité, de routes, d'emploi, de soins, d'écoles et de justice. Je les entends, je les comprends. Notre devoir est de transformer ces attentes en résultats concrets. C'est pourquoi la bonne gouvernance, la lutte contre la corruption et la gestion responsable des ressources publiques demeurent des priorités absolues. Chaque franc de l'État appartient au peuple tchadien. Il doit servir à construire des écoles, des centres de santé, des routes, des infrastructures hydrauliques et énergétiques. La corruption, le détournement des ressources publiques, la fraude et le favoritisme sont des entraves au développement. Ils privent notre jeunesse d'opportunités et compromettent notre avenir. La lutte contre ces pratiques sera menée avec fermeté, impartialité et dans le respect des droits de chacun. L'État doit être exemplaire. Chaque dépense publique doit être utile. Chaque projet doit produire des résultats visibles pour nos concitoyens. J'interpelle une fois de plus les entrepreneurs tchadiens à investir au Tchad afin de participer à la création de richesses et d'emplois. Tchadiennes, Tchadiens, notre avenir doit reposer sur une économie forte, diversifiée et créatrice d'emplois. Le pétrole demeure un levier important de notre développement, mais il ne peut constituer notre seul horizon. Nous devons mieux valoriser nos ressources naturelles, développer notre agriculture, moderniser notre élevage, soutenir nos entrepreneurs et encourager l'innovation. L'eau, l'énergie, le numérique et les infrastructures constituent les piliers de notre action. L'accès à l'eau potable restera une priorité nationale absolue. L'électricité sera davantage développée afin de soutenir l'industrie, les entreprises et l'amélioration des conditions de vie. Nous devons également accélérer notre transformation numérique afin d'offrir à notre jeunesse de nouveaux outils d'apprentissage, d'innovation et d'entrepreneuriat. La plus grande richesse du Tchad n'est pas seulement dans son sous-sol, elle est dans ses femmes, dans sa jeunesse, dans l'intelligence et le courage de son peuple. Notre priorité restera donc l'investissement dans l'être humain. À notre jeunesse, je veux dire, vous n'êtes pas seulement l'avenir du Tchad, vous êtes déjà son présent. L'État continuera d'investir dans votre éducation, votre formation, votre insertion professionnelle et votre capacité à entreprendre. Croyez en vos talents, croyez en votre pays, servez la nation avec honneur et responsabilité. Et je vais également rendre hommage aux femmes tchadiennes, dans les villes comme dans les campagnes. Elles portent nos familles, participent à notre économie et contribuent chaque jour à la construction nationale, la promotion de leurs droits, de leur autonomie et de leur participation aux responsabilités publiques restera une priorité. Notre école demeure le premier chantier de la République. C'est dans la salle de classe que se prépare le destin du Tchad. Nous poursuivrons nos efforts pour améliorer la qualité de l'enseignement et renforcer notre système de santé afin que chaque citoyen puisse bénéficier de services essentiels. La culture, les arts et le sport continueront également d'être soutenus, car ils portent notre identité et renforcent notre rayonnement. À nos compatriotes de la diaspora, je veux dire que le Tchad compte sur vous. Votre expérience, vos compétences et votre attachement à la patrie constituent une richesse pour notre nation. Mes chers compatriotes, l'avenir du Tchad dépend de notre capacité à rester unis et solidaires malgré les épreuves. La main tendue, la paix sociale, la réconciliation, le vivre ensemble et l'unité nationale exigent de nous
un dépassement de soi implique une exigence de pardon. C'est dans cet esprit, et conformément au pouvoir que me confère la Constitution, que je prendrai un acte de grâce présidentielle au profit de plusieurs de nos compatriotes condamnés. Nous devons dépasser nos différences, rejeter les divisions et placer l'intérêt supérieur de la nation au-dessus de toutes les considérations particulières. Le patriotisme n'est pas seulement un sentiment, c'est un comportement. C'est respecter la République, c'est protéger les biens communs, c'est travailler honnêtement, c'est transmettre aux générations futures un pays plus fort que celui que nous avons hérité. En ce jour anniversaire de notre indépendance, souvenons-nous que nous avons une même histoire, une même terre et un même destin. Que chacun d'entre nous devienne un bâtisseur de paix, un acteur de développement et un gardien de l'unité nationale. Et c'est ensemble, dans l'unité, dans la discipline et dans l'amour de notre patrie que nous parviendrons au Tchad que nous voulons, pour nous-mêmes et pour les générations futures. Que Dieu vous bénisse, que Dieu bénisse le Tchad. Je vous remercie.

0: 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المحلية ذات الحكم الذاتي لكي تلبي التنمية الشعبية تطلعات السكان المحليين. أيها الشعب التشادي، لا يزال طموحنا ثابتا، بناء تشاد قوية موحدة ومزدهرة، نواصل تحديث الدولة وتعزيز الخدمات العامة وتطوير اقتصادنا وخلق فرص جديدة لشبابنا. وعلى الصعيد الدولي، تستعيد تشاد تدريجيا مكانتها المرموقة في المجتمع الدولي، يسمع صوتنا بوضوح أكبر، وتتوسع شراكتنا في مجالات الطاقة والمياه والصحة والثروة الحيوانية والزراعة والبنية التحتية والأمن والتدريب والتكنولوجيا الرقمية والاستثمار والدبلوماسية، وفاء بالتزاماتي تجاه الشعب بشأن سيادة بلادنا في جميع المجالات. اتخذنا خطوات ملموسة، لا شك أن هذه الإجراءات لن تمر دون عواقب، ولكن على كل جيل أن يضحي من أجل الأجيال القادمة. باتخاذنا خطوات جريئة اليوم سيجني أبناؤنا ثمارها غدا. أيها المواطنون الأعزاء، فيما يتعلق بالتقدم الاقتصادي، أكدت الطاولة المستديرة الدولية المخصصة لخطة التنمية الوطنية تشاد كونكشن 2030 على تجديد ثقة شركائنا في بلادنا. هذه الثقة تدفعنا إلى مزيد من الدقة والشفافية والحوكمة الرشيدة. النتائج المحققة مشجعة، لكنها لا ترضينا. أعلم تطلعات شعبنا، إنهم يطالبون بالمزيد من المياه والكهرباء والطرق والوظائف والرعاية الصحية والمدارس والعدالة. أنا أسمعهم وأتفهمهم تماما. واجبنا هو تحويل هذه التطلعات إلى نتائج ملموسة. لذا تبقى الحوكمة الرشيدة ومكافحة الفساد والإدارة المسؤولة للموارد العامة أوليات مطلقة. كل فرنك من الدولة ملك للشعب التشادي، يجب استخدامه لبناء المدارس والمراكز الصحية والطرق والبنية التحتية للمياه والطاقة. الفساد واختلاس الموارد العامة وسرقة أموال الدولة والاحتيال والمحسوبية كلها أوائق أمام التنمية. إنها تحرم شبابنا من الفرص وتعرض مستقبلنا للخطر. سنقود معركة ضد هذه الممارسات شديدة بهزم ونزاهة واحترام الحقوق للجميع. يجب على الدولة أن تكون قدوة، يجب أن يكون كل إنفاق عام مفيدا، يجب أن يحقق كل مشروع نتائج ملموسة لمواطنينا. أجدد دعوتي لرواد الأعمال التشاديين للاستثمار في تشاد للمساهمة في بناء الثروة وخلق فرص الأمل. أيها التشاديون، يجب أن يقوم مستقبلنا على اقتصاد قوي ومتنوع وموفر لفرص الأمل. يبقى النفط محركا مهما لتنميتنا، لكن لا يمكن أن يكون أفقنا الوحيد. علينا استغلال مواردنا الطبيعية على نحو أفضل، وتطوير زراعتنا، وتحديث تربية المواشي، ودعم رواد الأعمال، وتشجيع الابتكار. المياه والطاقة والتكنولوجيا الرقمية والبنية التحتية هي ركائز أملنا، وسيظل توفير المياه الصالحة للشرب أولوية وطنية قصوى. سيتم تطوير قطاع الكهرباء لدعم الصناعة والشركات وتحسين الظروف المعيشية، كما يجب علينا تسريع التحول الرقمي لتزويد شبابنا بأدوات جديدة للتعليم والابتكار وريادة الأعمال. ثروة تشاد الحقيقية لا تكمن في باطنها فحسب بل في نسائها وشبابها وذكاء شعبها وشجاعته لذا ستظل أولويتنا الاستثمار في الإنسان أقول لشبابنا أنتم لستم مستقبل تشات فحسب بل أنتم حاضرها بالفعل ستواصل الدولة الاستثمار في تعليمكم وتدريبكم ودمجكم المهني ومهاراتكم الريادية آمنوا بمواهبكم آمنوا بوطنكم أخدموا الوطن بشرف ومسؤولية كما أود أن أشيد بالمرأة التشادية في المدن والقرى على حد سواء يحملون أسرنا ويساهمون في اقتصادنا ويؤدون دورا حيويا في بناء أمتنا يوميا سيظل تعزيز حقوقهن واستقلاليتهن ومشاركتهن في المسؤوليات العامة أولوية مطلقة تبقى مدارسنا محور اهتمام الجمهورية ففي قاعات الدراسة يصنع مستقبل تشاد سنواصل جهودنا لتحسين جودة التعليم وتعزيز نظام الرعاية الصحية لدينا لكي يتمكن كل مواطن من الحصول على الخدمات الأساسية كما سيستمر دعم الثقافة والفنون والرياضة لأنها تجسد هويتنا وتعزز مكانتنا الدولية وإلى مواطنينا في الخارج أود أن أقول إن تشاد تعتمد عليكم إن خبرتكم ومهاراتكم وارتباطكم بالوطن يشكل ذخرا لأمتنا أيها المواطنين الأعزاء يعتمد مستقبل تشاد على قدرتنا على البقاء متحدين ومتضامنين على الرغم من التحديات إن اليد الممدودة والسلام الاجتماعي والمصالحة والعيش المشترك والوحدة الوطنية تطلب منا أن نتجاوز أنفسنا ونطالب بالعفو وبهذه الروح ووفقا للصلاحيات التي يمنحها لي الدستور سأصدر قرارا بالعفو الرئاسي لصالح العديد من مواطنينا وعلينا أن نتجاوز خلافاتنا ونرفض الانقسامات ونضع مصلحة الأمة فوق كل الاعتبارات الوطنية ليست مجرد شعور إنها سلوك وتصرف إنه احترام الجمهورية إنها حماية الممتلكات العامة إنها الأمل بأمانة ووفاء إنها نقل إلى الأجيال القادمة بلدا أقوى من ذلك الذي ورثناه وفي هذه الذكرى السنوية لاستقلالنا دعونا نتذكر أن لنا نفس التاريخ ونفس الأرض ونفس المصير أتمنى أن يصبح كل واحد منا صانعا للسلام وفائلا في التنمية وحارسا للوحدة الوطنية ومعا في الوحدة والانضباط وحب وطننا سنحقق تشاد الذي نريده لأنفسنا وللأجيال القادمة بارك الله فيكم بارك الله في تشاد وأشكركم
1: شكرا مرسي
2: Il est 20h, passé les 38 minutes, mesdames, messieurs. Demain 11 août, nous commémorons le 66e anniversaire de l'indépendance du Tchad. Et comme vous l'avez suivi à l'instant, à la veille de cette journée mémorable, le président de la République, Maréchal Mamad Idriss Déby Itno, s'est adressé à la nation. Un message qui souligne l'importance de l'unité nationale de vivre ensemble, tout en saluant les sacrifices consentis par les héros, les martyrs. Le chef de l'État a pris quelques mesures à caractère social également. Voici le décryptage d'Innocente Virginia Kemba.
3: Comme il l'a toujours fait, le président de la République s'est d'abord acquitté d'un devoir. Honorer la mémoire des valeureux fils du Tchad, ces héros dont les sacrifices ont permis l'indépendance et aussi la marche du pays ces 66 dernières années. C'est un chef d'État confiant et plein d'espoir qui exhorte ses compatriotes à une responsabilité constante face à cet héritage précieux, un pays indépendant. Il salue au passage le courage et la résilience de ce peuple qui, malgré les crises, maintient debout le Tchad. Et ce, avec nos diversités et divergences d'opinion. Un regard dans le passé et ce devoir d'agir en synergie s'impose. Maréchal Mohamed Idriss Déby Itno prône l'unité et la solidarité de tous, sans exception, pour construire la nation. Ce moment de célébration est tout indiqué pour affronter les défis dans les récurrents conflits intercommunautaires. Les Tchadiens l'ont toujours décrié et sont conscients de réalités que le chef de l'État le reconnaît. C'est la résultante d'un accès inéquitable aux ressources, de la lenteur de la justice, de la circulation incontrôlée des armes. Il va plus loin, évoquant la responsabilité des politiciens véreux, selon ses propres termes, la défaillance des administrateurs et l'ingérence extérieure. Le président ne s'est pas limité à toucher du doigt ces mots. Une piste de solution ressort dans l'adresse « Prévention et réconciliation durable ». Fin de l'impunité, traque des réseaux de trafic d'armes, entre autres, aux compatriotes qu'il estime manipulés aux fins de fragiliser la paix et l'unité, le maréchal demande de se ressaisir et de prendre conscience. Dans un contexte d'instabilité régionale et nombreux autres défis, des Tchadiens de tous bords n'ont ménagé aucun effort pour le développement du pays. Une mention est donc faite notamment aux forces vives et aux politico-militaires qui ont regagné le bercail. L'apport des politiques n'est pas occulté avec un accent particulier sur le dialogue et l'inclusivité. Mohamed Idriss Debitno parle du renforcement du dialogue interreligieux et de la lutte contre l'extrémisme violent. Il revient sur ses priorités telles que la santé, l'éducation, l'eau et l'énergie. Le gouvernement est appelé à l'obligation des résultats. Descente inopinée et sanctions sont annoncées. Un engagement ferme à faire de la décentralisation une réalité avec une ambition de bâtir un Tchad fort, uni et prospère est pris, tout comme une promesse de transformer l'économie et de créer des opportunités pour la jeunesse. Et cela en dépit des sacrifices. Le président Mahamat est revenu sur le PND Tchad Connexion 2030, insistant sur la rigueur, la transparence et la bonne gouvernance. Je les entends, je les comprends. À vous, le chef de l'État, face aux réclamations et attentes des populations, et promet d'être intransigeant avec ceux qui font obstacle aux réalisations au profit du peuple. Désormais, ce sera fermeté et impartialité dans la lutte contre la corruption. Chaque dépense doit être utile et chaque projet déboucher sur des résultats. Dans la foulée, le président de la République annonce des grandes actions pour valoriser et développer plusieurs secteurs avec un point sur l'accès à l'eau et à l'électricité. Mot d'espoir à l'endroit de la jeunesse avec cette ambition d'investir davantage dans la formation et l'insertion socio-professionnelle. Une part belle également à la femme tchadienne à travers promotion des droits, autonomisation et implication dans la gestion de la chose publique. L'éducation, la culture et les sports bénéficieront également de l'accompagnement du chef de l'État. À la diaspora, un appel à bâtir la terre natale est adressé. Enfin, ces mots tant attendus par les acteurs de la vie sociopolitique en cette date historique. Le président de la République, Mohamed Idriss Debitno, qui s'est toujours positionné avec une main tendue, annonce solennellement une grâce présidentielle à plusieurs Tchadiens condamnés. Conciliant, il invite au dépassement des différends, au rejet des divisions, tout en priorisant l'intérêt supérieur de la nation.
2: Innocente Virginia Kemba, à l'occasion de la commémoration du 66e anniversaire de l'indépendance du Tchad, deux invités d'honneur de l'événement sont arrivés à N'Djamena. Il s'agit du président de la Refondation de la République Madagascar, de Madagascar, Michael Radriania, et du président de la transition Bissau-Guinéen, Horta Ntam. Le président malgache, lui, a été reçu il y a quelques instants par le chef de l'État, Maréchal Mamad Idriss Debitno, lors des échanges. Plusieurs axes de coopération entre le Tchad et le Madagascar ont été abordés. Alors que nous nous apprêtons à célébrer la journée historique du 11 août 2026, regardons dans le rétroviseur et posons-nous des questions sur ce que nous faisons de cette indépendance innocente, Virginia Kemba.
3: Dans les prochaines heures, nous célébrerons les 66 ans d'accession du Tchad à la souveraineté internationale. Oui, un peu plus de 6 décennies que le Tchad est indépendant et souverain. Ce 11 août 1960 était pour le Tchadien qui passait du statut de colonisé à citoyen une victoire. Enfin sorti de la domination et prêt à prendre le destin en main. Avec peu de moyens, ces Tchadiens armés d'une ferme volonté de s'affirmer en tant que nation, auront bâti le pays avec dignité. En ce temps, pas de clivage. Il n'y avait pas de sudistes, nordistes, musulmans, chrétiens ou animistes. Il y avait juste des hommes et des femmes unis par le destin et l'amour de la patrie. Mahamat et Pierre vivaient en harmonie, leurs enfants jouant ensemble dans la fraternité. Voilà ce bel héritage que nous ont légué ces braves. 66 ans se sont écoulés, mais qu'a-t-on fait de ce grand héritage? Nous avons tous vu ces compatriotes. Drapeau à la main, scandé, tchad, hurrah. De quoi se taper la poitrine, comme on le dit. Cependant, dans nos habitudes quotidiennes, nous sommes nombreux à faire obstacle à cette hurria. Déjà, le repli identitaire et ce sentiment de supériorité par rapport à l'autre orientent nos faits et gestes. Ceux qui s'appelaient autrefois frères sont devenus l'un pour l'autre, Doum ou Sarah. Vous verrez ce tchadien détruire des ouvrages, détourner argent et bien tout en vous disant fièrement que c'est pour l'État. Le moi d'abord, rien maître et rares sont ceux qui pensent Tchad. Nous avons hérité d'1 284 000 km² au prix du sacrifice consenti par nos prédécesseurs. C'est donc pour chaque Tchadien une lourde responsabilité d'écrire l'histoire, de parachever ses rêves de ceux qui avaient lutté pour un Tchad développé, un Tchad où il fait bon vivre, un Tchad où la cohabitation pacifique et le vivre ensemble doivent être une habitude. Et si chacun s'engage à agir avec dignité et si la Watania domine les intérêts personnels, l'indépendance doit résonner en nous avec une rage de nous imposer comme pays développé grâce à ses filles et fils.
2: Suite du dossier de Radio Tchad consacré aux 66 ans d'indépendance du Tchad, notre reporter Harmonie Bialoum nous plonge au cœur des préparatifs du défilé militaire suivi.
1: Comme à l'accoutumée, chaque 11 août, le public aura droit encore cette année à un spectacle à couper le souffle, le défilé militaire. Depuis plusieurs jours déjà, les organisateurs ont mis les petits plats dans les grands afin d'offrir une performance à la hauteur de l'événement. C'est d'ailleurs ce qui a justifié les nombreuses séances de répétition à la place de la Nation, dont celui en date du 4 août dernier s'est déroulé sous les auspices du chef d'état-major général des armées, le général Abakar Abdelkrim Daoud, qui avait à ses côtés les commandants des principales formations militaires et paramilitaires. Et pour l'avant-goût du jour J, le ton est donné par le commandant des troupes, le lieutenant-colonel Ngomina Torira Apollinaire. Aussitôt, la cadence s'exécute. Entre précision et coordination, dans une atmosphère empreinte de solennité et de fierté patriotique, les moindres détails, fruits d'une préparation minutieuse, sont soignés pour susciter émerveillement et enthousiasme du public.

Uniformes ajustés, regards concentrés, les différents contingents se succèdent dans une parfaite synchronisation sous les regards attentifs des hauts cadres de l'armée.

0: Organisée lors des fêtes nationales telles que le 11 août, fête de l'indépendance, le défilé militaire célèbre non seulement la nation, mais honore aussi les forces de défense et de sécurité et affirme l'autorité de l'État. Derrière toute cette rigueur militaire se trouve un message, celui d'une institution forte et mobilisée au service de la nation et de la protection des populations.
1: Et à l'occasion du 66e anniversaire de l'indépendance du Tchad, le président du parti Convergence du peuple pour l'indépendance intégrale, CPI, Louadoum Blanchard a fait un point de presse ce matin à la maison de la presse du Tchad. Suivez cette communication.
2: 66 ans après notre accession à la souveraineté internationale, notre pays demeure riche de ses terres, de ses ressources naturelles bien sûr, de sa jeunesse et de la bravoure de son peuple. La CPI estime que le Tchad doit défendre une diplomatie d'équilibre, guidée par les intérêts, le respect de la souveraineté et la recherche de partenariats mutuellement bénéfiques. Le troisième recensement général de la population et de l'habitat, RGPH3, constitue l'un des exercices les plus importants pour l'avenir de notre pays. Un État ne peut planifier efficacement son développement que s'il connaît avec précision sa population, ses répartitions, ses besoins et ses réalités sociales. Nous réaffirmons notre attachement à la paix, au respect des libertés publiques, de la liberté de la presse, de la liberté d'association et du pluralisme politique. Notre ambition est celle d'un Tchad réconcilié avec lui-même, d'un Tchad où les différences deviennent une richesse, où les institutions aspirent à une confiance véritable, où les ressources nationales ne profiteront qu'aux Tchadiens et rien qu'aux Tchadiens. Je lance un appel. Refusons le découragement. Refusons la haine. Refusons les divisions. Faisons triompher le dialogue, le travail, la justice et le patriotisme.
1: Louadoum Blanchard, président du parti Convergence du peuple pour l'indépendance intégrale à l'instant, des propos recueillis par Mamat Kial. Il est 20h, passé de 49 minutes, mesdames, messieurs, la suite du journal après cette petite pause. Le premier ministre chef du gouvernement ambassadeur à la Malina a procédé ce jour, lundi 10 août 2026, à l'inauguration de 10 km de voiries urbaines à Farcha, dans le premier arrondissement de la ville de N'Djamena. C'était en présence des membres du gouvernement, des membres du cabinet du président de la République et ceux du premier ministre chef du gouvernement, des représentants des partenaires techniques et financiers et des élus locaux. L'Office national de sécurité alimentaire organise une formation dans ses locaux sur le système numérique de suivi et de gestion du stock en faveur de ses gestionnaires. La cérémonie d'ouverture des travaux a été présidée par le directeur général du Office. Il s'agit d'Amat Mamat Kosei. Le point avec Gloire Adjundigna.
3: L'ONASA, Office national de sécurité alimentaire, a pour mission principale de constituer, conserver et gérer le stock national de sécurité alimentaire. Ceci pour permettre au pays de faire face aux situations d'urgence et de contribuer à la stabilité des marchés. Pour accomplir cette mission, il est indispensable de disposer des outils modernes qui facilitent la gestion rigoureuse du stock. C'est pour relever ces défis que cette session de formation est organisée. Le point focal de l'ONASA auprès du programme de résilience du système alimentaire, Mohamed Bakit Assabala, souligne l'importance de l'outil qui est au centre des échanges.
4: Le logiciel qui fait l'objet de cette formation doit notamment permettre de disposer d'informations plus fiables et actualisées sur nos stocks, d'améliorer la traçabilité des mouvements, de réduire les risques d'erreur liés au traitement manuel et de faciliter au DG la prise de décision.
3: Le directeur général de l'ONASA, Amat Mohamed Kossé, a quant à lui indiqué que cette formation s'inscrit dans la réalisation de la vision de son office.
5: Cette formation représente bien plus qu'un simple apprentissage informatique, elle constitue un investissement stratégique dans le capital humain de notre institution. L'ambition de l'ONASA est de devenir une institution de référence en matière de gestion de stocks de sécurité alimentaire. Cette formation constitue une étape importante dans la réalisation de cette vision.
3: Le directeur général de l'ONASA invite les bénéficiaires à s'approprier ces outils modernes de gestion et qu'ils deviennent un véritable levier d'efficacité dans l'exercice quotidien de leurs responsabilités au terme de cette session de formation.
1: Gloire à Dieu indigne. L'inspecteur général du ministère de la Femme et de la Petite Enfance, Doumro Toussoukrayo, a officiellement installé la nouvelle équipe de la direction générale du Centre national d'accueil, de réinsertion et de rééducation des enfants vulnérables. C'était ce midi dans les locaux du centre, c'est à Koundoul. Les détails avec Ndigue Dimédite.
6: Il s'agit respectivement de Bawadi Vandoumouna Vincent, directeur général, et de Madame Bayraga Doumtelum Togonoudi, directrice générale adjointe, nommée à la tête du Centre national d'accueil de réinsertion et de rééducation des enfants vulnérables, CENAREV. Installant officiellement les deux responsables dans leurs fonctions, l'inspecteur général du ministère de la Femme et de la Petite Enfance, Doumro Toussoukrayo, a rappelé l'ampleur de la mission qui leur incombe.
7: Le centre d'éducation et de rééducation de l'enfant vulnérable n'est pas une administration ordinaire. C'est un sanctuaire de la seconde chance. Ici, nous accueillons les enfants brisés par la vie, abandonnés en situation de rue ou en conflit avec la loi. La mission du centre n'est pas seulement de les nourrir ou les loger. Sa mission est de réparer des trajectoires de vie. Il s'agit donc de transformer la détresse en dignité et l'exclusion en inclusion citoyenne par l'éducation et la rééducation socio-professionnelle.
6: Le directeur général Bawudi Vandoumouna Vincent a exprimé sa gratitude aux plus hautes autorités pour la confiance placée en lui. Il a exhorté ses collaborateurs à faire preuve d'engagement et de détermination afin que tout enfant vulnérable ou en conflit avec la loi qui franchira les portes du centre puisse en ressortir comme un citoyen responsable et digne de la société.
1: Et puis dans l'actualité sportive du basketball, après une entrée difficile face au pays hôte, la Côte d'Ivoire, les Sao version basketball U18 ont enchaîné deux victoires consécutives face au Nigeria, puis l'Égypte pour décrocher leur ticket pour les quarts de finale de l'Afro-Basket U18. Galamia Sil nous en dit plus.
8: Battu lors de son premier match par la Côte d'Ivoire, les Sao du Tchad n'ont pas tardé à relever la tête. Face au Nigeria, les jeunes Sao ont signé une victoire historique, portée notamment par une prestation remarquable de Ngaba Yaya, auteur de 21 rebonds, un record dans cette édition du tournoi. Mais c'est face à l'Égypte que les Tchadiens ont livré une nouvelle démonstration de caractère. Solide défensivement et efficace offensivement, ils se sont imposés sur le score de 73 à 53 avec une nette domination au dernier quart-temps remporté 24 à 10. Avec deux victoires pour une défaite dans le groupe A, les Sao U18 valident ainsi leur qualification pour les quarts de finale. Une performance qui confirme les ambitions de cette jeune génération tchadienne sur la scène continentale. Pour rappel, les 8 meilleures équipes de la phase de groupe accèdent au quart de finale. Les deux finalistes de cette édition de l'Afrobasket U18 décrocheront également leur qualification pour la Coupe du Monde FIBA U19 de 2027 en République tchèque. Après avoir surmonté l'obstacle de la phase des groupes, les Sao U18 peuvent désormais rêver plus grand. Le défi est lancé. Poursuivre cette belle dynamique et tenter de se hisser dans les derniers carrés de la compétition.
1: Vous écoutez Radio Tchad, il est 20h, passez bientôt des 56 minutes, mesdames, messieurs. Demain 11 août, nous commémorons le 66e anniversaire de l'indépendance du Tchad. Et à la veille de cette journée mémorable, le président de la République, Maréchal Mamadi Dizdé Bitno, a livré un message à la nation. Dans son discours, le chef de l'État a abordé plusieurs thématiques, appel à l'unité nationale, au vivre ensemble, à la bonne gouvernance, à la justice. Avant de saluer les sacrifices consentis par les héros de la nation, le chef de l'État lance également une invite à la diversification de l'économie et au renforcement de la sécurité. 20h56, mesdames, messieurs, c'est la fin de ce journal. Merci à toute l'équipe de Tchad Actualité Soir. Ce journal a été réalisé par Mbaye Nodjidene à la technique, à Guidiri Gobert. Au micro, à Seyda Maktouandi Hollande. Merci de nous avoir suivis. Passez une très belle suite de nos programmes. Les adieux demain, Inch'Allah.

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21h passées très exactement d'une minute sur les ondes de la radio diffusion nationale tchadienne. Après Tchad Actualité, soit le journal présenté par Saïda Matondi Roland, cette parenthèse musicale, eh bien, nous vous dévoilons donc la suite de notre programme de cette soirée du lundi 10 août 2026. Et ce programme donc se présente comme suit, c'est-à-dire à 21h10, dans très exactement 9 minutes, vous suivrez une table ronde sur le 11 août et il sera question aujourd'hui du bilan des femmes et l'évolution de la société, surtout féminine. À 22h15, vous aurez une autre table ronde. Et maintenant, et là, il sera question de l'art et de la culture. Puis, tu as l'actualité des nouvelles, des informations. La soirée interviendra à 23h pile. Tout d'abord en français. La version abitérée, ce sera 23h30. 24h, nous cédons l'antenne à l'équipe d'antenne de Radio Tchad. Parlant d'équipe, retenez qu'au micro, je suis Koumakoy Boudering, Oumas Makolem tous. Je suis assisté de Guidi Rigobert aux commandes techniques. Nous n'oublions pas les techniciens du centre émetteur de Crédit à sa maintenance informatique qui sont également à nos côtés. Adam Luce est chargé du ramassage du personnel. Eh bien, mesdames et messieurs, conformément donc à cette soirée et ce programme que nous déroulons présentement, nous ouvrons la chemise des communiqués. La direction de la législation foncière et du contentieux du ministère de l'aménagement du territoire, de l'habitat et de l'urbanisme invite impérativement M. Jean-Philippe Obama, l'occupant de terrain 6 au quartier Toukra, section 4, îlot 60, lot 3, à se présenter à la direction des réformes foncières et du contentieux menu des documents afférents au dit terrain pour affaires le concernant. Ce communiqué tient lieu de convocation. Le fondateur du complexe scolaire Aimé Césaire, 6 au quartier Tigel Ngabo Darsalam, tient à informer les parents d'élèves et élèves qu'au titre de la rentrée académique 2026-2027, les inscriptions et réinscriptions au cycle primaire et secondaire du dit complexe commenceront le lundi 17 août 2026 et se poursuivront jusqu'au 30 septembre 2026. À cet effet, la direction sera ouverte du lundi au samedi de 7h30 à 12h30. Les cours donc débuteront le 15 septembre 2026 pour les classes d'examen, à savoir 3e et terminale, et le 1er octobre 2026 pour les classes intermédiaires, conformément au calendrier officiel. Il est ouvert aussi cette année une classe de terminale C au complexe scolaire Aimé Césaire. Le complexe scolaire Aimé Césaire dispose d'une administration efficace et d'un personnel enseignant qualifié et compétent, pouvant offrir à vos enfants une formation de qualité à un coût abordable pour tous. 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Pour plus d'informations, vous pourrez donc appeler au 66 43 25 67, 66 27 84 39 ou au 62 70 68 4 22. Le comité de gestion de crise relatif à l'espace des spectacles Jouxtan, Finadev et Akamod convie les responsables des trois plateformes artistiques et culturelles à une réunion de concertation qui se tiendra le vendredi 14 août 2026 à 16h précise à Akamod. Cette rencontre de crise aura pour objectif d'examiner et d'analyser la situation, de recueillir les avis des différentes plateformes et de dégager une position commune, concertée et responsable dans l'intérêt de la communauté artistique et culturelle. La présence et la participation de tous les responsables concernés, donc la présence donc de tous est vivement souhaitée, compte tenu de l'importance de cette concertation. La direction des ressources humaines de la Coton Tchad SN a la profonde douleur d'annoncer le décès de son employé M. Kamdar Okala, superviseur cotonnier à l'usine Mundu 2, survenu le 2 août 2026 en Inde des suites de maladies. Cet avis
En cette donc circonstance douloureuse, la direction générale, au nom de l'ensemble du personnel de la Coton-Tchad-SN, exprime ses sincères et profondes condoléances à la famille endeuillée ainsi qu'à ses proches, collègues et amis. La Coton-Tchad-SN s'associe à la peine de la famille et partage sa tristesse face à cette perte cruelle. Puisse le Tout-Puissant accorder confort, courage et consolation au cœur affligé et accueillir l'âme du défunt dans sa paix éternelle. La grande famille de Sanojo, résidant à N'Djamena, Djimadoum Ndonam, Ngemuro Hubert, Al-Koitoingam, les enfants Ko Salman Ngagoto, Kagiro, la famille Tassina, Abdoulaye Noumasey, Falmata Dimanche annonce avec amertume aux parents, amis et connaissances de N'Djamena, Mundu Sar, Moinsala, Doho, Sanojo, Sangoulou, Dilingala, Ontayan et Dembo, le décès de leur frère, père et époux, Ko Salman Ngagoto Kagiro, décès survenu à N'Djamena le 8 août 2026 à l'hôpital général de référence nationale des suites de maladie. Le recueillement est à son domicile à Walia Barrière, non loin de l'EUT numéro 1. L'inhumation aura lieu le mardi 11 août 2026 au cimetière de Toukra et sera précédée de la messe des funérailles à 12 h à la paroisse Espérance de Walia. Paix à son âme. Monsieur Korasbe Georges Majingar Tolasde, Mungos Ndissi, Naïmia Riba, les enfants Ada Magma, remercie de tout cœur les parents, collègues, amis, voisins, les belles familles, l'église EUT numéro 12 pour leur assistance morale, maternelle, spirituelle et financière apportée lors du décès de leurs fils et frères, le conseiller principal de la jeunesse et sport, Njedou Boum Ada, survenu le 6 juillet 2026 à N'Djamena des suites d'une courte maladie. Que le Seigneur vous le rende au centuple. Les familles Madjilengar, Nditengar, Joseph, Ngar Ogumram, Ngar Madjibé, Ndoumkoy, Nouji Marie, Dedengarti et les enfants de Feu Satam Hélène ont le regret d'annoncer aux parents du Tchad et de la diaspora le décès de leur tante, sœur, mère et grand-mère, la nommée Satam Hélène, décès survenu le dimanche 9 août 2026 à 4 h du matin à l'hôpital de la Refondation de Farcha, des suites d'une longue maladie. Cet avis s'adresse particulièrement aux représentants du chef de canton Gouléye de Donomanga, Monsieur Poïdé Aslo Didingar, au chef de village de Kaimiti, Monsieur Ngandigijim Ngarnamdje, à Monsieur Ndilngar Block, Ngomtana Apollinaire et à toutes les familles de Kaimiti, Terre Mission, Mogo par Bousso, Kalgoa, Kimré, Delem, Koudaloa et les 9 cantons Goulé. Les obsèques se dérouleront, Dieu voulant, le mardi 11 août 2026 à l'EUT numéro 4 de Facha. L'inhumation aura lieu au cimetière de Toukran. Le recueillement est au domicile de Nanto Florent à Facha, Amsinéné. De Dieu nous venons, à lui nous retournons, que son nom soit glorifié. Les familles de feu, Laoumaï Mbaye Ndolébé, Jean-Claude Mbaye, Lalkoual Koualaou, Morom Bitrus et tous les parents résidant à N'Djamena ont le regret d'annoncer le décès de leur fille, petite fille et sœur, Memadji Ronduba, survenue le 7 août 2026 à l'hôpital Bon Samaritain de Walia des suites de maladie. Cet avis s'adresse aux parents de Boy Bessao, de Bemboa, Pan Bessao, Mbiku, Mbaye Koro, Kome, Mundu, Doba, Bebidja, N'Djamena, ainsi qu'aux connaissances et amis de la famille. L'inhumation est prévue donc pour le mardi 11 août 2026 au cimetière de Toukra. Le recueillement est au domicile familial à Chagua. Paix à son âme. Ngerabe Toujibe Danimbe Moginda.
Martine Yankal, Isabelle Asngar, Beadoum Djata, Jim Tanfilemon, Madimiaro, Alta, Jude, Doube Dewa, Sougangria, Rosalie Kad, les grandes familles Djata et Donan. On a la profonde douleur d'annoncer le décès de Yahana Toudjibé, survenu à l'hôpital général de référence de N'Djamena le 8 août 2026. Cet avis s'adresse au chef de canton de Koldaga, chef de canton de Douba de Nessink et ses chefs de village de Ndojim Koutindar. Mahamat Kouldé à 6 mois Djata à Ndakou, Tibour Djata et Dimanche Kedi à Koldaga. Du côté maternel de Ngojo Gragia Douba Dene 5. À tous les parents de Koldaga, Bikuru, Doro, Mara, Mouissalassa, Kumra Mundu, Morbra et Bébian. Le recueillement est au domicile de Ngera Betoujibé à Moussal et Fata. L'inhumation est prévue pour le mercredi 12 août 2026 au cimetière de Doukra. C'est avec des cœurs empreints de gratitude que les familles Ngringar Ngabu, Nangor Ngar, Virgo Ngarbarum et Kambayro Mberbay Kemro adressent leur sincère remerciement à toutes les personnes qui les ont soutenues et accompagnées dans l'épreuve du décès de leur époux, père, fils, frère, oncle et beau-fils bien-aimé à Dinga. Ngabou. Leur reconnaissance s'adresse tout particulièrement au réseau des anciens jésuites d'Afrique au Tchad Rajat, ainsi qu'à la paroisse Sainte Joséphine Bakita d'Atron 1 dans son ensemble, à son révérend curé, à son vicaire, au responsable et à tous les membres des communautés ecclésiales de base Saint-Kizito, Saint-Jean-Paul II et Sacré-Cœur, ainsi qu'à toutes les CEB sœurs de la paroisse pour leur soutien spirituel et leur présence constante. Les remerciements vont également à leurs belles familles respectives pour leur présence chaleureuse et leur soutien indéfectible tout au long de cette épreuve, ainsi qu'aux techniciens et constructeurs du caveau pour leur travail soigné et leur disponibilité. Ils n'oublient pas non plus toutes les personnes qui, de près ou de loin, leur ont apporté soutien, réconfort et assistance durant cette douloureuse épreuve. Que chacune et chacun trouve ici l'expression de leur sincère et éternelle reconnaissance. Que l'Éternel vous bénisse abondamment et vous le rende au centuple. 21h, passé très exactement de 13 minutes de la radiodiffusion tchadienne. Nous tenons à présenter nos condoléances à toutes les familles en délire, conformément à notre programme de cette soirée, comme annoncé. Voici pour vous la table ronde sur le 11 août, bilan des femmes.

0: Bienvenue à toutes et à tous et merci de nous recevoir chez vous. Vous le saviez, le Tchad commémore le 66e anniversaire de son accession à l'indépendance le 11 août 2026. Pour l'occasion, je reçois sur ce plateau quatre personnalités. J'ai avec moi Madame Walandom Robertine, ancienne ministre. J'ai Madame Demba Tatiana, présidente du parti Émergence pour le développement du Tchad. J'ai Monsieur Arnaud Ndilbaï, sociologue. Et Madame Kay-Marie Roland, directrice générale de l'Agence d'administration des zones économiques et spéciales AZES. Bienvenue à vous, chers mesdames et messieurs.
1: Merci.
0: Avec vous, il sera question de parler de la place, du rôle de la femme dans le développement de notre pays depuis les indépendances jusqu'à aujourd'hui. Madame Roberta.
1: Ok, merci madame. Je remercie d'abord l'ONAMA pour l'opportunité qu'il nous donne pour se prononcer ou échanger autour de la question de la femme, l'évolution de la femme, s'il faut dire ça, depuis l'indépendance à nos jours. Je pense que sur ce point, il faut reconnaître que nous avons enregistré beaucoup d'avancées en termes du rang social que occupait la femme entre-temps, la femme d'autrefois et la femme d'aujourd'hui. On a remarqué qu'il y a eu assez d'évolution parce que la femme a sa place aujourd'hui dans les instances politiques et en termes de droits. Donc, sur ce point, je pense qu'il y a beaucoup d'avancées sur l'évolution de la femme.
0: Merci. Merci aussi. La question de l'implication de la femme tchadienne depuis 1960 jusqu'à nos jours, je trouve qu'il y a beaucoup de changements. Parce que si nous nous constatons avant, il n'y a pas assez de femmes dans la décision de la chose publique. On n'a pas assez de femmes, ne serait-ce que dans le gouvernement. Nous n'avons pas assez de femmes gouverneurs comme des ministre d'État. Mais de nos jours, on a des femmes intellectuelles, des femmes professionnelles, des femmes docteurs. Et c'est des femmes qui osent toujours. L'exemple en est que sur les partis politiques, moi qui suis là, je suis une femme. Mais il y a de cela à peine 10 ans, on compte les femmes politiques d'une manière générale, c'est-à-dire les femmes chefs de parti, on les compte au bout du doigt. Les femmes ne veulent pas s'adonner à la politique. Elles sont toujours réticentes. Beaucoup plus, même si elles sont dans la politique, elles sont là comme les secrétaires trésorières, et ainsi de suite. Mais trouver une femme chef de parti, c'est difficile. Surtout qu'au Tchad, les femmes qui sont là actuellement, chefs de parti politique, peut-être héritent ça de leur papa, peut-être leur mari est décédé, elles héritent. Mais créer un parti politique au nom de la femme, il n'y a pas. Mais de nos jours, les femmes ont fourni d'efforts pour créer leur propre parti et j'en fais partie. Aujourd'hui, je suis la présidente nationale du parti Émergence pour le développement du Tchad. Et non seulement ça, je suis encore la première femme coordonnatrice du regroupement des audacieux. Donc ça prouve que les femmes sont en train d'émerger. Merci.
2: Merci, merci pour l'opportunité que vous nous donnez de faire un peu le rétrospectif il y a 60 ans. Quel est le regard que nous portons, nous, en tant que sociologues? Alors, moi je me dis, est-ce que le Tchad se résume seulement à N'Djamena? Est-ce que nos mamans qui sont au village continuent d'utiliser le fagot? Est-ce que nos mamans qui vont faire les travaux champêtres, elles rentrent, est-ce qu'elles trouvent un temps pour se reposer? Est-ce que leur panier, le panier de la ménagère, essaie déjà de trouver son équilibre et tout? Moi, je fais un peu une remise en cause parce que toutes les avancées dont il est question ici, c'est des avancées que nous remarquons, certes, mais ça se ressent beaucoup plus ici à N'Djamena. Moi, je regarde beaucoup plus dans les provinces parce que le Tchad, il est grand. Le Tchad, il est de 1 284 000 km². Et donc, les avancées, on ne peut pas fermer les yeux dessus. Les avancées sont là. Je voudrais les reconnaître parce que si nous pouvons vraiment voir les chiffres, je crois que le quota que le gouvernement voudrait bien accorder, sinon la place que le gouvernement voudrait accorder à la femme dans la sphère politique, bref, dans le développement de manière générale, devrait atteindre 30%. Mais qu'en est-il de nos jours?
0: Nous y reviendrons.
2: Merci beaucoup. C'est toujours là, on va revenir dans les détails, on va engager le débat tout autour de ça. Mais sinon, les avancées sont là et je consens avec les deux autres intervenantes. Donc, je plante simplement le décor dans ce sens.
0: Plaisir, madame Hollande.
3: Alors, juste pour... peut-être les autres ont déjà tout dit. C'est vrai qu'il y a des avancées réelles qui sont visibles. Mais il faut aussi le reconnaître au lendemain des indépendances, si on peut le dire ainsi. il y avait une femme qui était d'abord députée, paix à son âme, Madame Bourcoulouise Kabo, qui était députée, je crois, de 62 à 74. Ça, c'est ce que l'histoire nous dit. Après, il y a eu Madame Yaneko Ruth, peut-être 20 ans après, qui est rentrée dans le gouvernement, pour dire que après les indépendances, il y a eu une femme députée, mais c'est 20 ans plus tard qu'il y a eu une femme dans le gouvernement. Plus tard, il y a eu Madame Fatima Kinto et puis toutes les autres femmes qui ont suivi. Donc aujourd'hui, nous voyons vraiment ces avancées, dans, que ce soit au niveau politique, au niveau entrepreneurial, les femmes osent vraiment faire les choses. La preuve, on a une sœur qui est présidente d'un parti politique, les présidentes des grandes institutions. Donc vraiment, pour cela, il faut reconnaître cette avancée-là.
4: D'accord. Merci. Quelles sont aujourd'hui concrètement les principales contributions des femmes dans notre économie et surtout, je répare encore avec vous.
3: Alors, les contributions, elles sont nombreuses. Déjà, la femme, elle est d'abord la mère du point de vue éducation des enfants. Elle joue ce grand rôle. Et même sur le plan économique, peut-être qu'on ne le dit pas assez. On a nos sœurs des milieux ruraux qui jouent vraiment un rôle remarquable. Parce que tout ce qui provient, qui arrive dans nos marchés, elles sont en grande partie derrière ça. On a des femmes aujourd'hui qui s'occupent de tout ce qui est les condiments verts, comme on dit, au marché. Quand on arrive très tôt, c'est ces femmes qui sont là. Au niveau du marché, les commerçantes, le poisson et autres, tout ce qui est alimentaire, c'est les femmes qui sont derrière ces étals. Donc vraiment, les femmes, elles jouent un rôle très important dans l'économie de notre pays.
4: Madame Robertine.
1: La femme joue un rôle prépondérant dans l'économie du pays parce que tu vois les femmes partout en train de se démener pour réchauffer le foyer d'abord. Elles sont dans beaucoup d'économies. C'est elles qui font des activités génératrices de revenus pour soutenir la famille. Il y a des femmes entrepreneurs de nos jours. Elles tiennent des restaurants, des boutiques qui contribuent à l'économie de notre pays. Sauf qu'elles ne sont pas très visibles parce qu'elles sont beaucoup dans l'informel. Voilà, beaucoup sont dans l'informel. Ce que nous félicitons maintenant, il y a des femmes, il y a une chambre entrepreneuriale féminine qui est là. C'est un cadre qui permet aux femmes de s'organiser, aider les autres à se formaliser. Je pense que quand elles arrivent à se formaliser, elles vont contribuer à l'économie du pays. C'est ce que nous demandons et que nous pensons que nous allons encourager les femmes à être à ce niveau, afin que nous puissions booster l'économie de notre pays.
4: Madame Dembata-Tiana, qu'est-ce que vous en pensez?
0: Aujourd'hui, il y a des femmes qui peuvent mener des activités indépendantes, c'est-à-dire elles peuvent fabriquer aujourd'hui les savons. Aujourd'hui, il y a aussi des femmes qui peuvent avoir 5 à 10 hectares pour labourer. Il y a des femmes aujourd'hui qui peuvent faire de l'élevage, que ce soit des porcs, l'élevage des poussins par-ci. Donc les femmes se battent. Et aujourd'hui, il y a des femmes entrepreneuses qui sont là pour aider les femmes dans le milieu rural qui sont là aussi. Par exemple, tout à l'heure, il y a le sociologue qui parle des hommes, bon, politiques d'une manière générale, qui veulent sûrement se focaliser ici en N'Djamena. Il vient de dire tout à l'heure pourquoi les gens abandonnent les femmes dans le milieu rural pour se focaliser seulement en N'Djamena. Moi, je dis, il a raison. Pourquoi ça? Parce que même nous, les femmes politiques, on a tendance à aller envers nos femmes dans le monde rural, rien que le jour des élections, rien qu'au moment des campagnes. On vient pour les tromper avec les 2000, les 3000, juste pour qu'on nous aide au moment des campagnes et après, on les abandonne pour rester. Il n'y a pas, je peux dire, si tu prends les 100% des chefs des partis, tu ne peux même pas compter 2 ou 3% des femmes politiques qui réparent envers ces femmes-là pour les former, pour les encadrer. Il n'y a pas. Mais nous, au niveau de notre parti, nous avons eu quand même à détailler nos programmes politiques dans les 10 axes. Et ces 10 axes, nous avons beaucoup plus voulu travailler avec les femmes dans le monde rural parce qu'on les a abandonnées. Mais nous, on vient de temps en temps, même pas 3 à 4 mois, on était partis à Mbaye-Bokoum pour former les femmes pour la fabrication des savons, pour la fabrication, les teintures des pains et aussi pour la formation des coutures. C'est déjà un plus. Mais rares de ces hommes politiques, d'une manière générale, peuvent aller dans le monde rural. Donc, il a raison. C'est juste là où je voulais aussi en venir avant pour compléter.
4: Dans la politique nationale d'insertion de la femme, il nous a été accordé un quota de 30% dans toutes les instances de prise de décision. Quelle est votre appréciation? Et là, je renvoie avec le monsieur qui est en train de le faire.
2: Ah, d'accord. Oui, je suis le seul monsieur et je suis quadrillé par les femmes. Il faudrait

0: capacités des dames dans le domaine entrepreneurial, dans le domaine politique, dans le domaine éducatif, dans tous les domaines possibles. Alors, le gouvernement du Tchad, je ne fais pas de la politique, moi, mais je voudrais me prononcer quand même de manière assez claire, a fixé le quota qui est de 30%. Ce quota-là, je crois qu'à un certain niveau donné, c'est largement même dépassé. Il suffit de faire un petit tour à l'Assemblée pour voir. Je me tourne un peu vers ma voisine qui avait évoqué, en faisant un peu la genèse de la montée en puissance des femmes dans la sphère politique, à parler de Bourkoulouis, qui était l'une des toutes premières figures emblématiques dans la politique. Nous saluons son repos. Mais aujourd'hui, déjà à l'Assemblée, je crois que je ne détiens pas les chiffres exacts, mais je crois que les femmes sont là. Les femmes, par leur présence, marquent le travail qui se fait à l'hémicycle. Si on revient un peu au Sénat, les femmes sont toujours là. Ça prouve à suffisance que nos mamans, nos sœurs essaient de montrer combien elles sont capables de prendre l'affaire politique en main et de participer en un temps soit peu de leur manière à développer le pays. Bref, à être également présente dans les grandes instances de décision. Il vous souviendra que parmi les grandes institutions, on a au moins deux figures qui sont là, parmi lesquelles je retiens, je salue très rapidement Madame la présidente de la HAMA. Voilà, je salue également l'autre. Elles sont deux, mais que nous saluons. Je reviendrai à Evelyne Fakir. Voilà, merci.
1: Vous voudriez quand même intervenir.
2: S'il faut parler des 30% du quota attribué aux femmes, je pense que nous remercions l'État tchadien parce que nous sommes au-delà des 30% de nos jours. Comme l'a dit M. le sociologue tout à l'heure, s'il faut comptabiliser, faire la statistique au niveau du Parlement, vous allez constater que nous sommes au-delà des 30%. Je pense au Sénat, ils sont au-delà des 50%. Donc nous remercions déjà la politique du chef d'État du Tchad pour pouvoir vraiment rehausser ou bien penser à ce quota. Nous n'allons pas vraiment sous-estimer l'effort des femmes de nos jours parce que les femmes sont de nos jours à la hauteur. On a des femmes dans des essences, dans des sphères politiques. Tout en commençant par moi, j'ai commencé comme secrétaire d'État à la jeunesse et sport. Je fus ministre du commerce et de l'industrie. Beaucoup d'opportunités sont données aux femmes. Nous n'allons pas sous-estimer de par leur capacité, leur compétence de nos jours à travailler dans les sphères politiques. Merci.
3: Juste pour ajouter quelque chose sur ce quota de 30%, déjà, il faut remercier les plus hautes autorités, parce que nous avons parlé tout à l'heure de comment les choses ont évolué de l'indépendance jusqu'à nos jours. Et 30%, pour moi, c'est qu'un chiffre. On peut être 20%, on peut être 15%, même marquer son temps. C'est ça le plus important. Donc les 30%, je suis dans un ministère commerce et de l'industrie. Madame fut ministre. Aujourd'hui, on a 3 femmes DG. Les entités sous tutelle, vous avez au sein même du ministère plusieurs femmes qui sont des DGA, des directrices. Donc pour dire que déjà au sein du ministère du commerce et de l'industrie, il y a vraiment ce quota-là qui est respecté, voire même largement dépassé. Et n'en parlons pas pour les autres ministères également, tout comme dans le privé aussi. On voit beaucoup de femmes être responsabilisées. Donc espérons qu'à l'avenir, on ne s'en tienne pas qu'aux 30%.
1: On va parler de la parité.
3: Voilà, exactement.
1: Madame Dumba.
4: Oui. Merci beaucoup. Pour moi, c'est l'occasion aussi de remercier d'abord notre maréchal qui était jeune et qui encourage les jeunes et les femmes dans ce domaine. Mais je voulais dire que ce quota de 30%, ce n'est pas appliqué aussi dans toutes les institutions. Je peux vous donner même les exemples palpables, parce que de nos jours, nous avons des femmes qui sont capables, intelligentes, qui peuvent diriger. Mais si vous regardez dans les 23 provinces que nous avons seulement que trop ces 2 femmes, ou bien plus, je ne sais pas. Mais je sais qu'on avait 2 femmes sur les 23 provinces. Qu'est-ce qui ne va pas? C'est parce qu'on n'a pas de femmes qui peuvent gérer ce pays ou bien diriger ces provinces. On ne sait pas. Et pourtant, nous avons des femmes qui ont fini à l'ENAM. Elles sont là, formées dans ce domaine. Elles peuvent bien tenir ces provinces. Mais nous avons seulement que ces 2 femmes. Pourquoi? Qu'est-ce qui ne va pas? C'est une question que je me pose. Deuxièmement aussi, si on constate au niveau de mon cadre, c'est-à-dire le cadre permanent des dialogues politiques, le décret, quand était sorti, il y avait eu beaucoup de bruit. Pourquoi? Parce que nous avons seulement, sur les 30 personnes, nous avons 4 femmes dans le cadre national des concertations des partis politiques. Et les femmes ont beaucoup...

0: beauté. Moi-même, j'ai vu ça, que ce soit sur les réseaux sociaux. Pourquoi les gens n'ont pas respecté les 30% des femmes? Et pourtant, il y a beaucoup de femmes chefs des partis qui sont là aussi. Mais pourquoi ils ont ramassé beaucoup plus des hommes que nous, les femmes-là? Moi-même, je le revendique. Parce que pourquoi ça? Nous sommes en train de lutter, madame, pour votre information. Ce n'est pas pour les 30%, mais donc bientôt pour les 50%. Ça, je vous le rassure, Inch'Allah.
1: Comment renforcer l'engagement de femmes dans la sphère politique?
0: D'abord, il faut qu'il y ait beaucoup de sensibilisation, des formations et aussi l'éducation. Quand je parle de formation, il faut qu'on nous forme beaucoup plus sur les domaines des leaderships, sur les domaines de l'entrepreneuriat, et ça pourra nous aider à contribuer au développement de ce pays. Mais si on ne nous aide pas, et beaucoup plus, il faut dire que nos hommes nous encouragent, nos pères nous encouragent. Beaucoup plus, surtout dans le monde rural, je viens toujours, les hommes ne veulent pas, ils disent que non, ils ne veulent pas que leurs femmes travaillent. Ils disent qu'ils ne veulent pas aussi que leurs femmes font des commerces. Par exemple, même en milieu politique, comme on a l'habitude de le dire, il y a beaucoup des hommes qui ne veulent pas que leurs femmes créent des partis politiques ou bien entrer dans un parti politique. Donc cette idée aussi là, qu'il faudrait qu'il y ait beaucoup de sensibilisation. S'il y a beaucoup de sensibilisation, je pense que le message va aller et les femmes vont fournir beaucoup d'efforts et on va aussi les aider. Parce qu'aujourd'hui, le début, ça n'a pas été facile. Beaucoup plus, je prends toujours l'exemple sur moi. Venir diriger une réunion au milieu de grandes personnalités. Quand on me voit, entre-temps, j'étais petite. Hein. J'avais d'abord milité en tant que vice-présidente quelque part. Quand je viens pour diriger, il y a certains qui rient sur moi. Ils disent, elle là, elle est comme le pigeon que le vent même me prend. Là, je vais rester devant qui pour diriger ou bien pour parler comme ça. Et elle là, elle dit qu'elle est vice-présidente. Non, là, on ne tient pas si c'est elle là. Parfait pas. Mais comme j'ai un objectif à atteindre, je ne tiens pas compte de tout ça. Il y a des hommes qui critiquent. Ah, ça c'est une femme seulement, c'est-à-dire Marasaki. Et c'est ça la même, ça décourage, ça n'encourage pas les femmes. Pour encourager ces femmes, il ne faut pas qu'on dise à chaque fois quand une femme prend la parole au monde ou bien dans un milieu public pour parler, il ne faut pas qu'on rie sur la femme. On essaie de voir et revenir après la corriger pour que non, prochainement, il faut faire comme ça, dis ça, il faut faire ça. Mais certains hommes, pour te décourager, te déstabiliser, ils sont obligés de te critiquer publiquement ou certains prennent avec ce moment de réseaux sociaux, ils prennent ta photo ou bien la partie où tu as mal fait là pour publier, planquer et puis rire sur toi. Ça ne t'encourage pas. Donc, ce n'est pas une manière d'encourager une femme. Pour encourager une femme, il faut l'aider, l'éduquer et le former. Et comme ça, ça pourra l'aider.
1: Monsieur Arnaud, comment renforcer l'engagement des femmes dans la sphère politique?
2: Bon, la sphère politique, c'est là où les grandes décisions, normalement, se prennent. Et c'est là où, normalement, il devrait y avoir des personnes qui réfléchissent bien, des personnes qui critiquent bien, et des personnes qui savent prendre des grandes décisions. Alors, pour que cela soit, que les femmes puissent participer normalement comme des preneuses de décisions dans la sphère politique, ça, il y va de soi, ça doit passer par des formations. Parce qu'aujourd'hui, sans formation, ça ne va pas aller. Je reprends un peu les termes de la présidente du parti, qui dit que les femmes demandent qu'elles soient formées. Moi également, je salue et j'aborde un peu dans le même sens. En rien du tout, vous pouvez émerger sans la formation. Il faut que ces femmes, leaders des partis, soient bien formées et qu'elles aient aussi des objectifs. Lorsque les femmes aussi créent des partis, je crois que l'objectif, c'est d'accéder un jour à la magistrature suprême. J'ai compris que beaucoup aussi qui créent des partis aujourd'hui, bon, on devient un peu allié pour chercher à manger. Ça, c'est un fait. Mais vraiment, il faut vraiment que ces femmes restent focus, comme on le dit, sur leur position politique, sur leur idéologie, qu'elles gardent leur idéologie et qu'elles puissent vraiment se faire former pour avoir des objectifs clés et ça va nous aider à pousser le Tchad à aller de l'avant.
1: Madame
3: Berthe. Et je reviens surtout sur la formation. Il faut vraiment être formé pour la représentation des femmes dans la sphère politique. Je remercie au passage le PNUD quand on devrait aller aux élections. Il y avait un projet de formation des femmes, celles qui doivent candidater, et qu'on a eu assez de formation dans ce sens. Donc, je reviens surtout sur la formation. Il faut nous outiller, il faut une détermination, comme l'a dit monsieur le sociologue, parce qu'il faut être déterminé. On ne va pas être des prostituées politiques parce que quand tu crées ton parti, parti, c'est pour une cause, une idéologie que tu dois vraiment atteindre. Moi, je pense qu'il faut toujours nous former, nous outiller. Et c'est la formation qui est vraiment le levier pour réussir à un engagement politique. Merci.
1: Existe-t-il encore des obstacles sociaux, économiques ou culturels qui freinent la participation des femmes dans la construction de la nation?
4: Il est vrai que nous sommes dans un environnement, une société où il y a vraiment la pesanteur sociale. Nous avons un gros problème culturel au Tchad où la femme, peu importe les avancées dont nous avons parlé, vous le reconnaître que la femme est encore reléguée au second rang. La femme est reléguée au second rang, que ce soit dans nos familles, que ce soit en milieu professionnel. Les hommes préfèrent écouter les conseils des femmes plutôt dans le privé. Comme on dit souvent que derrière un grand homme se trouve une grande femme, tout ça. Mais mettre la femme au devant pour lui dire « écoute ce que tu l'as dit quand on était à deux, vas-y, tu peux le dire devant 100 personnes, tu peux le dire devant tout le monde, te gêne pas ?» Non, on n'a pas ça. Et quand cette femme ose parler, comme elle l'a dit, on dit souvent « c'est qu'une femme ». Ce n'est pas qu'une femme, parce que je le dis souvent, voilà, la femme c'est d'abord la maman. Celle qui donne, qui porte d'abord la vie en elle, après qui donne vie, qui éduque l'enfant, qui est la sœur, l'épouse. Donc ce n'est pas une femme simplement. Donc pour cela, il faudrait qu'on revoie nos mentalités. On a parlé des sensibilisations. On doit également sensibiliser nos sœurs, nos jeunes, nos filles, parce que celles qui n'ont pas eu la chance d'aller peut-être faire des études comme nous autres, il faudrait les sensibiliser pour leur faire comprendre que ce n'est pas parce qu'elle est une femme qu'elle est inférieure à un homme. Non. L'homme et la femme sont des êtres qui doivent se compléter. À aucun moment, que ce soit même dans nos livres saints, à aucun moment il a été dit que la femme doit être en dessous de l'homme. Ça ne se fait pas. Donc déjà, nous devons travailler nos mentalités pour comprendre que autant l'homme, un homme peut être ingénieur, je sais pas, travailler sur des grandes machines, sur les sites pétroliers, autant on peut avoir une femme qui va faire aussi ce travail-là. Donc il n'y a pas de raison que les femmes soient reléguées. Donc nous devons travailler nos mentalités et éduquer nos enfants aussi par rapport à cela. Même dans les familles, les garçons doivent comprendre qu'ils ont des sœurs et qu'ils doivent respecter leurs sœurs au même titre qu'ils respectent leurs frères. Pas parce que c'est une fille et qu'il faut, au pire des cas, elle, c'est la cuisine. Quand il y a quelque chose à faire, c'est elle qu'on doit envoyer à la cuisine, pas les garçons. Donc vraiment, en général, retravailler tout ça là. Voilà ce que je peux rajouter très rapidement.
1: D'accord, monsieur Arnaud.
2: Oui, merci beaucoup. Aujourd'hui, comme hier, il y a encore les pesanteurs sociaux, culturels, qu'on ne peut pas les perdre de vue. Il faut dire que ces pesanteurs sociaux, culturels-là, ça peut aider tout comme ça peut freiner. Dans quelle mesure ça aide et dans quelle mesure ça freine? Mais dans la plupart des cas, les pesanteurs sociaux, culturels, chez nous ici, ça détruit plutôt, ça n'aide pas la femme surtout à aller de l'avant, ça n'aide pas à avoir, à construire véritablement même la société tchadienne. Donc, je me dis que tout doit se passer par une étape que nous, les parents, nous jouons, c'est la socialisation. La socialisation, c'est quoi? C'est la transmission des valeurs que nous donnons déjà dès le bas âge à nos enfants. Si vous avez, Dieu vous fait grâce de deux filles et d'un garçon et que vous avez tendance à privilégier vraiment l'éducation du garçon plutôt au détriment des filles, vraiment, vous êtes en train de vous tromper. Je crois qu'on devrait faire table raser, mettre les enfants, nos enfants, tout doit sur les mêmes pieds d'égalité. Et il n'y a pas un travail qu'un garçon puisse faire à la maison, un travail domestique qu'une fille peut faire et qu'un garçon ne peut pas faire. Je crois que tout doit commencer à partir de là. Parce qu'il est question de participer à effacer un peu ce que nous appelons les stéréotypes dans nos têtes. Parce que notre société a été conçue de la manière comme quoi l'homme a sa place à part. Comment l'homme pourrait avoir sa place à part? Prenons même ici la télévision nationale. Regardez les cadreurs qui sont là. Il y a des femmes, les réalisatrices, c'est des femmes qui sont là. Et vous-même, la présentatrice. Donc, ce que l'homme peut faire, la femme aussi a la possibilité de faire et peut-être même mieux. Ah, je défends déjà les femmes.
1: Mieux
2: organiser et bien faire mieux que les hommes. Donc je crois que les pesanteurs sociaux ne peuvent pas être au-dessus de nous. Nous devrions tout faire, tout travailler notre mental de sorte à être au-dessus des pesanteurs sociaux et à donner la place qu'il faut à nos enfants à partir de nos ménages de manière équitable et équilibrée. C'est en cela seulement qu'on pourra lutter contre ces pesanteurs-là.
1: Madame Demba, vous avez un mot par rapport à cette question?
0: Oui, je voudrais juste compléter parce que de nos jours, les gens aiment trop faire la discrimination par rapport aux femmes. Parce qu'aujourd'hui, même si on a constaté dans les années passées, beaucoup plus les femmes qui sont des ministres sont beaucoup plus des secrétaires d'État. On a au moins plus de 10 femmes secrétaires d'État. J'ai dit, mais on n'est pas fait pour la queue. Nous serons aussi la tête. Pourquoi pas les ministres d'État là? On ne met pas trop de femmes là. Trop, peut-être on a 2 ou 3 ministres d'État. Ou bien ministres pleins, 2 ou 3. Mais le reste, ce ne sont que les secrétaires d'État, secrétaires d'État, secrétaires d'État. Je dis pourquoi? On doit nous mettre aussi un peu au même pied d'égalité. Dans bientôt, nous, les femmes, on va chercher à être même premier ministre du Tchad. Donc, on doit vraiment penser aussi à ce côté-là pour encourager les femmes. C'était avant-hier. Je voulais sortir. Je me suis tout apprêtée pour sortir. Mon chauffeur était malade. Quand je sortais, j'avais constaté que le pneu de ma voiture s'est dépompé. Je suis rentrée pour me déshabiller. La peste voulait venir m'aider. J'ai dit non, laisse. Moi-même, je suis en train de voir comment ils sont en train de changer le pneu. Non. J'ai un pneu secours qui est là. Moi-même, je veux le faire. Parce que je suis en train de revendiquer l'égalité avec les hommes. Je me suis déshabillée. J'ai amené la clé roue pour enlever les boulons et changer le pneu. Mais ils sont restés comme ça. Quand mon mari était rentré du boulot, je lui ai dit, mais chérie, moi-même, j'ai changé le pneu. Il dit, quoi? Avec quelle force, toi, que le vent te prend avec elle? J'ai dit, j'ai changé. Et heureusement qu'on a la caméra de surveillance à la maison. Il a vérifié, il a vu que c'est moi. Il dit, mais c'est vrai que tu es en train de lutter fort pour revendiquer tes 50%.
1: Merci, Madame Debat. On dit souvent que l'éducation est le premier levier du développement. Dans la pratique, nous remarquons que les filles partent à l'école, mais elles n'y restent pas longtemps. Quel est le véritable problème, Madame Aubertine?
3: Merci encore. Je pense qu'il faut beaucoup de réformes dans ce sens. Du point de vue éducationnel, il faut revoir l'éducation que donnent les parents au niveau de la maison, au niveau de l'école, à un niveau supérieur. Il faut revoir la façon d'éduquer nos enfants et éduquer la société en tant que telle. Nous allons encourager les hommes comme il est déjà avec nous ici. On va parler des hommes engagés, les féministes. On va toujours leur mobiliser, on va demander à ce qu'ils soient avec nous afin de changer la façon d'éduquer la société en tant que telle. Pour que nous puissions vraiment donner l'information, sensibiliser, informer à ce que les filles puissent avancer à l'école pour garder vraiment un standing de nombre des femmes, des filles après les femmes pour pouvoir vraiment apprécier le nombre des femmes au niveau des instances ou dans les sphères politiques.
4: Très rapidement, comme on l'a déjà bien dit tantôt sur l'éducation, il faudrait que les parents mettent vraiment l'accent. On a parlé de cette différence qui est faite dès le bas âge. Voilà, donc la fille, au même titre que le garçon, doivent bénéficier de cette chance-là d'aller à l'école, avoir une base. C'est très important parce qu'on le voit aujourd'hui dans nos sociétés, que ce soit ici au Tchad ou même un peu en Afrique. On peut avoir toute la volonté du monde, on peut avoir un engagement, tout ce qu'on veut. Mais souvent, ce qui limite les gens, c'est leur niveau intellectuel. Parce que quand vous prenez une personne qui a fait des études et une personne qui n'a pas fait des études, excusez-moi, ce n'est pas le même raisonnement que cette personne peut avoir. Parce qu'il y a des choses qu'on voit d'un autre œil. Donc, il faut vraiment encourager. Et la plupart des filles, ce qui fait que les filles ne continuent pas, souvent c'est les mariages, ou soit c'est la maternité. Sans toutefois encourager le libertinage, il faudrait que les filles comprennent que tomber enceinte ou être, ce n'est pas une maladie. C'est vrai, on peut avoir des situations où il y a des femmes dont le corps réagit très mal quand elles sont enceintes, elles sont malades et tout. Mais pour la plupart, même étant enceinte, elles peuvent aller à l'école. Elle peut faire ces choses, donc rien ne limite. Je ne sais pas si c'était dans la Tangilé ou je ne sais plus dans quelle province. Cette année, il y a une fille qui composait le baccalauréat et qui a accouché, tout ça. Donc après, juste son accouchement, elle est repartie en salle pour continuer. Donc c'est pour dire qu'il peut y avoir des situations pareilles, mais que les femmes doivent comprendre que ça ne devrait pas les limiter. Au contraire, il faut qu'elles continuent leurs études pour pouvoir être des femmes autonomes. Demain.
1: Comment faire pour lutter contre le mariage précoce qui freine le maintien des filles à l'école? Madame Demba.
0: Moi, aujourd'hui, je déplore beaucoup plus du côté de nos frères nordistes qui donnent beaucoup plus à fleur d'âge les filles au mariage. c'est pas bien. Parce qu'une fille n'est pas faite seulement que pour le foyer, mais il faut aussi l'encourager sur le chemin de l'école. L'encourager, ne serait-ce qu'une fille. Aujourd'hui, même si elle ne peut pas aller un peu loin avec ses études, il faut quand même que cet enfant ait quand même le minimum bac, BEPC, ou bien pourquoi pas même les BTS, licence. Alors, parce que beaucoup plus nos frères de l'autre côté, eux, ils trouvent que la femme est faite pour le mariage. Sa place est au foyer, pas à l'école. Certaines femmes, elles se défendent, ne serait-ce que pour fréquenter, trouver des diplômes. Mais s'il est question qu'ils travaillent et qu'ils se marient déjà, l'homme les empêche. Ça aussi, c'est un problème. Il faut que nos hommes-là décident maintenant de laisser ces femmes aller travailler. Parce que si nous, les femmes, on travaille, on peut aussi contribuer dans les ménages. Et beaucoup plus, je vois que les femmes contribuent beaucoup. Parce qu'une femme ne peut pas laisser sa femme affamée, ne peut pas voir son enfant marcher pieds nus. Avant que le papa intervienne, c'est la femme qui intervient d'abord. Ou bien le papa est allé dans les bars. Mais le temps que l'enfant est malade, une femme ne peut pas croiser les bras restés pour dire que c'est le papa qui va venir prendre l'enfant, l'amener à l'hôpital. Elle, quand elle a déjà des moyens, elle peut courir, secourir à l'enfant avant que le papa vienne. C'est déjà un plus. Donc, ayez quand même l'amour de Dieu. Je vous en supplie, surtout les hommes qui nous écoutent de nos jours. On n'est pas comme dans les années 1960. Donc, il faudrait que ces hommes-là prennent conscience de laisser ces femmes aller à l'école et que de laisser leurs femmes qui ont des diplômes de travailler. Parce que si elles travaillent, elles doivent aussi contribuer. Et dans ce sens, j'interpelle aussi le ministère de la Femme, le ministère aussi de la Jeunesse ou bien de la Femme. C'est son travail de faire sensibiliser et beaucoup plus faire des sensibilisations dans ces provinces, dans les départements, dans le canton, pour mobiliser les gens et enfin que ces hommes prennent conscience. Et empêcher aussi les mariages précoces. C'est vraiment un obstacle,
5: Monsieur Arnaud,
0: à mon avis.
2: Le mariage précoce, le législateur tchadien là, est intelligent, au même rang, au même titre que les autres législateurs. C'est-à-dire que le législateur a pris toutes les dispositions pour que la femme, la jeune fille, qu'elle puisse aller à l'école, qu'elle soit suivie et qu'elle puisse réussir comme les garçons. Malheureusement, il y a encore des choses qui nous tirent vers le bas. Et tout est mental. Dès lors que les gens n'acceptent pas de changer leur mentalité, rien ne va marcher. Parce que le développement est d'abord mental.
5: Comment changer ?
2: Comment changer ? Ça ne peut que passer par le biais de la prise de conscience. Il faut que nous prenions conscience de la situation actuelle. Hier, ça a été comment, aujourd'hui, ça devrait être comment. Donc, je crois que madame, la chef de parti est en train de faire des plaidoyers au plus haute autorité et nous voudrions l'appuyer dans ce même sens-là pour dire qu'il faut donner la place éducative que nos enfants méritent. Il faut non seulement scolariser nos filles, mais il faut les suivre pour parachever complètement leur éducation parce qu'on ne peut pas développer vraiment le pays avec des gens vraiment analphabètes. Ça, c'est la pire des situations. Donc, il faut que nous prenions conscience, nous, parents, que nous poussions nos enfants à se faire former à des niveaux même supérieurs. Aujourd'hui, si nous qui enseignons un peu, j'avoue que la formation que nous donnons dans des universités, c'est les jeunes dames maintenant qui occupent les premières places. Et alors, qu'est-ce qui nous empêche de les pousser à bien faire? Il faut bien qu'on les pousse, il faut bien qu'on les encadre. Il faut éviter de les frustrer pour qu'elles abandonnent l'école. Il faut éviter de les pousser au mariage. Il faut éviter de les harceler. Il faut éviter de leur donner précocement des grossesses. C'est en cela seulement que moi j'ai appelé la prise de conscience là. Parce que celui qui est conscient de cette situation ne peut pas maintenant agir comme un animal. Voilà. Donc moi j'appelle vraiment les hommes à une prise de conscience. J'appelle les hommes à aider plutôt nos sœurs, nos filles, nos enfants qui sont scolarisés à réussir à arriver à la fin de leur étude en bon et du terme. Et c'est ensemble qu'on peut développer le pays. J'ai vraiment aimé ce que Mme Demba a dit parce qu'aujourd'hui, même chez moi, la demande est plus tournée vers la femme que chez moi, vers moi-même. Toutes les demandes là, les enfants viennent. Maman, il manque tel. Maman, il manque... Toutes les demandes sont d'abord posées et passées par la dame, la maman, et puis à elle de leur dire « Mais votre papa est là, allez-y aussi vers lui. » Donc ce qu'elle dit, c'est vraiment une réalité qui est observable dans notre société. Merci.
5: Madame, vous avez un mot ?
4: Déjà, il faudrait qu'on peut-être parte un tout petit peu en arrière, parce que le mariage précoce, comme on le dit comme ça, c'était des pratiques un temps où les gens pensaient que la fille, quand elle avait déjà ses premières menstrues, elle était déjà une femme. Donc peut-être pour éviter les vides débauches, ainsi de suite, les gens ont pensé qu'il fallait caser. Tout à l'heure, la présidente parlait du mariage qui se faisait peut-être de l'autre côté, mais moi, à mon exemple, ma grand-mère maternelle, elle s'est mariée quand elle avait quoi, 13 ans et demi, 14 ans. Voilà, je suis de la Tangilée, voilà. Donc,
6: elle était mineure.
4: Voilà, elle était mineure. Mais pour cette culture, les gens trouvaient que c'était normal. Mais aujourd'hui, vu que nous sommes allés épouser d'autres cultures, ce qui fait qu'il y a le législateur qui doit parler, ainsi de suite. Donc, nous qui avons ce niveau intellectuel, il faudrait qu'on arrive à sensibiliser nos parents qui n'ont pas cette chance-là d'avoir ce même niveau que nous, qui comprennent. Parce que déjà, une femme qui se marie très tôt, 13 ans, 14 ans, c'est un enfant. Même ses organes génitaux, si je peux dire, ne sont pas encore très bien constitués. Parce que des fois, on a des cas de fistules, tout ça. Donc la plupart, c'est ces jeunes filles-là qui tombent enceintes très tôt. C'est elles qui subissent ces genres de dégâts sur le corps et même psychologiquement. Elle ne parle pas parce qu'il y a le poids de la société qui est là, mais on ne sait pas quel genre de femme elle devient demain, vous voyez. Donc, c'est vraiment sensibiliser les personnes, que ce soit dans nos églises, dans nos mosquées, dans nos familles, partout où il y a une population à sensibiliser. Il faut aller vers les gens pour qu'ils comprennent le mal qu'ils font à ces filles-là en les envoyant très tôt dans les mariages.
1: Parlons du poids de la société, les violences faites aux femmes demeurent une réalité préoccupante. Pourquoi ? Beaucoup de victimes restent-elles muettes, Madame Roberti ?
3: Le poids de la société est toujours là. Les pesanteurs socioculturels sont là, si bien que quelquefois c'est difficile de dénoncer. Parce que la famille va dire que oui, il y a tel fait qui est là, mais de par notre culture, il ne faut pas ceci, il ne faut pas cela, parce que c'est la honte pour la famille. Dans notre coutume, il ne faut pas ceci, cela. Donc, il faut vraiment revoir nos us et coutumes, qu'on puisse faire des avancées dans ce sens. Quand il y a des faits, il faut vraiment que ça soit bien traité, s'il faut dire que ça. Parce que quand on dénonce, on va amener à des niveaux où ça peut peut-être unir la famille. Mais il faut un cadre quand même pour pouvoir dénoncer ces faits, pour ne pas que ça répète quand même. Moi, je porte ça sur le poids des cultures, des coutumes qui est là, qui fait que c'est difficile de dénoncer à un niveau, surtout dans les niveaux ruraux. Il y a un travail de sensibilisation à faire. J'apprécie, je félicite les ONG qui sont là, qui font déjà ces travaux dans nos villages, dans nos communautés, pour réduire ces problèmes ou bien cesser avec ces problèmes ou bien faire la promotion afin que les gens dénoncent ces pratiques qui sont néfastes.
1: Je reviens, M. Arnaud. Les violences faites aux femmes, pourquoi beaucoup de victimes restent-elles muettes ?
2: Aujourd'hui, parlant des violences faites aux femmes, je crois que notre pays, s'il y a un prix à gagner, le Tchad devrait être premier dans ça. Il ne se passe jamais un jour où tu vas entendre qu'à Walia, une femme a été violée, elle a été violentée ou que son mari lui a cassé le bras. Mais pourquoi, où est passée la bouche de l'État ? Pourquoi on ne réprimande pas avec une dernière énergie tous ceux qui commettent ces crimes-là ? C'est des gens qui demandent à être heureux. Éduqués et il faut donc les pénaliser sévèrement afin qu'ils soient des modèles, des exemples. Il vous souviendra qu'il y a eu 2 ou 3 ans passés que même nos bébés étaient violentés. Les violences sexuelles, je voudrais mettre l'accent là-dessus. Il y en a qui, ça devient leur mode de vie. C'est des choses que nous dénonçons nous autres à travers nos pages, à travers nos plumes. Nous restons serrés, nous partageons la peine des parents qui perdent et qui continuent de perdre leurs enfants dans ces violences basées sur le genre-là. C'est un fait qui est réel. Je crois que le législateur tchadien doit encore se réveiller. Il faut que les lois qui sont votées par rapport à ces violences-là, il faut qu'on les applique avec rigueur. Je crois que ça sera une solution parce que plus nous traitons ces cas avec légèreté, plus ça évolue. Et on voit toujours, et le monde nous regarde.
1: Madame Demba.
0: Les responsabilités sont partagées. La responsabilité de l'État et la responsabilité de nous, les parents aussi. Aujourd'hui, si sa femme l'a offensé, il s'élève, il tape, il bastonne. Tu vas voir que le problème, peut-être, c'est son jour de menstruer et que l'homme veut s'approcher, elle refuse, ou peut-être elle n'a pas préparé vie, ou bien c'est ça. Mais il tape, il violente la femme là comme ça, pour rien. Maintenant, quand la femme veut parler, ou bien elle veut quitter le foyer, les parents encouragent. Ils disent non, tu as déjà 5, tu as déjà
6: as 10 enfants, il faut rester à cause de tes enfants. Vous voyez, parfois, il faut dire que non, ça, c'est le problème de foyer. Il ne faut pas faire sortir dehors parce que les gens écoutent, ce n'est pas bien. Traitez ça entre vous dans le couple. Et puis, tu dois subir ça et rester. Moi, ta maman qui est là, là, j'ai attaché mon cœur, j'ai supporté. Toi aussi, il faut supporter. Reste dans ton foyer et puis tu gardes tes enfants avec. Je ne veux pas que tu quittes ton foyer. Vous voyez ça? Ça décourage. Et la femme, elle est obligée de suivre, écouter ses parents. Si elle n'écoute pas, ah, tu es têtu, tu veux sortir, tu veux quitter ton foyer rien que pour aller faire la borderie et revenir seulement. Et c'est comme ça. Ça énerve et ce n'est pas bien. Donc maintenant, il faudrait que les parents aussi sachent que non, il faudrait qu'ils dénoncent. Si un homme est en train de violenter ton enfant, ta fille, il faut parler. Et non seulement ça, quand je dis que la responsabilité est partagée, l'État aussi doit faire son travail. L'État se focalise seulement qu'en N'Djamena. Comme disait le sociologue, dans les provinces, je pense qu'il faut d'abord qu'il y ait des centres d'accueil. Et ces centres d'accueil-là, qu'il y ait aussi des femmes. Il faut d'abord qu'il y ait aussi des sensibilisations. Il faut qu'on sensibilise, ne serait-ce que même les chefs des cantons, les chefs des villages, même à l'église, dans les mosquées, qu'il y ait des sensibilisations. Et qu'on encourage ces jeunes dames à aller dénoncer ce qu'elles subissent dans leur foyer. Et quand elles dénoncent ça, là, il faudrait qu'il y ait aussi des suivis normaux pour condamner ces hommes-là, normalement. Parfois, si on les amène, ne serait-ce qu'ici, on les juge, après on... laisse le dossier classé sans suite. Et puis, ça les encourage. Et c'est ça.
1: Les dispositifs de prise en charge mis en place par le gouvernement sont-ils suffisants pour les victimes, Madame Roberti?
3: Reconnaître qu'il y a eu des avancées, mais ce n'est pas suffisant. Au ministère de la Femme, je pense qu'il y a une direction qui s'occupe de cela. Il y a une direction qui écoute et qui appuie les victimes en soins psychothérapie. Mais nous pensons que ce n'est pas suffisant. Et nous demandons toujours... l'aide de la famille d'abord et aussi l'aide de l'État. Parce que les victimes, il faut les appuyer, il faut les suivre en apportant ou bien en menant des activités d'information et des activités de formation et les appuyer techniquement pour une autonomie financière, si je peux dire ça. Il y a déjà des ONG qui les appuient dans ce sens pour sortir des événements qu'ils ont connus, des violences qu'ils ont connues. On les accompagne en leur donnant des moyens financiers pour une autonomisation. Il y a eu des avancées dans ce sens, mais je demande qu'on renforce encore en termes techniques ou financiers pour pouvoir aider les victimes.
1: À l'occasion du 66e anniversaire de l'indépendance de notre pays, quel message adressez-vous aux femmes qui nous suivent?
4: Que ce soit celles qui sont au Tchad ou les sœurs qui sont à l'étranger, c'est que vraiment, nous les femmes, il est temps qu'on sorte de notre confort de bénéficiaire. On laisse que ce soit tout le temps les hommes qui finissent de dresser la table et après nous, on vient s'asseoir maintenant pour dire on a besoin de ci, on a besoin de ça, non. On doit sortir de ce confort-là. Le moment où ces hommes sont assis en train de parler, on doit être là avec eux. On doit défendre nos droits. On ne doit pas attendre que ce soit eux qui rédigent les textes pour venir les soumettre et plus tard on va chercher. Non, donc il est temps. Et pour toutes les femmes, qu'elles soient des femmes politiques, qu'elles soient des femmes entrepreneurs, qu'elles soient des étudiantes, il est temps de s'engager. Voilà. Parce que le développement du Tchad, je profite de votre antenne aussi pour dire que nous sommes en train de parler de développement économique. Le Tchad, c'est un pays qui regorge énormément de potentialités. Si elles doivent être des femmes entrepreneurs, pas seulement dans la transformation, de faire des savons, ceci, mais il faut créer des industries. Si on peut vendre, fabriquer du savon pour le vendre à 10 personnes, il faut avoir des ambitions. Pourquoi ne pas pouvoir vendre ce savon-là, que ce soit en Centrafrique, que ce soit au Bénin, je ne sais pas, même aller jusqu'en Chine avec les matières premières que nous avons. Donc les femmes doivent maintenant oser qu'on sorte du discours et qu'on aille vraiment sur la table des décisions.
1: Donc, Madame Roland, les femmes doivent oser.
2: Voilà.
1: Merci.
2: Nous lançons un appel vibrant à une prise de conscience d'abord. Parce que tant que la femme elle-même ne prend pas conscience de sa situation, ce n'est pas à un homme de venir changer sa situation. Peut-être que nous, les hommes, on a déjà essayé de beaucoup faire. On a beau être féministe dans ce pays-là. Si ça n'a pas changé, maintenant prenez votre situation en main vous-même. Moi, je vous appelle à une prise de situation-là par vous-même et la situation ne changera que par vous-même.
6: Merci beaucoup. Moi, mon dernier mot, c'est pas à l'endroit seulement de la femme, mais de la jeunesse d'une manière générale. Pour que nous-mêmes, qu'on fournisse d'efforts surtout les femmes. Il faudrait qu'ils se donnent à la politique. Aujourd'hui, nous les autres, c'est grâce à la politique qu'on voyage, c'est grâce à la politique qu'on vient quelque part pour se défendre, on prend la parole pour revendiquer nos droits. C'est grâce à la politique. Il ne faut pas qu'on reste à la maison. Donc j'encourage les jeunes d'une manière générale, les femmes d'une manière générale, à aimer entrer dans la politique et aussi à prendre, comme disait le sociologue, la prise de conscience. C'est ça qui est la base même. Et c'est très important.
7: Et enfin avec Mme Aubertier.
3: Je nous félicite, nous les femmes, parce que il y a assez d'avancées qui ont été remarquées dans ce sens, de l'évolution de la femme qui était autrefois résignée à des travaux domestiques traditionnels, subalternes. Aujourd'hui, nous avons des femmes qui ont évolué. Il y a beaucoup de femmes dans des instances supérieures. Je nous encourage déjà, mais qu'on ne dort plus sur notre laurier. Il faut qu'on ose, comme l'a dit les dames ici. Il faut qu'on revoie, on demande à nos hommes de nous aider. On demande vraiment à nos hommes d'être à nos côtés parce que ce sont eux qui sont les chefs, la plupart sont les chefs de famille. Et que quand eux, ils portent avec nous nos projets d'émancipation de la femme, d'évolution de la femme, je pense qu'ils seront mieux écoutés et puis ils vont revoir la façon d'éduquer dans la famille, dans la société en tant que telle, en termes de droits, d'égalité, d'équité, afin que nous puissions vraiment être pas dans les 30% maintenant, on va avancer dans la parité.
7: Merci, mesdames et messieurs, d'avoir accepté notre invitation ainsi donc prend fin notre débat. Merci à vous pour ce moment de change avec mes chers invités. Et à une prochaine occasion, Inch'Allah. Très bonne fête de l'indépendance à toutes et à tous. Bonsoir.
8: Merci.

0: mesdemoiselles, messieurs, et voici l'international Chalal et Maître Gazonga depuis Abidjan. Les amis, est-ce qu'on peut y aller?
1: Ah, bien sûr.
2: Ouais. Ok, d'accord.
1: Ah oui, bien sûr.

0: Mesdames, Messieurs, bienvenue sur ce plateau consacré aux 66 ans d'indépendance du Tchad. Et sachez qu'à chaque anniversaire de l'indépendance, une nation célèbre son histoire, rend hommage à ceux qui l'ont bâtie et se projette vers l'avenir. Mais une question mérite aussi d'être posée. Quelle place accordons-nous à celles et ceux qui racontent notre histoire, expriment nos émotions, préservent notre patrimoine et portent l'image du Tchad à travers leurs œuvres? L'art est bien plus qu'un moyen d'expression. Il est un moyen de cohésion sociale, un vecteur d'identité, un espace de dialogue entre les générations et un levier de développement. Et pourtant, les artistes continuent de faire face à de nombreux défis. Reconnaissance professionnelle, protection de leurs œuvres, accès au financement, diffusion de leurs créations et valorisation de leurs talents. À l'occasion des 66 ans d'indépendance du Tchad, nous avons choisi d'ouvrir le débat autour d'un thème qui concerne toute la nation. Défi de l'art, statut des artistes et promotion de l'art. Mesdames, Messieurs, pour débattre de ce thème, nous avons sur ce plateau d'éminentes personnalités du monde culturel. Nous avons à ma droite M. Nguinabaye Ndoa Manassé, il est auteur et promoteur du festival Ndjambi. Bonjour, bienvenue sur ce plateau.
1: Bonjour, c'est Alex.
0: Ça va?
1: Oui, très bien.
0: D'accord.
1: On a 66 ans
0: d'indépendance.
1: Donc ça va.
0: D'accord. Nous avons ensuite Razolo Gedum Djimbaya. Il est artiste et formateur. Bienvenue.
2: Bien, merci Alex.
0: Tout va bien?
2: Ça va très très bien.
0: D'accord. D'entrée de jeu, on voudrait savoir quelle est la place de l'art au Tchad.
1: La place de l'art au Tchad pour les artistes, pour le consommateur ou pour le pouvoir?
0: Pour tout le monde.
1: Pour tout le monde.
0: Oui.
1: Voilà.
0: D'une manière générale.
1: D'une manière générale.
0: Oui.
1: Pour l'artiste, la place de l'art est fondamentale. C'est sa vie, c'est son quotidien, c'est son gagne-pain. Même si le pain n'est pas encore trop grand, les bouts du pain lui permettent de résister.
0: Mm-hmm.
1: Pour le consommateur, je pense que ça balbutie encore. Je pense qu'il y a un véritable travail à faire pour canaliser, focaliser et permettre à ce que le consommateur fixe l'art dans son contexte pour permettre aux créateurs de continuer à créer et d'en vivre. Et pour l'autorité suprême, je pense que jusqu'à aujourd'hui, l'artiste ressent comme si l'autorité a besoin de l'art que quand lui en a besoin pour une utilisation ponctuelle. Or, l'autorité doit faire en sorte que l'art soit permanent, que l'artiste soit content permanemment. Tout le monde doit être content, ça doit tourner. L'art doit être au quotidien, dans tous les discours. Je pense que ça doit permettre à d'éveiller, puisque dans votre liminaire, vous avez fait ressortir le point essentiel de l'art. L'art et la culture sont les vecteurs, sont les piliers, l'un des piliers essentiels du développement humain, social, culturel et économique.
0: Tout à fait.
1: Aujourd'hui, les créateurs, l'ensemble des créateurs sentent moins se valoriser leurs produits. Je pense que c'est à ce niveau que le bas blesse.
0: Ouais.
2: Bien, merci pour la question et bonne fête d'indépendance d'abord à tout le monde.
0: Bonne fête.
2: Oui. Moi, je pense que la question, elle est assez importante et de mon profil de formateur, j'utiliserai peut-être quelques images pour permettre à mes élèves aussi de comprendre ce que c'est que la place de l'art dans le développement d'un pays ou bien dans l'espace de vie de l'humain. Si je prends un véhicule, un camion, une voiture, je crois que l'art serait le moteur du véhicule et le véhicule serait la culture. Et l'ensemble des chauffeurs, des passagers qui voyagent seraient toute cette nation. Donc moi je pense que dans cette mobilité et dans ce voyage, et l'art qui est un moteur, parce que c'est le secteur de la création. Sans la création, on ne peut pas parler de développement. Sans la création, on ne peut pas parler d'innovation. Sans la création, on va parler de stagnation, de la routine et de non-mobilité. Donc moi, je pense que l'art qui est le domaine de la création, c'est le moteur qui fait tourner les roues, qui permet à la carrosserie de bouger aux chauffeurs et aux passagers, d'avoir une direction de voyage ou bien de destination, d'arriver à la destination. Moi, je pense que, et vu sous cet angle, l'art est essentiel pour une nation, l'art est essentiel pour un peuple, l'art est essentiel pour le développement.
0: D'accord. Vous qui êtes acteur du showbiz, dites-nous, quel regard portez-vous sur l'évolution de l'art et de la culture au Tchad?
1: Je pense que si on prend la musique, je vais m'apesantir sur la musique un peu plus, j'ai toujours tendance à dire que c'est en dents de scie.
0: Pourquoi?
1: À une époque, on faisait mais vraiment de l'art, et de la musique, de la vraie. Il y avait tout un ensemble qui permettait de le faire. On se ressourçait de ce qui pouvait être le reflet de l'identité culturelle tchadienne. Mais à un moment, ça balbutiait entre le ndombolo, le soukous, ça partait chez les Ivoiriens avec le coupé décalé, machin, ça revenait au Cameroun là avec le makossa. Les produits
0: ça y est devenu
1: artistiques sont campés beaucoup plus sur le modèle étranger au détriment de notre patrimoine, de notre identité qui doit être développé. On a la jeune génération qui est plus tendance. Ça s'explique. C'est l'environnement global dans lequel ils sont. Mais s'ils arrivent à être un peu attentifs, aller vers les aînés, les écouter, jumeler ce qu'ils font à ce qu'ils doivent faire, je pense qu'on allait trouver notre vrai chemin et mettre sur la table la vraie consommation des produits qu'il nous faut et pas être tout le temps capé sur les tendances qui sont inspirées des cultures des autres. Je ne parlerai pas de la danse parce que Razoulou il va s'apesantir. Pour le théâtre, par exemple, aujourd'hui, on a quelques acteurs de théâtre qui sont là, mais on sent pas trop le théâtre.
0: Ce n'est plus comme avant.
1: Ce n'est plus comme avant. Et je pense qu'il y a beaucoup de facteurs aussi qui influencent cela. Un effort doit être fait pour redynamiser, redonner la force de tout ce que nous disons là. S'il y a une vraie consommation, je pense qu'on n'allait pas parler sur cet angle. On allait prononcer les mots autrement.
0: Tout à fait.
1: Mais comme on vit ainsi, on est obligé de dire ce qu'on touche du doigt, ce qu'on voit devant nous tous les jours. Je vais laisser Razoulou parler de la mode, la danse, mais je reprendrai pour aller encore un peu
0: plus. C'est l'aspect identitaire. On va y revenir. Parce qu'un temps, il y avait un mélange. Les gens ont confondu les choses. Donc
1: Exactement. C'est pourquoi je ne voulais pas être trop long. Je voulais laisser la place à Razoulou avant.
0: Tout à fait, Razoulou.
2: Bien. Moi, je pense qu'à l'état actuel des choses où nous sommes, c'est vrai que nous ne sommes pas stagnés. Les choses bougent. J'utiliserai toujours les images pour faire comprendre aussi à certains de mes élèves. Les artistes sont comme des fabricants des briques. Ce sont des gens qui créent, qui fabriquent les briques. Les gouvernants sont comme les ingénieurs. Ils utilisent pour créer les espaces d'accueil de nos vies, de nos biens. Et les architectes sont en haut pour considéré un peu dans la classification des arts, allant du premier art qui est l'architecture, au dixième art qui sont les médias, de prendre un peu et à l'intérieur, c'est de considérer vraiment les artistes comme les fabricants des briques. Eux, ils se contentent de fabriquer les briques. Quitte à ce que les gouvernants, qui sont les constructeurs des maisons, des espaces d'accueil, des espaces de logement, de l'espace de sécurisation de nos corps, de nos biens, de nos vies, c'est quelle forme de maison nous voulons, quelle qualité de brique nous voulons. C'est à ce niveau que le bas blesse un peu. Donc les artistes continuent par créer. Maintenant, les influences, ce n'est pas la faute de la jeunesse, moi je pense. Parce que c'est vrai, ça fait des années, on entend depuis l'école primaire, le Tchad est enclavé au milieu de l'Afrique, alors que ce n'est pas de l'enclavement qu'il faut parler. Nous sommes entourés des pays qui nous entourent, c'est vrai, mais je pense que si nous regardons sous forme des opportunités, d'accord, nous avons d'opportunités d'être en contact avec la Libye, d'opportunités d'être en contact avec le Soudan, d'opportunités d'être en contact avec la Centrafrique, d'opportunités d'être en contact avec le Cameroun, d'opportunités d'être en contact avec le Niger, d'opportunités d'être en contact avec le Nigeria. Et au-delà de ça, nous avons d'autres opportunités d'être en contact avec les autres espaces. Donc, ce n'est pas de l'enclavement qu'il faut regarder. Ce que nous consommons, c'est comme de la farine. Quand on sort du moulin, on vient, on étale un peu à l'air libre. Et si on ne prend pas garde, notre farine sera couverte de poussière. C'est ça les influences étrangères. Et si on en fait la boule, on aura des grains de sable dedans. Donc c'est à nous maintenant de protéger cette farine pour pouvoir faire une bonne boule pour que nous puissions nourrir nos corps et envelopper nos âmes. Donc il y a un problème, tout un problème d'organisation tout autour de ça. La responsabilité des artistes, c'est de créer. La responsabilité des gestionnaires de ce pays, c'est de promouvoir. Et la responsabilité de nos consommateurs, c'est de consommer ce qui vient de chez soi.
0: Quand vous parlez de gestionnaire, vous faites allusion à qui exactement ?
2: Je fais allusion aux promoteurs, aux entrepreneurs, au ministère en charge de la culture. Chacun a sa place et chacun doit respecter sa place et chacun doit respecter sa charge. Quand tout le monde est promoteur, ça pose problème. Quand tout le monde est patron, ça pose problème. Donc la place des créateurs doit être là. La place des entrepreneurs doit être là, la place des promoteurs doit être là, la place du chapeautage de cette culture doit être là. D'accord ? Mais quitter du chapeau à la promotion en bas ou bien à l'organisation des événements en bas, ça pose un peu problème et ça fait que chacun n'est pas situé dans sa place et chacun ne saura pas qu'est-ce qu'il faut faire. Voilà pourquoi les choses n'avancent pas.
0: On mélange tout.
2: Oui, on mélange tout. Donc, les créateurs doivent créer, les promoteurs doivent être à ce niveau-là pour pouvoir prendre le produit et aller organiser les événementiels de tout. Et puis, ceux qui sont en haut doivent regarder et dire que ça, ça nous va, ça ne nous va pas, pour orienter, pour qu'on aille vers la maturation de nos identités culturelles et le renforcement de ce qui doit nous identifier aux yeux des autres. Sinon, le consommateur, lui, ce n'est pas sa faute. Dès qu'on ne le régularise pas, tout ce qu'il trouve, il consomme.
0: Il consomme.
2: Voilà.
0: On va revenir sur le... Oui.
1: Je voudrais revenir un peu sur ce que Razelou dit. Je suis parfaitement d'accord avec la métaphore de la farine et tout ça. Mais moi, ce qui me chagrine un peu, de cette farine qui s'ajoute à la nôtre, je préférerais que nous aussi, on arrive à salir la farine des autres. Mais c'est ce qui manque. C'est ce qui manque, un travail qui doit être fait pour que nous aussi, on arrive à salir la farine des autres. Mais pas être là, être sali au maximum et ne jamais faire prouver le sens contraire.
0: D'accord. Ouais. D'accord. Vous avez parlé de l'identité avant. Je crois que ce terme ne date pas d'aujourd'hui. Toutes les fois, je rappelle également que vous faites partie de ceux-là qui ont prôné l'identité dans l'art, par exemple, surtout lors de vos innombrables numéros ou bien éditions du Festival Njamvi. Vous avez réclamé toujours l'identité culturelle tchadienne aux artistes qui viennent prester ou bien qui participent à la compétition. Le mot n'est pas bien cerné par les artistes. Est-ce qu'il n'y a pas un autre travail à faire pour leur faire comprendre, de faire la différence entre la vraie identité qu'on a en train de chercher, que de les laisser à leur propre sort et de tout mélanger en cherchant l'identité. Est-ce qu'il ne faut pas recadrer les choses?
1: Je pense qu'on ne peut pas les amener à parler d'une voix unique. Ce n'est pas possible.
0: Parce que je vois un rappeur à la recherche d'une identité qui se met à faire du saï, qui laisse son rap, il choisit le chemin.
1: Non, même dans le saï, il peut faire le rap.
0: Tout à fait, mais est-ce qu'il faut...
1: C'est peut-être qu'on ne s'est pas fait comprendre par ces jeunes créateurs.
0: Tout à fait.
1: Ils se sont inspirés des musiques qui existent. C'est pourquoi ils ne le refont que ce qui existe déjà. Et en leur demandant d'être original, c'est de sortir du carcan qui existe pour exister soi-même. Sinon, tu es envahi ou englobé par ceux qui sont déjà là avec les produits forts. Déjà, on a des difficultés de sortir les produits de très grande qualité.
0: Tout à fait.
1: Parce qu'il manque tout un environnement qui doit faciliter cela. Et si tu dois, avec les peu de moyens que tu as, sortir quelque chose, il faut que tu sortes, qu'on sente que tu as apporté un plus.
0: Oui.
1: Tu ne peux pas vivre 26 ans dans la carrière et être seulement la copie des autres jusqu'à... Ce n'est pas possible. C'est apporter un plus. Les autres se sont inspirés du terroir, de leur patrimoine. C'est aller prendre un peu ajouté, prendre un peu ajouté pour qu'on sente. Si Razelou fait de la musique, qu'on sente qu'il est allé sortir quelque chose du plus profond du paysage Imouroum. Ça l'identifie. Et à travers son identité, on identifie le Tchad parce que c'est sorti du terroir de chez nous, d'un petit fond du pays de Toumaï.
0: Donc,
1: nous voulons simplement faire comprendre à ces jeunes que pour exister dans un environnement vraiment compétitif, il ne faut pas faire la même chose.
0: C'est ça.
1: Faut pas faire la même chose. Mais ne pas vouloir faire la même chose et refaire ce qui ne t'arrange pas, c'est pas bien. Cherche à côté, qu'on sente que ça sort quand même de chez toi. On ne te demande pas de faire uniquement de chez toi. Nous sommes dans un monde où tout passe par-ci, par-là. Et on est obligé, on est en contact avec tout le monde. Mais quand même, Si tu as, par exemple, un spectacle de 2 heures, si tu peux ne serait-ce que prendre un bout pour qu'on sente ce qui sort de chez toi. Mais tu ne peux pas être là à faire du début à la fin la promotion de l'identité culturelle des autres nations. Ce qu'on copie, ce n'est pas le tout qui est des choses sorties de l'électronique. La plupart sont la culture des autres. Mais nous, quand est-ce qu'on va influencer les autres avec le nôtre? C'est pourquoi nous, on voulait que ce jeune-là fasse un travail pour ressortir l'identité musicale tchadienne dans leur création moderne. Mm-hmm. On ne leur demande pas de s'effacer complètement de la musique des autres et tout ça.
3: C'est vrai qu'on
1: parle de consommateur qui est au bout de la chaîne.
3: Tout à fait.
1: Le consommateur n'a pas été éduqué dans le sens où c'est ça qu'il doit consommer. Mm-hmm. Chacun est libre de choisir ce qu'il doit consommer. Mais moi, maintenant, mon problème avec certains consommateurs qui maîtrisent la chose, qui sont incapables de s'arrêter un moment pour dire à ces jeunes, c'est vrai que tu fais ça, on aime, mais va aussi ici, apporte-nous ça pour que tu puisses conquérir d'autres qui sont autour de toi.
3: Tout à fait.
1: Donc chacun a sa responsabilité pour amener ces jeunes créateurs à introduire ce qui reflète du Tchadien que nous sommes dans leur création musicale.
3: D'accord.
1: C'est vrai qu'on n'a pas été très bien compris.
3: Ils n'ont pas demandé d'explication non plus, hein, donc c'est normal.
1: Oui, c'est vrai. Certains sont allés, par exemple, sur le plateau de hip-hop pour nous amener un accoutrement de la bouche. C'est une scène. Et là, c'est vrai qu'on nous disait que le théâtre, c'est le reflet de la vie publique et tout ça. Mais tu ne peux pas transporter toute la vie là, sur la petite scène.
3: Il y en a qui ont transporté le cercueil sur la scène.
1: Oui,
3: c'est quand même...
1: c'est de leur création.
3: Oui, ça, c'est une drôle de création quand même. Ouais. Monsieur Razoulou, peut-on parler d'une identité nationale sans toutefois investir dans l'art et la culture?
2: Oui, on peut parler d'une identité nationale parce qu'il y a des choses...
3: Sans investir dans la culture. Alors.
2: Il y a des choses qui ne sont pas forcément culturelles, mais qui nous identifient, à travers lesquelles on s'identifie. On a le 1 284 000 km², cet espace, cette

0: un peu, ça commence par être déjà un peu culturel. Mmh. Donc, mais la culture, c'est le noyau, hein, c'est la graine de l'arbre qui germe dans cet espace de 1 284 000 km². Donc, comment parler du Tchad sans parler de ce qui vit à l'intérieur du Tchad? Parce que tout ce que nous avons cité, deux ou trois, qui nous identifient, certes, mais qui ne sont pas... C'est pas vivant. Mais à l'intérieur de ça, est-ce que c'est de ça qu'il faut parler ou bien de ce qui est inerte qu'il faut parler? Donc, on peut, mais la bonne façon de parler d'un développement ou bien d'une identité, c'est de considérer la culture et les arts.
1: D'accord. Monsieur Nyanamaï, peut-être vous avez un autre regard?
2: Non, je n'ai pas vraiment un autre regard comme tel, mais je pense qu'il a fait ressortir le point essentiel. Peut-être que je vais utiliser seulement un autre mot pour clarifier.
1: Oui.
2: La culture, c'est le ciment, c'est le socle d'une nation. À travers sa culture, je pense qu'il y a beaucoup de choses autour qui peuvent se développer. La culture, c'est la première ressource économique d'une nation.
1: D'accord. Mais quels sont les défis auxquels sont confrontés les artistes tchadiens de nos jours?
0: Moi, je pense que les artistes tchadiens sont confrontés aux défis, je ne parle pas d'éducation, mais de la formation.
1: Okay.
0: La formation et la saisie d'opportunités. On a besoin des structures de formation, des écoles de formation, des cadres de formation. On a besoin des moyens de création, des moyens de promotion, des moyens de circulation et des moyens pour nous permettre de vendre nos produits et d'en vivre, bien sûr. C'est ça quel défi qui s'offre aux activités culturelles et artistiques, au fait.
1: D'accord.
0: Voilà.
2: Moi, je compléterai la réflexion de Razolo par dire que nous avons aussi, par exemple, le défi qui permettra de recadrer les choses, c'est l'absence du statut de l'artiste. Les créateurs ont vraiment besoin d'une reconnaissance juridique fiable qui peut les permettre de se retrouver quelque part dans l'environnement où ils sont, où ils opèrent, où ils exercent. Il y a aussi le défi de manque de reconnaissance des créateurs eux-mêmes. On se rend compte que les produits de ces créateurs ne sont pas suffisamment valorisés dans notre sphère de 1 284 000 km². Ça, c'est un danger. On doit faire un effort à cet effet. On peut encore parler, tout à l'heure, on est resté longtemps sur l'identité.
1: Oui.
2: Oui, ça aussi, c'est un problème. On doit valoriser suffisamment notre identité. On disait qu'on est dans un monde où on ne peut pas se cloisonner, mais nous, on doit faire valoir nos langues, nos traditions, notre terroir, notre patrimoine dans cela. Et ce défi est vraiment important pour les créateurs que nous sommes et que nous encadrons et que nous côtoyons tous les jours. Mais le défi ne peut pas être simplement le financement. Parce qu'au-delà de tout, c'est le financement. Et Razolo a fait ressortir le tout. Et je pense que tout ce qu'on a cité comme défi peuvent se retrouver dans trois pôles essentiels.
1: Okay.
2: La formation de ces créateurs.
1: Oui.
2: Les organisations professionnelles qui accompagnent ces créateurs, qui doivent être solides et capables de défendre la cause de ces créateurs. On doit avoir un environnement institutionnel solide et favorable qui doit permettre, faciliter tout ce qui doit être le socle.
1: Vous parlez tout à l'heure du statut des artistes. Ce sujet ne date pas d'aujourd'hui et jusque-là, rien ne se fait. Dites-nous, qu'est-ce qui bloque la validation de ce statut d'artiste et quelles seront les retombées après sa validation par rapport aux avantages, les avantages que les artistes vont avoir si cela venait à être validé?
0: Les retombées, bien sûr, c'est des opportunités d'avoir des devises. Parce que les arts et la culture, c'est un pôle qui rapporte énormément. Cette industrie, si c'est installé, ça peut créer de l'emploi, ça peut créer des opportunités, ça peut booster. Je pense que c'est dans cet angle qu'il faut qu'on regarde.
1: Mais c'est possible dans un pays où les sponsors sont presque inexistants.
0: Effectivement. Et puis aujourd'hui, les fuites d'estime, je parle de fuites de capital, de machin, les fuites d'estime, parce qu'on doit aimer ce pays. On doit aimer nos cultures.
1: Ouais.
0: Mais comme rien ne se fait, et comme on dit, la nature a horreur du vide, les autres

0: produits arrivent et on le consomme. Au fur et à mesure qu'on les consomme, on s'identifie à l'extérieur et on s'amène par cet angle à ne pas s'estimer. Et dites-vous bien, le complexe de quelqu'un qui sait qu'il est nul, qui sait que chez lui ça ne va pas, qui sait que dans son environnement, ça, c'est un danger. Un danger non seulement pour lui-même, mais un danger pour tous ceux qui vivent autour de lui. Parce que lui, il n'entend pas propriété, il n'entend pas sécurité, il n'entend pas espoir, il n'entend pas harmonie, ou bien il n'entend pas paix, ou il n'entend pas vivre ensemble. Quelqu'un qui est arrivé à ne pas s'estimer et désirer ce qui vient d'ailleurs, c'est pourri. Ouais. C'est à cela qu'il faut qu'on regarde. Non seulement si on donne la possibilité à ce que le secteur culturel et artistique puisse trouver un axe de développement, on peut récupérer assez d'argent dans ce côté. Mais vu le côté humain, il va falloir amener chacun à dire, voilà, on peut, nous aussi, on peut. C'est de se dire que si on est berceau de l'humanité, c'est aux autres de nous envier. C'est aux autres de venir nous solliciter, mais pas à nous d'aller nous évader ou nous éparpiller. Oui, c'est à nous de se dire, si la vie a commencé ici, ça veut dire que Dieu a décidé que quelque chose est de ramification à partir de là. Donc, c'est à cela qu'il faut qu'on regarde ici, sans considération des autres trucs techniques que je voudrais parler basiquement comme ça. En fait.
1: D'accord. Peut-être que lui, il a parlé basiquement. Je vais ajouter deux, trois mots.
2: Ouais, surtout, n'oubliez pas de parler de ce qui freine le statut de l'artiste.
1: Non, ce qui freine le statut de l'artiste, est-ce que j'ai le mot pour le dire ici?
2: Il paraît que c'était sur la table de l'Assemblée.
1: Il paraît que, je ne sais pas, est-ce que c'est sur la table de l'Assemblée ou bien c'est sur la table du ministère, je ne sais pas. Mais je ne suis pas sûr que ça soit déjà sur la table de l'Assemblée. Parce qu'à l'époque, on entendait parler du statut de l'artiste et de la politique culturelle du Tchad qui se préparait. Mais c'est la politique culturelle qui a été jusqu'au bout, parce qu'a reçu l'appel de l'UNESCO, des experts de l'UNESCO, pour le secteur du ministère et travaillé ça ardemment. Et on entendait dans le couloir qu'il fallait faire passer d'abord la politique culturelle. Et quand la politique culturelle va être opérationnelle, on va revenir au statut de l'artiste. Mais la politique culturelle du Tchad a été promulguée depuis septembre 2022. Si je me rappelle bien, ça doit être le 22 septembre 2022. Ça a permis au Tchad d'être vraiment bien vu au sommet de Mondiaculte. Mais jusqu'aujourd'hui, beaucoup ne savent pas que ce document existe. Il va falloir qu'il y ait une vulgarisation autour. À l'époque, j'étais à la Bibliothèque nationale, mais pour avoir une copie de ce document de politique culturelle, ça n'a pas été facile. Maintenant, il manque aussi le décret d'application pour permettre de mettre en exécution le contenu de cette politique culturelle. Et je pense que c'est peut-être ça qui freine le statut de l'artiste. Les responsables du département du ministère de la Culture sont mieux placés pour nous dire exactement à quel endroit, à quel niveau se situe le statut de l'artiste, quel est le problème qui bloque le statut de l'artiste. Or, ce statut, si ça voit le jour, ça va permettre à ce qu'on connaisse la place de chacun. Ouais. Ça doit clarifier les métiers. Ça doit permettre à ces créateurs d'avoir la possibilité d'aller contact de près pour leur création. Aujourd'hui, l'artiste n'a pas, comment vous appelez, le truc de sécurité sociale. Regardez comment ceux-là qui nous ont donné la joie partout dans nos moments difficiles, dans nos moments de joie, partout dans la rue, dans la vie, partout dans nos familles. Mais regardez la fin de leur vie sur Terre. C'est très malheureux.
0: Ce qui freine, c'est les trois fagots en dessous de la marmite. Je voudrais parler de la CONAT, de l'UNOCAT et de la coordination.
1: Le club des artistes.
0: Le club des artistes. Je pense que ces trois doivent se raviver encore pour pouvoir
2: détériorer le dossier.
0: Bon, pas détériorer, chauffer la marmite et augmenter un peu la pression et le lobby, créer le lobby autour des ADH et trucs pour pouvoir aller rapidement.
1: Et ça, tout à l'heure, je parlais des organisations professionnelles fortes qui doivent être capables de défendre le secteur.
2: D'accord. Mais avant, quand Razoulou avait s'est prononcé, vous voulez ajouter quelque chose avant que je ne parle de ce qui freine du statut des artistes?
1: Non, je pense que c'est bon, j'y reviendrai.
2: Ok, d'accord. Okay. Mais comment protéger les œuvres artistiques contre les piratages et les utilisations non autorisées? C'est vrai qu'il y a le Budra. Mais est-ce que le Budra est fort pour pouvoir garantir la protection des œuvres artistiques tchadiennes? Si par hasard quelqu'un tombe sur une œuvre et puis l'exploite aux États-Unis, est-ce qu'il y a un moyen pour pouvoir réclamer les droits pour celui qui l'a créé?
1: Mais moyen de réclamer, c'est Budra. Ça, c'est la voie officielle.
2: Est-ce que le Budra est assez fort pour pouvoir...
1: Parce qu'il y a, comment vous appelez là, l'histoire de réciprocité avec les autres droits d'auteur d'autres pays. Si vous vous rappelez l'histoire de Alpha Blondie, il avait des droits qui sommeillaient pendant des années aux États-Unis. On le cherchait, on ne l'a pas retrouvé, mais ses droits étaient là. Un jour, on l'a retrouvé et puis voilà, il est retrouvé, il est là où... Oui. Donc, mais ce n'est pas la même chose chez nous. Le Bureau tchadien des droits d'auteur doit jouer la carte de la transparence. Ça permettra à ce que... chacun puisse lui faire confiance.
2: Vous voulez dire qu'ils ne sont pas transparents?
1: Aujourd'hui, beaucoup de créateurs ne sont pas des sociétaires du Bureau tchadien des droits d'auteur parce qu'ils estiment que rien n'est clair là-bas. Quand, pour revenir à ta question, je vais prendre juste un petit exemple. Mm-hmm. Pendant des années, le Bureau tchadien des droits d'auteur dit qu'il attend les fonds qui devraient être débloqués de l'ONAMA pour payer les artistes. L'ONAMA n'est pas la seule source
2: du revenu
1: pour le Budra. On en a énormément, énormément. Quand vous prenez plus de 2000 et 3000 bars et alimentations, des hôtels,
2: des
1: ciné-clubs, et tout ça, les téléphonies, tout ça, j'en passe. Tout cet argent, ça entre où? On ne connaît pas, il n'y a aucune clarification, mais on dit à ces créateurs qui doivent attendre toute une année pour dire qu'il faudrait que l'ONAMA donne. L'ONAMA n'est pas la seule source. Mais ce qu'ils récoltent ailleurs, qu'est-ce qu'ils en font? Qu'on nous en parle un peu, qu'on sache comment c'est géré, c'est parti où. Parce que c'est suffisant de payer les artistes en attendant les fonds de l'ONAMA. Les textes du Budra stipulent clairement que, je pense, les redevances doivent être payées deux fois dans l'année. Mais il faut attendre entre le 25 et le 27 décembre pour récolter le peu là, parce que beaucoup n'ont pas la possibilité d'aller s'offrir une bière. Et donc, c'est la période où il faut déclencher pour donner le peu. Non, il faudrait un peu de respect. On respecte cette institution, mais on veut simplement un peu de transparence pour permettre à ce que qu'on ne continue pas par les accuser. S'ils nous disent clairement comment ça se passe, qu'est-ce qu'on a collecté, voici la répartition, je pense que les bruits qu'on voit chaque année pendant la paye ou après la paye sur les réseaux sociaux, le langage va changer. C'est vrai aussi que certains les accusent injustement. Ceux qui n'ont pas d'œuvres consommées, qui viennent réclamer, ceux-là aussi doivent faire un effort pour connaître les textes du Budra. Qui doit percevoir quelque chose comme redevance? C'est pas tout le monde.
2: Mais Razoulou, vous en tant qu'artiste, ça fait plus de 10 ans que le Budra existe. Qu'est-ce que vous faites pour aider le Budra dans ses tâches? Et qu'est-ce que vous faites pour que les artistes puissent améliorer, être bien traités au niveau du Budra? Qu'est-ce qui manque exactement au niveau du Budra pour que les artistes soient bien traités?
3: Bien, comme on le dit là, c'est d'abord l'environnement juridique, ça manque. C'est vrai que les artistes tchadiens et surtout les sociétés ne sont pas organisés et ne s'entendent pas, parce qu'en s'organisant et s'entendant, je crois qu'il doit y avoir un mécanisme de réflexion au niveau des sociétaires eux-mêmes, des artistes, créateurs, pour pouvoir épauler un peu le Budra dans les collectes et la redistribution, je crois, et puis dans le suivi même. Mais comme on n'est pas organisé, on n'est pas tellement bien organisé, ça fait que bon, ils en font ce qu'ils veulent. Donc, c'est au niveau de l'organisation, au niveau des artistes sociétaires et artistes créateurs, voilà.
1: Je pense que c'est le lieu aussi de réinterpeller les trois fêtières, la CONAT, l'UNOCAT et le Club des artistes, de parler d'une seule voix et de frapper véritablement sur la table et aller en négociation pour que les choses... C'est eux, aujourd'hui, qui doivent être au devant pour protéger les sociétaires.
2: D'accord. Dans un passé récent, nous avons constaté la prolifération des festivals qui font la promotion de la musique, du théâtre, de la danse, mais on se rend compte qu'au fur et à mesure qu'on avance, ça diminue. Même le festival Njamvi qui est l'un des festivals qui fait la promotion de l'art, qui est connu même sur le plan international, a du mal à pouvoir se positionner, à avancer comme ce fut quelques années de cela. Dites-nous, qu'est-ce qui se passe exactement pour que nos festivals disparaissent, pour que nos festivals aient de la peine pour pouvoir avancer?
3: Je pense qu'il faut qu'on rectifie d'abord ce mot prolifération, parce que ça a une connotation un peu nocive et salissant. Et c'était un engouement, c'était une volonté d'animer, d'offrir des possibilités de façon à ce que... Parce qu'autour de chaque festival, il y a toute une vie qui s'organise, il y a toute une vie qui se mobilise, il y a des gens qui ne se sont jamais rencontrés, qui se rencontrent lors des festivals. Ça, c'est de un. Il y en a qui n'ont jamais vu ceux qui viennent d'ailleurs, qui arrivent. Il y en a qui n'ont jamais vu le Tchad, qui, par le biais des invitations du Tchad, arrivent. Et il y en a qui n'espèrent pas sortir du Tchad, qui, au contact de ceux qui viennent d'ailleurs, tissent des liens de fraternité, de collaboration, de travail, et qui, par ce biais, ressortent, gagnent des bourses, gagnent des invitations et gagnent d'autres...
2: Effectivement.
3: Il y a nos mamans autour des villages de festivals qui vendent les cacahuètes, qui vendent les soupes, qui vendent les gâteaux, qui vendent les tissus, qui vendent... Il y a des artisans, il y a des commerçants. C'est toute une vie qui bouge autour de chaque festival qui est organisé. Donc, On en a besoin partout et de façon permanente. Donc, ce n'est pas une prolifération, comme on l'a dit. C'est un engouement. Mais si ça a disparu, ou bien ça s'éteint...
2: Il manque de motivation,
3: bon,
2: ou bien...
3: Non, on ne va pas bêler à la place de la chèvre.
1: Peut-être qu'il y a les raisons.
2: Les raisons.
1: Voilà. Je pense que pour tenir, il faut avoir le mental.
2: Le mental.
1: Le mental.
2: Mental 17.
1: Mental. Si tu n'as pas le mental, tu ne peux pas tenir.
2: Oui.
1: Il a rectifié le mot.
2: Oui.
1: Mais il faut reconnaître aussi, il faut être honnête avec soi-même. Certains étaient arrivés à organiser des festivals, pas par une passion à longue durée, mais c'est par opportunité ponctuelle.
2: Okay.
3: Sans vision, comme tu
1: as dit. Sans vision. Je suis là. L'autre qui est proche de moi ici dit, mais ce qu'il est en train de faire là, toi aussi tu peux faire. Nous, on a les possibilités ici de sortir les sous. Je pense que ça a amené à salir les autres qui sont installés dans la durée. Tu viens, tu prends, tu fais, tu finis pas, après tu disparais.
2: Disons, tu prends ce qui ne t'appartient pas.
1: Il y a l'unique édition, après tu pars. Peut-être tu vas à deux, tu t'en vas. Donc, les raisons sont partagées, mitigées. Certains sont venus pour faire le vrai travail. D'autres sont venus parce qu'il y a les opportunités qui se sont offertes. Ils sont venus attraper rapidement. Et dès que les opportunités sont finies, ils sont repartis faire ce qu'ils faisaient avant.
2: Oui.
1: Donc, c'est normal qu'on retrouve de moins en moins... les festivals, mais il y a quand même une année ou deux, je pense qu'il y a une autre évolution, une autre révolution où chaque communauté veut organiser son festival pour permettre aux gens de découvrir, hein, parce qu'il y a des enfants qui sont nés, même les, pas seulement des enfants, les grandes personnes qui sont nées, grandies, qui vieillissent même ici, ils ne connaissent pas ce qui se passe de là où ils sont identifiés. Quand ils le disent que je suis de tel, ils ne connaissent pas. Je pense que c'est pour eux que ces festivals qu'on dise communautaires, je pense qu'il faut trouver un autre mot pour éviter qu'on arrive
2: faire
1: à faire la classification ainsi. Je pense que c'est important.
2: C'est beaucoup plus de retrouvailles, non, de festivals, parce qu'un festival a un contenu.
1: Oui, ben, non, je voudrais
2: quand
1: parler...
2: Quand les gens se retrouvent pour boire de l'alcool, pour manger des plats, ça n'a rien à voir avec un festival.
1: Oui, ça c'est clair. Ça c'est clair.
2: Oui.
1: Peut-être qu'il a manqué à un certain moment... la communication ou bien l'organisation pratique.
2: Okay. On parle de l'amateurisme, c'est ça?
1: Bon, ça peut être amateurisme, ça peut être... Mais il a manqué quelque chose sur la chaîne pour... Parce que ce que vous dites est vrai. On ne peut pas passer toute une journée à travailler sans manger, sans boire.
2: Ça c'est vrai aussi.
1: C'est toute une vie. Quand on organise le festival, il y a beaucoup de métiers périphériques autour qui en profitent.
2: Tout à fait.
1: Razolo a cité les femmes autour, les stylistes, les créateurs, chacun. Quand on fait venir les étrangers, on les loge dans les hôtels.
2: Ça, c'est en ce qui concerne un festival normal, qui a un contenu.
1: Non, les autres, c'est vrai qu'ils ont un contenu. Sur le papier, il y a un contenu, mais peut-être sur le terrain, dans la précipitation, ils n'ont pas tout mis en ordre.
2: C'est vrai.
1: Donc, il y a un petit travail seulement à faire avec ceux-là. Et je pense que s'il y a une deuxième, une troisième édition, ils feront mieux. Mais moi, c'est le terme péjoratif qui ramène ces festivals juste à un petit clan. Qui ne sont pas bien, parce que les festivals sont des espaces de rencontre, des espaces qui construisent la cohésion sociale, c'est des espaces qui construisent la vraie paix, là où certains mots ne peuvent pas. À travers ce festival, je pense que c'est à portée de main, ça se règle et puis ça continue la vie.
2: D'accord. Et parlons de Njamvi, ça va?
1: Oui, on est là, on a le mental, on continue par tenir, parce que quand on a installé Njamvi pour la première, deuxième édition, nous, on n'avait pas pensé argent, parce que l'espace était vide. Il n'y avait pas d'événement. Et on se disait, on ne peut pas tous croiser les bras. Il va falloir installer un plateau pour toute une génération de milliers de jeunes qui sont là, qui attendent, qui ne veulent qu'un plateau pour s'exprimer, exprimer leur talent, passer le message de sensibilisation qu'ils ont passé énormément de temps à concevoir, faire découvrir ce qui nous identifie à ce public. L'autre volet qui nous a maintenu, je pense que tu l'as évoqué tout au début, c'est le côté original, originalité, où on voulait que ça apparaisse. Ouais. À travers les prix Njamvi qu'on a mis en place, c'était pour pousser les artistes à apporter une touche de ce qui nous identifie dans leur création. On est conscient des difficultés dans lesquelles ils travaillent. On ne peut pas leur dire de laisser tomber le tout, mais apporter une petite touche, petit à petit, et puis quand chacun va se sentir dans l'environnement de ce qu'il produit, je pense que ça va couler naturellement. On est là, sur le chemin, on a fini les 18 éditions, nous sommes sur le chantier de la 19e édition, qui se passera toujours... la dernière semaine du mois de novembre. Et voilà, qu'il y a la présence ou pas, on le fait. Donc, vous comprenez.
2: Des partenaires, c'est ça?
1: Pas seulement des partenaires, de tout le monde. Okay. La présence, l'accompagnement nécessaire des partenaires du département en charge de la culture, des collectivités qui sont normalement une des chaînes qui doivent aussi. Parce que n'oublions pas, si nous voulons véritablement que l'artiste, sa situation soit améliorée, si nous voulons véritablement que les produits soient valorisés à hauteur, si nous voulons véritablement que les choses marchent, que l'identité culturelle tchadienne explose encore plus, nous avons besoin d'une collaboration forte, nécessaire, entre le pouvoir public, entre le privé, entre les acteurs, entre les médias, entre les sociétés civiles, entre les consommateurs. Le tout réuni, je pense que rien ne va nous empêcher de prouver qui nous sommes au-delà de ce que nous disons jusqu'aujourd'hui.
2: D'accord. On aimerait bien faire 2 heures de débat, mais là, on nous fait comprendre qu'on est arrivé au terme de notre débat. Déjà. Et c'est passé très vite, ouais, tellement passionnant. Avant de me séparer de vous, avant de vous dire au revoir pour les 66 ans d'indépendance du Tchad, quel serait le souhait de tout un chacun? On parle de l'art et de la culture, bien sûr.
3: Bien. Moi, je pense que c'est de raviver encore tous ces festivals éteints. C'est de redémarrer parce que si ça n'a pas pu continuer au-delà de la première édition, c'est que dans un festival, il y a deux choses qu'il ne faut pas pêcher.
2: On va aller rapidement.
3: La direction d'acteurs, la direction artistique du festival et la programmation. Si les deux choses réussissent, moi, je pense qu'on n'aura pas à disposer les gens ça et là pour ennuyer le blason. Et secondo, il faut appuyer financièrement. Parce que tant que quelqu'un a une idée de réunir les gens dans une festivité et qu'il n'a pas d'appui, il ne fera rien d'autre qu'offrir des espaces pour que les gens vendent de l'alcool. Parce que ça, il y a un retour pour lui permettre de payer la sono, payer le plateau, payer la lumière, payer les tentes, payer les. Parce que les sponsors, on te donne 5 t-shirts, tu fais quoi avec les 5 t-shirts? On te donne 3 casiers, tu fais quoi avec les casiers? Il faut appuyer conséquemment. Les communautés, aujourd'hui, qui se retrouvent à N'Djamena, parce que le Tchad, il ne faut pas qu'on se ferme les yeux. Le Tchad se résume à N'Djamena. Tout le monde est à N'Djamena. Tout le monde est à N'Djamena. Aujourd'hui, quand tu veux faire quelque chose de culturel dans les villages, tu ne trouveras pas les dépositaires. Ils sont tous à N'Djamena. Donc, c'est bien que quelque chose commence à N'Djamena pour pouvoir ramener les gens à la souche. Parce que ce qui se fait à N'Djamena, il faut que ça s'impacte dans les villages pour que ceux qui naissent, sont en train de naître dans les villages connaissent aussi que ces connaissances viennent du village, de leur village, et ça se retrouve à N'Djamena. Mais il faut les ramener. Donc, moi, pour les 66 ans, c'est qu'il faut... Il faut qu'on soit un peu orgueilleux, qu'on se relève de cet orgueil et qu'on se dise pourquoi est-ce qu'on mange souvent chez les voisins? Mangeons un peu chez nous. Donc cet orgueil peut nous amener quand même à nous questionner, à questionner nos comportements, à questionner notre environnement, à questionner nos moyens, à questionner nos façons de faire et peut-être à retrouver un axe pour nous permettre de nous organiser, aller dignement. Parce qu'aujourd'hui, on a 2-6 quand même, 66 ans d'indépendance.
2: Donc, c'est pas 66 jours.
3: Voilà, c'est pas 66 jours, c'est pas 66 minutes.
2: Aussi, d'accord, voilà. Merci.
1: Pour compléter, Razolo, je ne vais pas être long, bref. Je pense que pour arriver à tout ce qu'il a fait ressortir, qui n'est pas seulement ses souhaits à lui, c'est le souhait de presque tout le monde, il faut compléter que dans une nation, il y a les autorités qui doivent poser les jalons, poser les actes forts pour que les choses marchent. Nous leur prions, mais humblement, de faire en sorte que la culture soit comme l'une des priorités dans les grands axes de développement du pays. Que les acteurs soient reconnus, valorisés, mis en valeur de façon digne pour susciter, mais vraiment, la relève. Tout à l'heure, Razolo disait que tout le monde se retrouve à N'Djamena. Mais faire en sorte qu'on retrouve tout le monde dans les 1 284 000 km².
2: Merci. C'est sur cette intervention que nous mettrons un terme à ce débat. Mesdames, Messieurs, au terme de cette discussion, un constat s'impose. L'art n'est pas un luxe, il est une richesse nationale. Derrière chaque chanson, chaque pièce de théâtre, chaque film, chaque tableau ou chaque spectacle, il y a des femmes et des hommes qui contribuent à raconter notre histoire, à transmettre nos valeurs et à faire vivre l'âme du Tchad. Nos invités nous ont rappelé que les défis sont nombreux, mais que les opportunités le sont autant. Donner toute sa place à l'art, c'est reconnaître le rôle essentiel des artistes, renforcer leur statut, soutenir la création, investir dans la formation, développer les infrastructures culturelles et ouvrir davantage des scènes où les talents peuvent s'exprimer. Mesdames, Messieurs, nous avons eu sur ce plateau Nginambaye Ndouamanassé, il est auteur et promoteur du festival Ndjamvi. Nous avons également Razolo Gedoum Dimbaya, il est artiste et formateur. Moi, je m'appelle Alexis Dimascra. Restez connectés sur la chaîne nationale car le maire reste à venir.

0: 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Tchad, actualité dernière à la présentation, Marie Laguilé Barman. 11 août 1960, 11 août 2026, le Tchad célèbre demain le 66e anniversaire de son accession à l'indépendance. À cette occasion, le président de la République, chef de l'État, Maréchal Mahamat Idriss Déby Itno, a fait une déclaration ce soir du 10 août. Suivez le décryptage de cette déclaration du chef de l'État avec Innocente Virginia Kamba.
1: Comme il l'a toujours fait, le président de la République s'est d'abord acquitté d'un devoir. Honorer la mémoire des valeureux fils du Tchad, ces héros dont les sacrifices ont permis l'indépendance et aussi la marche du pays ces 66 dernières années. C'est un chef d'État confiant et plein d'espoir qui exhorte ses compatriotes à une responsabilité constante face à cet héritage précieux, un pays indépendant. Il salue au passage le courage et la résilience de ce peuple qui, malgré les crises, maintient debout le Tchad. Et ce, avec nos diversités et divergences d'opinion. Un regard dans le passé et ce devoir d'agir en synergie s'impose. Maréchal Mahamat Idriss Déby Itno prône l'unité et la solidarité de tous, sans exception, pour construire la nation. Ce moment de célébration est tout indiqué pour affronter les défis dans les récurrents conflits intercommunautaires. Les Tchadiens l'ont toujours décrié et c'est conscient de réalité que le chef de l'État le reconnaît. C'est la résultante d'un accès inéquitable aux ressources, de la lenteur de la justice, de la circulation incontrôlée des armes. Il va plus loin, évoquant la responsabilité des politiciens véreux, selon ses propres termes, la défaillance des administrateurs et l'ingérence extérieure. Le président ne s'est pas limité à toucher du doigt ces mots. Une piste de solution ressort dans l'adresse « Prévention et réconciliation durable ». Fin de l'impunité, traque des réseaux de trafic d'armes, entre autres. Aux compatriotes qu'il estime manipulés aux fins de fragiliser la paix et l'unité, le maréchal demande de se ressaisir et de prendre conscience. Dans un contexte d'instabilité régionale et nombreux autres défis, des Tchadiens de tous bords n'ont ménagé aucun effort pour le développement du pays. Une mention et donc fait notamment aux forces vives et aux politico-militaires qui ont regagné le bercail. L'apport des politiques n'est pas occulté avec un accent particulier sur le dialogue et l'inclusivité. Mahamat Idriss Déby Itno parle du renforcement du dialogue interreligieux et de la lutte contre l'extrémisme violent. Il revient sur ses priorités telles que la santé, l'éducation, l'eau et l'énergie. Le gouvernement est appelé à l'obligation des résultats. Descente inopinée et sanctions sont annoncées. Un engagement ferme à faire de la décentralisation une réalité avec une ambition de bâtir un Tchad fort, uni et prospère est pris tout comme une promesse de transformer l'économie et de créer des opportunités pour la jeunesse. Et cela en dépit des sacrifices. Le président Mahamat est revenu sur le PND Tchad Connexion 2030, insistant sur la rigueur, la transparence et la bonne gouvernance. Je les entends, je les comprends. À vous, le chef de l'État, face aux réclamations et attentes des populations, et promet d'être intransigeant avec ceux qui font obstacle aux réalisations au profit du peuple. Désormais, ce sera fermeté et impartialité dans la lutte contre la corruption. Chaque dépense doit être utile et chaque projet déboucher sur des résultats. Dans la foulée, le président de la République annonce des grandes actions pour valoriser et développer plusieurs secteurs avec un point sur l'accès à l'eau et à l'électricité. Mot d'espoir à l'endroit de la jeunesse avec cette ambition d'investir davantage dans la formation et l'insertion socio-professionnelle. Une part belle également à la femme tchadienne à travers promotion des droits, autonomisation et implication dans la gestion de la chose publique. L'éducation, la culture et les sports bénéficieront également de l'accompagnement du chef de l'État. À la diaspora, un appel à bâtir la terre natale est adressé. Enfin, ces mots tant attendus par les acteurs de la vie sociopolitique en cette date historique. Le président de la République, Mahamat Idriss Déby Itno, qui s'est toujours positionné avec une main tendue, annonce solennellement une grâce présidentielle à plusieurs Tchadiens condamnés. Conciliant, il invite au dépassement des différends, au rejet des divisions, tout en priorisant l'intérêt supérieur de la nation.
0: Innocente Virginia Kemba, merci pour ce décryptage à cette occasion du 66e anniversaire de l'indépendance du Tchad. Deux invités d'honneur de l'événement sont arrivés à N'Djamena. Il s'agit du président de la Refondation de la République de Madagascar, Michael Radia Kerinyria, et du président de la transition bissau-guinéen, Horta Tam. Le président malgache a été reçu il y a quelques instants par le chef de l'État, Maréchal Mahamat Idriss Déby Itno, lors des échanges. Plusieurs axes de coopération entre le Tchad et le Madagascar ont été abordés. C'est ce que nous dit Djibril Noualouali.
2: C'est une tradition républicaine qui se perpétue. À l'occasion de la fête nationale, le Tchad invite souvent des chefs d'État frères à partager sa joie et célébrer ensemble l'indépendance. Ce 11 août 2026, deux personnalités ont répondu à l'appel. Il s'agit du président de la Refondation de Madagascar, le colonel Michael Randria Nirina, et le président de la transition de Guinée-Bissau, le général Horta Tam. C'est avec tous les honneurs que le président malgache a été reçu en premier par le maréchal du Tchad, Mahamat Idriss Déby Itno, au palais Toumaï. Le colonel Michael Randria Nirina, qui visite le Tchad pour la première fois, s'est entretenu en tête-à-tête avec son homologue tchadien. Cet entretien, le premier du genre également entre les deux dirigeants, a permis d'aborder les axes de coopération existants entre le Tchad et Madagascar, ainsi que les perspectives de leur renforcement dans divers domaines d'intérêt commun. Une heure à peine après l'audience accordée au président malgache, le maréchal du Tchad, Mahamat Idriss Déby Itno, a réservé un accueil similaire au président de transition de Guinée-Bissau. Le général Horta Tam a fait le point de la situation politique et sécuritaire de son pays en cette période charnière de transition. Les échanges ont également porté sur les voies de renforcement de la coopération bilatérale entre les deux pays. Par leur présence à N'Djamena, les deux chefs d'État entendent honorer le Tchad à l'occasion de la fête de son indépendance. Mais au-delà du protocole, ces visites revêtent une signification politique profonde. En effet, la Guinée-Bissau et Madagascar traversent, à l'instar du Tchad, il y a quelques années, une période de transition politique. Le général Horta Tam, désigné par l'armée pour conduire la transition après le départ de l'ancien président Umaro Sissoko Ambalo, a pour mission d'organiser des élections présidentielles et législatives prévues pour novembre 2026. De son côté, Madagascar, sous la conduite du général Michael Randria Nirina, envisage une transition politique de 24 mois, débutant en 2026, comprenant une concertation nationale, une refonte des listes électorales et un référendum constitutionnel. Dans ce contexte, la présence de deux dirigeants à N'Djamena n'est pas anodine. Le Tchad, qui a mené à bien sa propre transition et organisé des élections apaisées, est devenu un cas d'école sur le continent. Son expérience constitue désormais une référence pour les pays engagés dans des processus similaires. Les deux présidents sont venus s'inspirer de son modèle, mais aussi célébrer l'amitié entre leur peuple et le Tchad. Par leur présence, ils entendent aussi renforcer les liens interafricains et affirmer leur volonté commune de hisser la coopération entre leurs pays respectifs et le Tchad à un niveau supérieur. Les discussions engagées lors des audiences du palais Toumaï vont se poursuivre pour permettre aux trois chefs d'État de mieux réfléchir sur les modalités de renforcement de la coopération dans des domaines aussi variés que la politique, l'économie, la culture, l'agriculture, l'élevage, les mines et la formation. La soirée s'est achevée par un dîner offert par le maréchal du Tchad, Mahamat Idriss Déby Itno, à l'honneur de ses deux hôtes. La cérémonie s'est déroulée dans une ambiance festive et conviviale en présence des délégations de deux pays et des officiels tchadiens. Cette séquence, placée sous les signes de l'amitié et de la fraternité africaine, est à la fois chaleureuse et agrémentée par des prestations artistiques et culturelles, comme pour offrir un avant-goût des festivités du lendemain.
0: Merci Djibril Noualouali, suite du dossier de Radio Tchad consacré aux 66 ans d'indépendance du Tchad. Notre reporter Harmonie Bialoum nous plonge au cœur des préparatifs du défilé militaire suivant.
3: Comme à l'accoutumée, chaque 11 août, le public aura droit encore cette année à un spectacle à couper le souffle, le défilé militaire. Depuis plusieurs jours déjà, les organisateurs ont mis les petits plats dans les grands afin d'offrir une performance à la hauteur de l'événement. C'est d'ailleurs ce qui a justifié les nombreuses séances de répétition à la place de la Nation, dont celui en date du 4 août dernier s'est déroulé sous les auspices du chef d'état-major général des armées, le général Abakar Abdelkrim Daoud, qui a avait à ses côtés les commandants des principales formations militaires et paramilitaires. Et pour l'avant-goût du jour J, le ton est donné par le commandant des troupes, le lieutenant-colonel Ngomina Torira Apollinaire. Aussitôt, la cadence s'exécute. Entre précision et coordination, dans une atmosphère empreinte de solennité et de fierté patriotique, les moindres détails, fruits d'une préparation minutieuse, sont soignés pour susciter émerveillement et enthousiasme du public.

rythme ajusté, regard concentré, les différents contingents se succèdent dans une parfaite synchronisation sous les regards attentifs des hauts cadres de l'armée.

0: Organisé lors des fêtes nationales telles que le 11 août, fête de l'indépendance, le défilé militaire célèbre non seulement la nation, mais honore aussi les forces de défense et de sécurité et affirme l'autorité de l'État. Derrière toute cette rigueur militaire se trouve un message, celui d'une institution forte et mobilisée au service de la nation et de la protection des populations.
1: Restons toujours dans le même chapitre. Point de presse ce matin à la maison de la presse du Tchad. Point de presse organisé par le président du parti Convergence du Peuple et ce à l'occasion de cette journée du 11 août 2026. Point de presse. Et alors, Louadoum Blanchard invite tous les Tchadiens à la paix et à l'unité. Je vous propose de le suivre au micro de Mahamat Kial.
2: 66 ans après notre accession à la souveraineté internationale, notre pays demeure riche de ses terres, de ses ressources naturelles bien sûr, de sa jeunesse et de la bravoure de son peuple. La CP estime que le Tchad doit défendre une diplomatie d'équilibre, guidée par les intérêts, le respect de la souveraineté et la recherche de partenariats mutuellement bénéfiques. Le troisième recensement général de la population et de l'habitat, RGPH3, constitue l'un des exercices les plus importants pour l'avenir de notre pays. Un État ne peut planifier efficacement son développement que s'il connaît avec précision sa population, ses répartitions, ses besoins et ses réalités sociales. Nous réaffirmons notre attachement à la paix, au respect des libertés publiques, de la liberté de la presse, de la liberté d'association et du pluralisme politique. Notre ambition est celle d'un Tchad réconcilié avec lui-même, d'un Tchad où les différences deviennent une richesse, où les institutions aspirent à une confiance véritable, où les ressources nationales ne profiteront qu'aux Tchadiens et rien qu'aux Tchadiens. Je lance un appel. Refusons le découragement. Refusons la haine. Refusons les divisions. Faisons triompher le dialogue, le travail, la justice et le patriotisme.
1: C'était là le président du parti CPI, entendez, Convergence du Peuple pour l'indépendance intégrale, Louadoum Blanchard. Toujours dans le même sillage, cette fois-ci sur le communiqué du ministère de la fonction publique à l'occasion de la proclamation de l'indépendance, de la fête de l'indépendance et conformément à l'article 2 du décret numéro 273/PR/MFPT-DS/2019 du 7 mars 2019, portant révision de la liste du régime des jours fériés et chômés, le ministre de la fonction publique et de la concertation sociale a l'honneur de porter à la connaissance des travailleuses et travailleurs des secteurs publics et privés que la journée du mardi 11 août 2026, fête nationale, est déclarée fériée, chômée et payée sur l'ensemble du territoire national. Par ailleurs, le ministre tient à informer les travailleuses et travailleurs que la journée du mercredi 12 août est trouvable. N'djamena, le 10 août 2026, le ministre de la fonction publique et de la concertation sociale, Abdoulaye Mbodo Mbami. Tout autre chose, l'Office national de sécurité alimentaire, ONASA, organise depuis ce lundi dans ses locaux sur les systèmes numériques de suivi et de gestion du stock en faveur de ses gestionnaires. La cérémonie d'ouverture a été présidée par le directeur national Mahamat Kossé. Gloire à Djindjigna rapporte.
3: L'ONASA, Office national de sécurité alimentaire, a pour mission principale de constituer, conserver et gérer le stock national de sécurité alimentaire. Ceci pour permettre au pays de faire face aux situations d'urgence et de contribuer à la stabilité des marchés. Pour accomplir cette mission, il est indispensable de disposer des outils modernes qui facilitent la gestion rigoureuse du stock. C'est pour relever ces défis que cette session de formation est organisée. Le point focal de l'ONASA auprès du programme de résilience du système alimentaire, Mahamat Bakit Assabala, souligne l'importance de l'outil qui est au centre des échanges.
4: Le logiciel qui fait l'objet de cette formation doit notamment permettre de disposer d'informations plus fiables et actualisées sur nos stocks, d'améliorer la traçabilité des mouvements, de réduire les risques d'erreurs liés au traitement manuel et de faciliter au DG la prise de décision.
3: Le directeur général de l'ONASA, Ahmad Mohamed Kossé, a quant à lui indiqué que cette formation s'inscrit dans la réalisation de la vision de son office.
5: Cette formation représente bien plus qu'un simple apprentissage informatique. Elle constitue un investissement stratégique dans le capital humain de notre institution. L'ambition de l'ONASA est de devenir une institution de référence en matière de gestion de stocks de sécurité alimentaire. Cette formation constitue une étape importante dans la réalisation de cette vision.
3: Le directeur général de l'ONASA invite les bénéficiaires à s'approprier ces outils modernes de gestion et qu'ils deviennent un véritable levier d'efficacité dans l'exercice quotidien de leurs responsabilités au terme de cette session de formation.
1: L'inspecteur général du ministère de la Femme et de la Petite Enfance, Doumbro Toussikreyo, a officiellement installé la nouvelle équipe de la Direction générale du Centre national d'accueil, de réinsertion et de rééducation de l'enfant vulnérable. C'était ce midi dans les locaux du 10 centre situé à Koundoul. Les détails complets avec Diego de Médite.
6: Il s'agit respectivement de Bawadi Vandoumona Vincent, directeur général, et de Madame Bayraga Doumtelum Togonodi, directrice générale adjointe, nommée à la tête du Centre national d'accueil, de réinsertion et de rééducation des enfants vulnérables, CENAREV. Installant officiellement les deux responsables dans leurs fonctions, l'inspecteur général du ministère de la Femme et de la Petite Enfance, Doumbro Toussikreyo, a rappelé l'ampleur de la mission qui leur incombe.
7: Le centre d'éducation et de rééducation de l'enfant vulnérable n'est pas une administration ordinaire. C'est un sanctuaire de la seconde chance. Ici, nous accueillons les enfants brisés par la vie, abandonnés en situation de rue ou en conflit avec la loi. La mission du centre n'est pas seulement de les nourrir ou les loger. Sa mission est de réparer des trajectoires de vie. Il s'agit donc de transformer la détresse en dignité et l'exclusion en inclusion citoyenne par l'éducation et la rééducation socio-professionnelle.
6: Le directeur général Baoudi Vandoumona Vincent a exprimé sa gratitude aux plus hautes autorités pour la confiance placée en lui. Il a exhorté ses collaborateurs à faire preuve d'engagement et de détermination afin que tout enfant vulnérable ou en conflit avec la loi qui franchira les portes du centre puisse en ressortir comme un citoyen responsable et digne de la société.
1: Merci Edith. Dernier élément de ce journal, précisément sport. Après une entrée difficile face au pays hôte, la Côte d'Ivoire, les SAO version basket U18 ont enchaîné deux victoires consécutives face au Nigeria puis l'Égypte pour décrocher leur ticket pour les quarts de finale de l'Afrobasket U18. Galami Assil.
8: Battu lors de son premier match par la Côte d'Ivoire, les SAO du Tchad n'ont pas tardé à relever la tête. Face au Nigeria, les jeunes SAO ont signé une victoire historique, portée notamment par une prestation remarquable de Ngaba Yaya, auteur de 21 rebonds, un record dans cette édition du tournoi. Mais c'est face à l'Égypte que les Tchadiens ont livré une nouvelle démonstration de caractère. Solide défensivement et efficace offensivement, ils se sont imposés sur le score de 73 à 53 avec une nette domination au dernier quart-temps remporté 24 à 10. Avec deux victoires pour une défaite dans le groupe A, les SAO U18 valident ainsi leur qualification pour les quarts de finale. Une performance qui confirme les ambitions de cette jeune génération tchadienne sur la scène continentale. Pour rappel, les 8 meilleures équipes de la phase de groupe accèdent au quart de finale. Les deux finalistes de cette édition de l'Afrobasket U18 décrocheront également leur qualification pour la Coupe du Monde FIBA U19 de 2027 en République tchèque. Après avoir surmonté l'obstacle de la phase de groupe, les SAO U18 peuvent désormais rêver plus grand. Le défi est lancé. Poursuivre cette belle dynamique et tenter de se hisser dans le dernier carré de la compétition.
1: Merci Galami Assil. 23h passées de 20 minutes à l'aller. Dawa, Mabachakré, Liri, Pala et Corbol. Point final à cette dernière édition de ce 10 août 2026. Partie technique d'Obsadi Krakna Fidel était à la présentation. Marie-Lagui Libarman, excellente soirée à toutes et à tous sous la protection d'Allah. Bonne fête de l'indépendance par anticipation à tous. Merci.
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0: Bienvenue à toutes et à tous et merci de nous recevoir chez vous. Vous le saviez, le Tchad commémore le 66e anniversaire de son accession à l'indépendance le 11 août 2026. Pour l'occasion, je reçois sur ce plateau quatre personnalités. J'ai avec moi Madame Walandom Robertine, ancienne ministre. J'ai Madame Demba Tatiana, présidente du parti Émergence pour le développement du Tchad. J'ai Monsieur Arnaud Ndilbaï, sociologue, et Madame Kay-Marie Roland, directrice générale de l'Agence d'administration des zones économiques et spéciales AZES. Bienvenue à vous, chers mesdames et messieurs.
1: Merci.
0: Avec vous, il sera question de parler de la place, du rôle de la femme dans le développement de notre pays depuis les indépendances jusqu'à aujourd'hui. Madame Robert.
1: Ok, merci madame. Je remercie d'abord l'ONAMA pour l'opportunité qu'il nous donne pour se prononcer ou échanger autour de la question de la femme, l'évolution de la femme, s'il faut dire ça, depuis l'indépendance à nos jours. Je pense que sur ce point, il faut reconnaître que nous avons enregistré beaucoup d'avancées en termes du rang social que occupait la femme entre-temps, la femme d'autrefois et la femme d'aujourd'hui. On a remarqué qu'il y a eu assez d'évolution parce que la femme a sa place aujourd'hui dans les instances politiques et en termes de droits. Donc, sur ce point, je pense qu'il y a beaucoup d'avancées sur l'évolution de la femme.
0: Merci. Merci aussi. La question de l'implication de la femme tchadienne depuis 1960 jusqu'à nos jours, je trouve qu'il y a beaucoup de changements. Parce que si nous nous constatons avant, il n'y a pas assez de femmes dans la décision de la chose publique. On n'a pas assez de femmes, ne serait-ce que dans le gouvernement. Nous n'avons pas assez de femmes gouverneurs comme des ministre d'État. Mais de nos jours, on a des femmes intellectuelles, des femmes professionnelles, des femmes docteurs. Et c'est des femmes qui osent toujours. L'exemple en est que sur les partis politiques, moi qui suis là, je suis une femme. Mais il y a de cela à peine 10 ans, on compte les femmes politiques d'une manière générale, c'est-à-dire les femmes chefs de parti, on les compte au bout du doigt. Les femmes ne veulent pas s'adonner à la politique. Elles sont toujours réticentes. Beaucoup plus, même si elles sont dans la politique, elles sont là comme les secrétaires trésorières, et ainsi de suite. Mais trouver une femme chef de parti, c'est difficile. Surtout qu'au Tchad, les femmes qui sont là actuellement, chefs de parti politique, peut-être héritent ça de leur papa, peut-être leur mari est décédé, elles héritent. Mais créer un parti politique au nom de la femme, il n'y a pas. Mais de nos jours, les femmes ont fourni d'efforts pour créer leur propre parti et j'en fais partie. Aujourd'hui, je suis la présidente nationale du parti Émergence pour le développement du Tchad. Et non seulement ça, je suis encore la première femme coordonnatrice du regroupement des audacieux. Donc ça prouve que les femmes sont en train d'émerger. Merci.
2: Merci pour l'opportunité que vous nous donnez de faire un peu le rétrospectif il y a 60 ans. Quel est le regard que nous portons, nous, en tant que sociologues? Alors, moi je me dis, est-ce que le Tchad se résume seulement à N'Djamena? Est-ce que nos mamans qui sont au village continuent d'utiliser le fagot? Est-ce que nos mamans qui vont faire les travaux champêtres, elles rentrent, est-ce qu'elles trouvent un temps pour se reposer? Est-ce que leur panier, le panier de la ménagère, essaie déjà de trouver son équilibre et tout? Moi, je fais un peu une remise en cause parce que toutes les avancées dont il est question ici, c'est des avancées que nous remarquons, certes, mais ça se ressent beaucoup plus ici à N'Djamena. Moi, je regarde beaucoup plus dans les provinces parce que le Tchad, il est grand. Le Tchad, il est de 1 284 000 km². Et donc, les avancées, on ne peut pas fermer les yeux dessus. Les avancées sont là. Je voudrais les reconnaître parce que si nous pouvons vraiment voir les chiffres, je crois que le quota que le gouvernement voudrait bien accorder, sinon la place que le gouvernement voudrait accorder à la femme dans la sphère politique, bref, dans le développement de manière générale, devrait atteindre 30%. Mais qu'en est-il de nos jours?
0: Nous y reviendrons.
2: Merci beaucoup. C'est toujours là, on va revenir et dans les détails, on va engager le débat tout autour de ça. Mais sinon, les avancées sont là et je consens avec les deux autres intervenantes. Donc, je plante simplement le décor dans ce sens.
0: Allez-y, madame Roland.
3: Alors, juste pour... peut-être les autres ont déjà tout dit. C'est vrai qu'il y a des avancées réelles qui sont visibles. Mais il faut aussi le reconnaître au lendemain des indépendances, si on peut le dire ainsi. Il y avait une femme qui était d'abord députée, paix à son âme, Madame Borkoulbise Kabo, qui était députée, je crois, de 62 à 74, ça c'est ce que l'histoire nous dit. Après, il y a eu Madame Yaneko Ruth, peut-être 20 ans après, qui est rentrée dans le gouvernement, pour dire qu'après les indépendances, il y a eu une femme députée, mais c'est 20 ans plus tard qu'il y a eu une femme dans le gouvernement. Plus tard, il y a eu Madame Fatima Kimto et puis toutes les autres femmes qui ont suivi. Donc aujourd'hui, nous voyons vraiment ces avancées, que ce soit au niveau politique, au niveau entrepreneurial, les femmes osent vraiment faire les choses. La preuve, on a une sœur qui est présidente d'un parti politique, elle est présidente des grandes institutions, donc vraiment pour cela, il faut reconnaître cette avancée-là.
4: D'accord. Merci. Quelles sont aujourd'hui concrètement les principales contributions des femmes dans notre économie et surtout, je repars encore avec vous.
3: Alors les contributions, elles sont nombreuses. Déjà, la femme, elle est d'abord la mère du point de vue éducation des enfants. Elle joue ce grand rôle. Et même sur le plan économique, peut-être qu'on ne le dit pas assez. On a nos sœurs des milieux ruraux qui jouent vraiment un rôle remarquable. Parce que tout ce qui provient, qui arrive dans nos marchés, elles sont en grande partie derrière ça. On a des femmes aujourd'hui qui s'occupent de tout ce qui est les condiments verts, comme on dit, au marché. Quand on arrive très tôt, c'est ces femmes qui sont là. Au niveau du marché, les commerçantes, poissons et autres, tout ce qui est alimentaire, c'est les femmes qui sont derrière ces étals. Donc vraiment, les femmes, elles jouent un rôle très important dans l'économie de notre pays.
1: La femme joue un rôle prépondérant dans l'économie du pays parce que tu vois les femmes partout en train de se démener pour réchauffer le foyer d'abord. Elles sont dans beaucoup d'économies. C'est elles qui font des activités génératrices de revenus pour soutenir la famille. Il y a des femmes entrepreneurs de nos jours. Elles tiennent des restaurants, des boutiques qui contribuent à l'économie de notre pays. Sauf qu'elles ne sont pas très visibles parce qu'elles sont beaucoup dans l'informel. Voilà, beaucoup sont dans l'informel. Ce que nous félicitons maintenant, il y a des femmes, il y a une chambre entrepreneuriale féminine qui est là. C'est un cadre qui permet aux femmes de s'organiser, aider les autres à se formaliser. Je pense que quand elles arrivent à se formaliser, elles vont contribuer à l'économie du pays. C'est ce que nous demandons et que nous pensons que nous allons encourager les femmes à être à ce niveau, afin que nous puissions booster l'économie de notre pays.
4: Madame Dembakatiana, qu'est-ce que vous en pensez?
0: Aujourd'hui, il y a des femmes qui peuvent mener des activités indépendantes, c'est-à-dire elles peuvent fabriquer aujourd'hui les savons. Aujourd'hui, il y a aussi des femmes qui peuvent avoir 5 à 10 hectares pour labourer. Il y a des femmes aujourd'hui qui peuvent faire de l'élevage, que ce soit des porcs, l'élevage des poussins par-ci. Donc les femmes se battent. Et aujourd'hui, il y a des femmes entrepreneuses qui sont là pour aider les femmes dans le milieu rural qui sont là aussi. Par exemple, tout à l'heure, il y a le sociologue qui parle des hommes, bon, politiques d'une manière générale, qui veulent sûrement se focaliser ici en N'Djamena. Il vient de dire tout à l'heure pourquoi les gens abandonnent les femmes dans le milieu rural pour se focaliser seulement en N'Djamena. Moi, je dis, il a raison. Pourquoi ça? Parce que même nous, les femmes politiques, on a tendance à aller envers nos femmes dans le monde rural, rien que le jour des élections, rien qu'au moment des campagnes. On vient pour les tromper avec les 2000, les 3000, juste pour qu'on nous aide au moment des campagnes et après, on les abandonne pour rester. Il n'y a pas, je peux dire, si tu prends les 100% des chefs des partis, tu ne peux même pas compter 2 ou 3% des femmes politiques qui réparent envers ces femmes-là pour les former, pour les encadrer. Il n'y a pas. Mais nous, au niveau de notre parti, nous avons eu quand même à détailler nos programmes politiques dans les 10 axes. Et ces 10 axes, nous avons beaucoup plus voulu travailler avec les femmes dans le monde rural parce qu'on les a abandonnées. Mais nous, on vient de temps en temps, même pas 3 à 4 mois, on était partis à Mbaye-Bokoum pour former les femmes pour la fabrication des savons, pour la fabrication, les teintures des pains et aussi pour la formation des coutures. C'est déjà sont un plus, mais rares de ces hommes politiques d'une manière générale peuvent aller dans le monde rural. Donc il a raison. C'est juste là où je voulais aussi en venir avant pour compléter.
4: Dans la politique nationale d'insertion de la femme, il nous a été accordé un quota de 30% dans toutes les instances de prise de décision. Quelle est votre appréciation? Et là, je renvoie avec le monsieur qui est en train de le faire.
2: Ah d'accord. Oui, je suis le seul monsieur et je suis quadrillé par les femmes. Il faudrait que je juge aussi. J'essaie de peser un peu mes mots pour ne pas blesser mes sœurs ici, oui, qui sont mes mamans, mes grandes sœurs et tout. Alors, une chose est sûre, aujourd'hui, on ne peut pas douter à la capacité des dames dans le domaine entrepreneurial, dans le domaine politique, dans le domaine éducatif, dans tous les domaines possibles. Alors, le gouvernement du Tchad, je ne fais pas de la politique, moi, mais je voudrais me prononcer quand même de manière assez claire, a fixé le quota qui est de 30%. Ce quota-là, je crois qu'à un certain niveau donné, c'est largement même dépassé. Il suffit de faire un petit tour à l'Assemblée pour voir. Je me tourne un peu vers ma voisine qui avait évoqué, en faisant un peu la genèse de la montée en puissance des femmes dans la sphère politique, à parler de Bourkoulouis, qui était l'une des toutes premières figures emblématiques dans la politique. Nous saluons son repos. Mais aujourd'hui, déjà à l'Assemblée, je crois que je ne détiens pas les chiffres exacts, mais je crois que les femmes sont là. Les femmes, par leur présence, marquent le travail qui se fait à l'hémicycle. Si on revient un peu au Sénat, les femmes sont toujours là. Ça prouve à suffisance que nos mamans, nos sœurs essaient de montrer combien elles sont capables de prendre l'affaire politique en main et de participer en un temps soit peu de leur manière à développer, voilà, le pays. Bref, à être également présente dans les grandes instances de décision. Il vous souviendra que parmi les grandes institutions, on a au moins deux figures qui sont là, parmi lesquels je retiens, je salue très rapidement Madame la présidente de la HAMA. Voilà, je salue également l'autre. Elles sont deux, mais que nous saluons. Je reviendrai à Evelyne Fakir. Voilà, merci.
1: S'il faut parler des 30% du quota attribué aux femmes, je pense que nous remercions l'État tchadien. Parce que nous sommes au-delà des 30% de nos jours. Comme l'a dit monsieur le sociologue tout à l'heure, s'il faut comptabiliser, faire la statistique au niveau du Parlement, vous allez constater que nous sommes au-delà de 30%. Je pense qu'au Sénat, ils sont au-delà de 50%. Donc nous remercions déjà la politique du chef d'État du Tchad pour pouvoir vraiment rehausser ou bien penser à ce quota. Nous n'allons pas vraiment sous-estimer l'effort des femmes de nos jours parce que les femmes sont de nos jours à la hauteur. On a des femmes dans des essences, dans des sphères politiques. Tout en commençant par moi, j'ai commencé comme secrétaire d'État à la jeunesse et sport. Je fus ministre du commerce et de l'industrie. Beaucoup d'opportunités sont données aux femmes. Nous n'allons pas sous-estimer de par leur capacité, leurs compétences de nos jours à travailler dans les sphères politiques. Merci.
3: Juste pour peut-être ajouter quelque chose sur ce quota des 30%, déjà, il faut remercier les plus hautes autorités, parce que nous avons parlé tout à l'heure de comment les choses ont évolué de l'indépendance jusqu'à nos jours. Et 30%, pour moi, c'est qu'un chiffre. On peut être 20%, on peut être 15%, même marquer son temps. C'est ça le plus important. Donc les 30%, je suis dans un ministère commerce et de l'industrie. Donc, Madame fut ministre. Aujourd'hui, on a 3 femmes DG, les entités sous tutelle. Vous avez au sein même du ministère plusieurs femmes qui sont DGA, des directrices. Donc pour dire que déjà au sein du ministère du commerce et de l'industrie, il y a vraiment ce quota-là qui est respecté, voire même largement dépassé. Et n'en parlons pas pour les autres ministères également, tout comme dans le privé aussi. On voit beaucoup de femmes être responsabilisées. Donc espérons qu'à l'avenir, on ne s'en tienne pas qu'aux 30%.
4: On va parler de la parité.
3: Voilà, exactement.
4: Madame Dumba.
0: Oui. Merci beaucoup. Pour moi, c'est l'occasion aussi de remercier d'abord notre maréchal qui était jeune et qui encourage les jeunes et les femmes dans ce domaine. Mais je voulais dire que ce quota de 30%, ce n'est pas appliqué aussi dans toutes les institutions. Je peux vous donner même les exemples palpables, parce que de nos jours, nous avons des femmes qui sont capables, intelligentes, qui peuvent diriger. Mais si vous regardez dans les 23 provinces que nous avons seulement que trop ces deux femmes. Ou bien, plus, je ne sais pas. Mais je sais qu'on avait deux femmes. sur les 23 provinces. Qu'est-ce qui ne va pas? C'est parce qu'on n'a pas de femmes qui peuvent gérer ce pays ou bien diriger ces provinces. On ne sait pas. Et pourtant, nous avons des femmes qui ont fini à l'ENAM. Elles sont là, formées dans ce domaine. Elles peuvent bien tenir ces provinces. Mais nous avons seulement que ces deux femmes. Pourquoi? Qu'est-ce qui ne va pas? C'est une question que je me pose. Deuxièmement aussi, si on constate au niveau de mon cadre, c'est-à-dire le cadre permanent des dialogues politiques. Le décret, quand était sorti, il y avait eu beaucoup de bruit. Pourquoi? Parce que nous avons seulement, sur les 30 personnes, nous avons 4 femmes dans le cadre national des concertations des partis politiques. Et les femmes ont beaucoup bouté. Moi-même, j'ai vu ça, que ce soit sur les réseaux sociaux. Pourquoi les gens n'ont pas respecté les 30% des femmes? Et pourtant, il y a beaucoup de femmes chefs des partis qui sont là aussi. Mais pourquoi ils ont ramassé beaucoup plus des hommes que nous, les femmes-là? Moi-même, je le revendique. Parce que pourquoi ça? Nous sommes en train de lutter, madame, pour votre information. Ce n'est pas pour les 30%, mais donc bientôt pour les 50%. Ça, je vous le rassure, Inch'Allah.
4: Comment renforcer l'engagement de femmes dans la sphère politique?
0: D'abord, il faut qu'il y ait beaucoup de sensibilisation, des formations et aussi l'éducation. Quand je parle de formation, il faut qu'on nous forme beaucoup plus sur les domaines des leaderships, sur les domaines de l'entrepreneuriat. Et ça pourra nous aider à contribuer au développement de ce pays. Mais si on ne nous aide pas, et beaucoup plus, il faudrait que nos hommes nous encouragent, nos pères nous encouragent. Beaucoup plus, surtout dans le monde rural, je viens toujours, les hommes ne veulent pas, ils disent que non, ils ne veulent pas que leurs femmes travaillent. Ils disent qu'ils ne veulent pas aussi que leurs femmes font des commerces. Par exemple, même en milieu politique, comme on a l'habitude de le dire, il y a beaucoup des hommes qui ne veulent pas que les femmes créent des partis politiques ou bien entrer dans un parti politique. Donc cette idée aussi là, qu'il faudrait qu'il y ait beaucoup de sensibilisation. S'il y a beaucoup de sensibilisation, je pense que le message va aller et les femmes vont fournir beaucoup d'efforts et on va aussi les aider. Parce qu'aujourd'hui, le début, ça n'a pas été facile. Beaucoup plus, je prends toujours l'exemple sur moi. Venir diriger une réunion au milieu des grandes personnalités. Quand on me voit, en tout cas, j'étais petite. Hein. J'avais d'abord milité en tant que vice-présidente quelque part. Quand je viens pour diriger, il y a certains qui rient sur moi. Ils disent, elle là, elle est comme le pigeon que le vent même me prend. Là, je vais rester devant qui pour diriger ou pour parler comme ça. Et elle là, elle dit qu'elle est vice-présidente. Non, là, on ne sait pas si c'est elle là. Parfait pas. Mais comme j'ai un objectif à atteindre, je ne tiens pas compte de tout ça. Il y a des hommes qui critiquent. Ah, ça c'est une femme seulement, c'est-à-dire Marasaki. Et c'est ça la même, ça décourage, ça n'encourage pas les femmes. Pour encourager ces femmes, il ne faut pas qu'on dise à chaque fois quand une femme prend la parole au monde ou bien dans un milieu public pour parler, il ne faut pas qu'on rie sur la femme. On essaie de voir et revenir après la corriger. Pour que non, prochainement, il faut faire comme ça, dis ça, il faut faire ça. Mais certains hommes, pour te décourager, te déstabiliser, ils sont obligés de te critiquer publiquement. Ou certains prennent avec ce moment de réseaux sociaux, ils prennent ta photo ou bien la partie où tu as mal fait là pour publier, planquer et puis rire sur toi. Ça ne t'encourage pas. Donc ce n'est pas une manière d'encourager une femme. Pour encourager une femme, il faut l'aider, l'éduquer et le former. Et comme ça, ça pourra l'aider.
4: Monsieur Arnaud, comment renforcer l'engagement des femmes dans la sphère politique?
2: Bon, la sphère politique, c'est là où les grandes décisions normalement se prennent. Et c'est là où normalement il devrait y avoir des personnes qui réfléchissent bien, des personnes qui critiquent bien et des personnes qui savent prendre des grandes décisions. Alors, pour que cela soit, que les femmes puissent participer normalement comme des preneuses de décisions dans la sphère politique, ça, il y va de soi, ça doit passer par des formations. Parce qu'aujourd'hui, sans formation, ça ne va pas aller. Je reprends un peu les termes de la présidente du parti qui dit que les femmes demandent qu'elles soient formées. Moi également, je salue et j'aborde un peu dans le même sens. En rien du tout, vous pouvez émerger sans la formation. Il faut que ces femmes leaders des partis soit bien formée et qu'elle ait aussi des objectifs. Lorsque les femmes aussi créent des partis, je crois que l'objectif, c'est d'accéder un jour à la magistrature suprême. J'ai compris que beaucoup aussi qui créent des partis aujourd'hui, bon, on devient un peu allié pour chercher à manger. Ça, c'est un fait. Mais vraiment, il faut vraiment que ces femmes restent focus, comme on le dit, sur leur position politique, sur leur idéologie, qu'elles gardent leur idéologie et qu'elles puissent vraiment se faire former pour avoir des objectifs clés et ça va nous aider à pousser le Tchad à aller de l'avant.
4: Madame Pate.
1: Et je reviens surtout sur la formation. Il faut vraiment être formé pour la représentation des femmes dans la sphère politique. Je remercie au passage le PNUD quand on devrait aller aux élections. Il y avait un projet de formation des femmes, celles qui doivent candidater, et qu'on a eu assez de formation dans ce sens. Donc je reviens surtout sur la formation. Il faut nous outiller, il faut une détermination. Comme l'a dit monsieur le sociologue, parce qu'il faut être déterminé. On ne va pas être des prostituées politiques parce que quand tu crées ton parti, c'est pour une cause, une idéologie que tu dois vraiment atteindre. Moi, je pense qu'il faut toujours nous former, nous outiller. Et c'est la formation qui est vraiment le levier pour réussir à un engagement politique. Merci.
4: Existe-t-il encore des obstacles sociaux, économiques ou culturels qui freinent la participation des femmes dans la construction de la nation?
3: Il est vrai que nous sommes dans un environnement, une société où il y a vraiment la pesanteur sociale. Nous avons un gros problème culturel au Tchad où la femme, peu importe les avancées dont nous avons parlé, vous le reconnaître que la femme est encore reléguée au second rang. La femme est reléguée au second rang, que ce soit dans nos familles, que ce soit en milieu professionnel. Les hommes préfèrent écouter les conseils des femmes plutôt dans le privé. Comme on dit souvent que derrière un grand homme se trouve une grande femme, tout ça. Mais mettre la femme au devant pour lui dire, écoute ce que tu l'as dit quand on était à deux, vas-y, tu peux le dire devant 100 personnes, tu peux le dire devant tout le monde, te gêne pas. Non, on n'a pas ça. Et quand cette femme ose parler, comme elle l'a dit, on dit souvent, c'est qu'une femme. Ce n'est pas qu'une femme, parce que je le dis souvent, voilà, la femme, c'est d'abord la maman. Celle qui donne, qui porte d'abord la vie en elle, après qui donne vie, qui éduque l'enfant, qui est la sœur, l'épouse. Donc ce n'est pas une femme simplement. Donc pour cela, il faudrait qu'on revoie nos mentalités. On a parlé des sensibilisations. On doit également sensibiliser nos sœurs, nos jeunes, nos filles, parce que celles qui n'ont pas eu la chance d'aller peut-être faire des études comme nous autres, il faudrait les sensibiliser pour leur faire comprendre que ce n'est pas parce qu'elle est une femme qu'elle est inférieure à un homme. Non. L'homme et la femme sont des êtres qui doivent se compléter. À aucun moment, que ce soit même dans nos livres saints, à aucun moment il a été dit que la femme doit être en dessous de l'homme. Ça ne se fait pas. Donc déjà, nous devons travailler nos mentalités pour comprendre que autant l'homme, un homme peut être ingénieur, je sais pas, travailler sur des grandes machines, sur les sites pétroliers, autant on peut avoir une femme qui va faire aussi ce travail-là. Donc il n'y a pas de raison que les femmes soient reléguées. Donc nous devons travailler nos mentalités et éduquer nos enfants aussi par rapport à cela. Même dans les familles, les garçons doivent comprendre qu'ils ont des sœurs et qu'ils doivent respecter leurs sœurs au même titre qu'ils respectent leurs frères. Pas parce que c'est une fille et qu'il faut, au pire des cas, elle, c'est la cuisine. Quand il y a quelque chose à faire, c'est elle qu'on doit envoyer à la cuisine, pas les garçons. Donc vraiment, en général, retravailler tout ça là. Voilà ce que je peux rajouter très rapidement.
4: D'accord, monsieur Arnaud.
2: Oui, merci beaucoup. Aujourd'hui, comme hier, il y a encore les pesanteurs sociaux, culturels, qu'on ne peut pas les perdre de vue. Il faut dire que ces pesanteurs sociaux, culturels-là, ça peut aider tout comme ça peut freiner. Dans quelle mesure ça aide et dans quelle mesure ça freine? Mais dans la plupart des cas, les pesanteurs sociaux, culturels, chez nous ici, ça détruit plutôt, ça n'aide pas la femme surtout à aller de l'avant, ça n'aide pas à avoir, à construire véritablement même la société tchadienne. Donc, je me dis que tout doit se passer par une étape que nous, les parents, nous jouons, c'est la socialisation. La socialisation, c'est quoi? C'est la transmission des valeurs que nous donnons déjà dès le bas âge à nos enfants. Si vous avez, Dieu vous fait grâce de deux filles et d'un garçon et que vous avez tendance à privilégier vraiment l'éducation du garçon plutôt au détriment des filles, vraiment, vous êtes en train de vous tromper. Je crois qu'on devrait faire table rase et mettre les enfants, nos enfants, tout droit sur les mêmes pieds d'égalité. Et il n'y a pas un travail qu'un garçon puisse faire à la maison, un travail domestique qu'une fille peut faire et qu'un garçon ne peut pas faire. Je crois que tout doit commencer à partir de là. Parce qu'il est question de participer à effacer un peu ce que nous appelons les stéréotypes dans nos têtes. Parce que notre société a été conçue de la manière comme quoi l'homme a sa place à part. Comment l'homme pourrait avoir sa place à part?
5: prenons même ici la télévision nationale, regardez les cadreurs qui sont là, il y a des femmes, les réalisatrices, c'est des femmes qui sont là, et vous-même la présentatrice. Donc, ce que l'homme peut faire, la femme aussi a la possibilité de faire, et peut-être même mieux. Ah, je défends déjà les femmes.
3: La femme peut,
5: voilà, mieux organiser et bien faire mieux que les hommes. Donc, je crois que les présentateurs sociaux ne peuvent pas être au-dessus de nous. Nous devions tout faire, tout travailler, notre mental, de sorte à être au-dessus des présentateurs.

0: discrimination par rapport aux femmes. Parce qu'aujourd'hui, même si on a constaté dans les années passées, beaucoup plus les femmes qui sont des ministres sont beaucoup plus des secrétaires d'État. On a au moins plus de 10 femmes secrétaires d'État. J'ai dit, mais on n'est pas fait pour la queue. Nous serons aussi la tête. Pourquoi pas les ministres d'État là? On ne met pas trop des femmes là. Trop, peut-être on a 2 ou 3 ministres d'État. Ou bien ministres pleins, 2 ou 3. Mais le reste, ce ne sont que les secrétaires d'État, secrétaires d'État, secrétaires d'État. Je dis pourquoi? On doit nous mettre aussi un peu au même pied d'égalité. Dans bientôt, nous, les femmes, on va chercher à être même premier ministre du Tchad. Donc, on doit vraiment penser aussi à ce côté-là pour encourager les femmes. C'était avant-hier. Je voulais sortir. Je me suis tout apprêtée pour sortir. Mon chauffeur était malade. Quand je sortais, j'avais constaté que le pneu de ma voiture s'est dépompé. Je suis rentrée pour me déshabiller. La peste voulait venir m'aider. J'ai dit non, laisse. Moi-même, je suis en train de voir comment ils sont en train de changer le pneu. Non, j'ai un pneu secours qui est là. Moi-même, je veux le faire. Parce que je suis en train de revendiquer l'égalité avec les hommes. Je me suis déshabillée. J'ai amené la clé roue pour enlever les boulons et changer le pneu. Mais ils sont restés comme ça. Quand mon mari était rentré du boulot, je lui ai dit, mais chérie, moi-même, j'ai changé le pneu. Il dit, quoi? Avec quelle force, toi, que le vent te prend avec elle? J'ai dit, j'ai changé. Et heureusement qu'on a la caméra de surveillance à la maison. Il a vérifié, il a vu que c'est moi. Il dit, mais c'est vrai que tu es en train de lutter fort pour revendiquer tes 50%.
1: Merci Madame Debord. On dit souvent que l'éducation est le premier levier du développement. Dans la pratique, nous remarquons que les filles partent à l'école, mais elles n'y restent pas longtemps. Quel est le véritable problème, Madame Aubertine?
2: Merci encore. Je pense qu'il faut beaucoup de réformes dans ce sens. Du point de vue éducationnel, il faut revoir l'éducation que donnent les parents. Au niveau de la maison, au niveau de l'école, à un niveau supérieur, il faut revoir la façon d'éduquer nos enfants et éduquer la société en tant que telle. Nous allons encourager les hommes comme il est déjà avec nous ici. On va parler des hommes engagés, les féministes. On va toujours leur mobiliser, on va demander à ce qu'ils soient avec nous afin de changer la façon d'éduquer la société en tant que telle. Pour que nous puissions vraiment donner l'information, sensibiliser, informer à ce que les filles puissent avancer à l'école. Pour garder vraiment un standing de nombre des femmes, des filles, après les femmes, pour pouvoir vraiment apprécier le nombre de femmes au niveau des instances ou dans les sphères politiques.
3: Très rapidement, comme on l'a déjà bien dit tantôt sur l'éducation, il faudrait que les parents mettent vraiment l'accent. On a parlé de cette différence qui est faite dès le bas âge. Voilà, donc la fille, au même titre que le garçon, doivent bénéficier de cette chance-là d'aller à l'école, avoir une base. C'est très important parce qu'on le voit aujourd'hui dans nos sociétés, que ce soit ici au Tchad ou même un peu en Afrique. On peut avoir toute la volonté du monde, on peut avoir un engagement, tout ce qu'on veut. Mais souvent, ce qui limite les gens, c'est leur niveau intellectuel. Parce que quand vous prenez une personne qui a fait des études et une personne qui n'a pas fait des études, excusez-moi, ce n'est pas le même raisonnement que cette personne peut avoir. Parce qu'il y a des choses qu'on voit d'un autre œil. Donc, il faut vraiment encourager. Et la plupart des filles, ce qui fait que les filles ne continuent pas, souvent c'est les mariages, ou soit c'est la maternité. Sans toutefois encourager le libertinage, il faudrait que les filles comprennent que tomber enceinte ou être, ce n'est pas une maladie. C'est vrai, on peut avoir des situations où il y a des femmes dont le corps réagit très mal quand elles sont enceintes, elles sont malades et tout. Mais pour la plupart, même étant enceinte, elles peuvent aller à l'école. Elle peut faire ces choses, donc rien ne limite. Je ne sais pas si c'était dans la Tangilée ou je ne sais plus dans quelle province. Cette année, il y a une fille qui composait le baccalauréat et qui a accouché, tout ça. Donc après, juste son accouchement, elle est repartie en salle pour continuer. Donc c'est pour dire qu'il peut y avoir des situations pareilles, mais que les femmes doivent comprendre que ça ne devrait pas les limiter. Au contraire, il faut qu'elles continuent leurs études pour pouvoir être des femmes autonomes. Demain.
1: Comment faire pour lutter contre le mariage précoce qui freine le maintien des filles à l'école? Madame Demba.
0: Moi, aujourd'hui, je déplore beaucoup plus du côté de nos frères nordistes qui donnent beaucoup plus à fleur d'âge les filles au mariage. C'est pas bien. Parce qu'une fille n'est pas faite seulement que pour le foyer, mais il faut aussi l'encourager sur le chemin de l'école. L'encourager ne se

0: Presque une fille. Aujourd'hui, même si elle ne peut pas aller un peu loin avec ses études, il faut quand même que cet enfant ait quand même le minimum bac ou BEPC ou bien pourquoi pas même les BTS licence. Alors, parce que beaucoup plus nos frères de l'autre côté, eux, ils trouvent que la femme est faite pour le mariage. Sa place est au foyer, pas à l'école. Certaines femmes, elles se défendent, ne serait-ce que pour fréquenter, trouver des diplômes. Mais s'il est question qu'ils travaillent et qu'ils se marient déjà, l'homme les empêche. Ça aussi, c'est un problème. Il faut que nos hommes-là décident maintenant de laisser ces femmes aller travailler. Parce que si nous, les femmes, on travaille, on peut aussi contribuer dans les ménages. Et beaucoup plus, je vois que les femmes contribuent beaucoup. Parce qu'une femme ne peut pas laisser sa femme affamée, ne peut pas voir son enfant marcher pieds nus. Avant que le papa intervienne, c'est la femme qui intervient d'abord. Ou bien le papa est allé dans les bars. Mais le temps que l'enfant est malade, une femme ne peut pas croiser les bras restés pour dire que c'est le papa qui va venir prendre l'enfant, l'amener à l'hôpital. Elle, quand elle a déjà des moyens, elle peut courir, secourir à l'enfant avant que le papa vienne. C'est déjà un plus. Donc, ayez quand même l'amour de Dieu. Je vous en supplie, surtout les hommes qui nous écoutent de nos jours. On n'est pas comme dans les années 1960. Donc, il faudrait que ces hommes-là prennent conscience de laisser ces femmes aller à l'école et que de laisser leurs femmes qui ont des diplômes de travailler. Parce que si elles travaillent, elles doivent aussi contribuer. Et dans ce sens, j'interpelle aussi le ministère de la femme, le ministère aussi de la jeunesse ou bien de la femme. C'est son travail de faire sensibiliser et beaucoup plus faire des sensibilisations dans ces provinces, dans les départements, dans le canton, pour mobiliser les gens et enfin que ces hommes prennent conscience. Et empêcher aussi les mariages précoces. C'est vraiment un obstacle,
1: Monsieur Arnaud,
0: à mon avis.
2: Le mariage précoce, le législateur tchadien là est intelligent, au même rang, au même titre que les autres législateurs. C'est-à-dire que le législateur a pris toutes les dispositions pour que la femme, la jeune fille, qu'elle puisse aller à l'école, qu'elle soit suivie et qu'elle puisse réussir comme les garçons. Malheureusement, il y a encore des choses qui nous tirent vers le bas. Et tout est mental. Dès lors que les gens n'acceptent pas de changer leur mentalité, rien ne va marcher. Parce que le développement est d'abord mental.
1: Comment changer?
2: Ça ne peut que passer par le biais de la prise de conscience. Il faut que nous prenions conscience de la situation actuelle. Hier, ça a été comment, aujourd'hui, ça devrait être comment. Donc, je crois que madame la chef de parti est en train de faire des plaidoyers au plus haute autorité et nous voudrions l'appuyer dans ce même sens-là pour dire qu'il faut donner la place éducative que nos enfants méritent. Il faut non seulement scolariser nos filles, mais il faut les suivre pour parachever complètement leur éducation parce qu'on ne peut pas développer vraiment le pays avec des gens vraiment analphabètes. Ça, c'est la pire des situations. Donc, il faut que nous prenions conscience, nous, parents, que nous poussions nos enfants à se faire former à des niveaux même supérieurs. Aujourd'hui, si nous qui enseignons un peu, j'avoue que la formation que nous donnons dans des universités, c'est les jeunes dames maintenant qui occupent les premières places. Et alors, qu'est-ce qui nous empêche de les pousser à bien faire? Il faut bien qu'on les pousse, il faut bien qu'on les encadre. Il faut éviter de les frustrer pour qu'elles abandonnent l'école. Il faut éviter de les pousser au mariage. Il faut éviter de les harceler. Il faut éviter de leur donner précocement des grossesses. C'est en cela seulement que moi j'ai appelé la prise de conscience là. Parce que celui qui est conscient de cette situation ne peut pas maintenant agir comme un animal. Voilà. Donc moi j'appelle vraiment les hommes à une prise de conscience. J'appelle les hommes à aider plutôt nos sœurs, nos filles, nos enfants qui sont scolarisés à réussir à arriver à la fin de leur étude en bon et du terme. Et c'est ensemble qu'on peut développer le pays. J'ai vraiment aimé ce que Madame Demba a dit parce que aujourd'hui même chez moi la demande est plus tournée vers la femme que chez moi, vers moi-même. Toutes les demandes là, les enfants viennent. Maman, il manque tel. Maman, il manque. Toutes les demandes sont d'abord posées et passées par la dame, la maman, et puis à elle de leur dire, mais votre papa est là, allez-y aussi vers lui. Donc ce qu'elle dit, c'est vraiment une réalité qui est observable dans notre société. Merci.
1: Madame, vous avez un mot ?
3: Déjà, il faudrait qu'on peut-être parte un tout petit peu en arrière, parce que le mariage précoce, comme on le dit comme ça, c'était des pratiques en temps où les gens pensaient que la fille, quand elle avait déjà ses premières menstrues, elle était déjà une femme. Donc peut-être pour éviter les vides débauches, ainsi de suite, les gens ont pensé qu'il fallait caser. Tout à l'heure, la présidente parlait du mariage qui se faisait peut-être de l'autre côté, mais moi, à mon exemple, ma grand-mère maternelle, elle s'est mariée quand elle avait quoi, 13 ans et demi, 14 ans. Voilà, je suis de la Tangilée. Voilà, donc...
2: Elle était mineure.
3: Voilà, elle était mineure. Mais pour cette culture, les gens trouvaient que c'était normal. Mais aujourd'hui, vu que nous sommes allés épouser d'autres cultures, ce qui fait qu'il y a le législateur qui doit parler, ainsi de suite. Donc, nous qui avons ce niveau intellectuel, il faudrait qu'on arrive à sensibiliser nos parents qui n'ont pas cette chance-là d'avoir ce même niveau que nous, qui comprennent. Parce que déjà, une femme qui se marie très tôt, 13 ans, 14 ans, c'est un enfant. Même ses organes génitaux, si je peux dire, ne sont pas encore très bien constitués. Parce que des fois, on a des cas de fistules, tout ça. Donc la plupart, c'est ces jeunes filles-là qui tombent enceintes très tôt. C'est elles qui subissent ces genres de dégâts sur le corps et même psychologiquement. Elle ne parle pas parce qu'il y a le poids de la société qui est là, mais on ne sait pas quel genre de femme elle devient demain, vous voyez. Donc, c'est vraiment sensibiliser les personnes, que ce soit dans nos églises, dans nos mosquées, dans nos familles, partout où il y a une population à sensibiliser. Il faut aller vers les gens pour qu'ils comprennent le mal qu'ils font à ces filles-là en les envoyant très tôt dans les mariages.
0: Parlons du poids de la société, les violences faites aux femmes demeurent une réalité préoccupante. Pourquoi ? Beaucoup de victimes restent-elles muettes, Madame Roberti ?
4: Le poids de la société est toujours là. Les pesanteurs socioculturels sont là, si bien que quelquefois c'est difficile de dénoncer. Parce que la famille va dire que oui, il y a tel fait qui est là, mais de par notre culture, il ne faut pas ceci, il ne faut pas cela, parce que c'est la honte pour la famille. Dans notre coutume, il ne faut pas ceci, cela. Donc, il faut vraiment revoir nos us et coutumes, qu'on puisse faire des avancées dans ce sens. Quand il y a des faits, il faut vraiment que ça soit bien traité, s'il faut dire ça. Parce que quand on dénonce, on va amener à des niveaux où ça peut peut-être honnir la famille, mais il faut un cadre quand même pour pouvoir dénoncer ces faits, pour ne pas que ça répète quand même. Moi, je porte ça sur le poids des cultures, des coutumes qui est là, qui fait que c'est difficile de dénoncer à un niveau, surtout dans les niveaux ruraux. Il y a un travail de sensibilisation à faire. J'apprécie, je félicite les ONG qui sont là, qui font déjà ces travaux dans nos villages, dans nos communautés, pour réduire ces problèmes ou bien cesser avec ces problèmes ou bien faire la promotion afin que les gens dénoncent ces pratiques qui sont néfastes.
0: Je reviens, M. Arnaud. Les violences faites aux femmes, pourquoi beaucoup de victimes restent-elles muettes ?
2: Aujourd'hui, parlant des violences faites aux femmes, je crois que notre pays, s'il y a un prix à gagner, le Tchad devrait être premier dans ça. Il ne se passe jamais un jour où tu vas entendre qu'à Walia, une femme a été violée, elle a été violentée ou que son mari lui a cassé le bras. Mais pourquoi, où est passée la bouche de l'État ? Pourquoi on ne réprimande pas avec une dernière énergie tous ceux qui commettent ces crimes-là ? C'est des gens qui demandent à être heureux. Éduqués et il faut donc les pénaliser sévèrement afin qu'ils soient des modèles, des exemples. Il vous souviendra qu'il y a eu 2 ou 3 ans passés que même nos bébés étaient violentés. Les violences sexuelles, je voudrais mettre l'accent là-dessus. Il y en a qui, ça devient leur mode de vie. C'est des choses que nous dénonçons, nous autres, à travers nos pages, à travers nos plumes. Nous restons serrés, nous partageons la peine des parents qui perdent et qui continuent de perdre leurs enfants dans ces violences basées sur le genre-là. C'est un fait qui est réel. Je crois que le législateur tchadien doit encore se réveiller. Il faut que les lois qui sont votées par rapport à ces violences-là, il faut qu'on les applique avec rigueur. Je crois que ça sera une solution parce que plus nous traitons ces cas avec légèreté, plus ça évolue. Et on voit toujours, et le monde nous regarde.
0: Madame Demba. Les responsabilités sont partagées. La responsabilité de l'État et la responsabilité de nous, les parents aussi. Aujourd'hui, si sa femme l'a offensé, il s'élève, il tape, il bastonne. Tu vas voir que le problème, peut-être, c'est son jour de menstruer et que l'homme veut s'approcher, elle refuse, ou peut-être elle n'a pas préparé vie, ou bien c'est ça. Mais il tape, il violente la femme là comme ça, pour rien. Maintenant, quand la femme veut parler, ou bien elle veut quitter le foyer, les parents encouragent. Ils disent non, tu as déjà 5, tu as déjà 10 enfants, il faut rester à cause de tes enfants. Vous voyez, parfois, il faut dire que non, ça, c'est le problème de foyer. Il ne faut pas faire sortir dehors parce que les gens écoutent, ce n'est pas bien. Traitez ça entre vous dans le couple. Et puis, tu dois subir ça et rester. Moi, ta maman qui est là, là, j'ai attaché mon cœur, j'ai supporté. Toi aussi, il faut supporter. Reste dans ton foyer et puis tu gardes tes enfants avec. Je ne veux pas que tu quittes ton foyer. Vous voyez ça? Ça décourage. Et la femme, elle est obligée de suivre, écouter ses parents. Si elle n'écoute pas, ah, tu es têtu, tu veux sortir, tu veux quitter ton foyer rien que pour aller faire la borderie et revenir seulement. Et c'est comme ça. Ça énerve et ce n'est pas bien. Donc maintenant, il faudrait que les parents aussi sachent que non, il faudrait qu'ils dénoncent. Si un homme est en train de violenter ton enfant, ta fille, il faut parler. Et non seulement ça, quand je dis que la responsabilité est partagée, l'État aussi doit faire son travail. L'État se focalise seulement qu'en N'Djamena. Comme disait le sociologue, dans les provinces, je pense qu'il faut d'abord qu'il y ait des centres d'accueil. Et ces centres d'accueil-là, qu'il y ait aussi des femmes. Il faut d'abord qu'il y ait aussi des sensibilisations. Il faut qu'on sensibilise, ne serait-ce que même les chefs des cantons, les chefs des villages, même à l'église, dans les mosquées, qu'il y ait des sensibilisations. Et qu'on encourage ces jeunes dames à aller dénoncer ce qu'elles subissent dans leur foyer. Et quand elles dénoncent ça, là, il faudrait qu'il y ait aussi des suivis normaux pour condamner ces hommes-là, normalement. Parfois, si on les amène, ne serait-ce qu'ici, on les juge, après on laisse le dossier classé sans suite. Et puis, ça les encourage. Et c'est ça.
5: Les dispositifs de prise en charge mis en place par le gouvernement sont-ils suffisants pour les victimes, Madame Roberti?
4: Reconnaître qu'il y a eu des avancées, mais ce n'est pas suffisant. Au ministère de la Femme, je pense qu'il y a une direction qui s'occupe de cela. Il y a une direction qui écoute et qui appuie les victimes en soins psychothérapie. Mais nous pensons que ce n'est pas suffisant. Et nous demandons toujours l'aide de la famille d'abord et aussi l'aide de l'État. Parce que les victimes, il faut les appuyer, il faut les suivre en apportant ou bien en menant des activités d'information et des activités de formation et les appuyer techniquement pour une autonomie financière, si je peux dire ça. Il y a déjà des ONG qui les appuient dans ce sens pour sortir des événements qu'ils ont connus, des violences qu'ils ont connues. On les accompagne en leur donnant des moyens financiers pour une autonomisation. Il y a eu des avancées dans ce sens, mais je demande qu'on renforce encore en termes techniques ou financiers pour pouvoir aider les victimes.
5: À l'occasion du 66e anniversaire de l'indépendance de notre pays, quel message adressez-vous aux femmes qui nous suivent?
3: Que ce soit celles qui sont au Tchad ou les sœurs qui sont à l'étranger, c'est que vraiment, nous les femmes, il est temps qu'on sorte de notre confort de bénéficiaire. On laisse que ce soit tout le temps les hommes qui finissent de dresser la table et après nous, on vient s'asseoir maintenant pour dire on a besoin de ci, on a besoin de ça, non. On doit sortir de ce confort-là. Le moment où ces hommes sont assis en train de parler, on doit être là avec eux. On doit défendre nos droits. On ne doit pas attendre que ce soit eux qui rédigent les textes pour venir les soumettre et plus tard on va chercher. Non, donc il est temps. Et pour toutes les femmes, qu'elles soient des femmes politiques, qu'elles soient des femmes entrepreneurs, qu'elles soient des étudiantes, il est temps de s'engager. Voilà. Parce que le développement du Tchad, je profite de votre antenne aussi pour dire que nous sommes en train de parler de développement économique. Le Tchad, c'est un pays qui regorge d'énormément de potentialités. Si elles doivent être des femmes entrepreneurs, pas seulement dans la transformation, de faire des savons, ceci, mais il faut créer des industries. Si on peut vendre, fabriquer du savon pour le vendre à 10 personnes, il faut avoir des ambitions. Pourquoi ne pas pouvoir vendre ce savon-là, que ce soit en Centrafrique, que ce soit au Bénin, je ne sais pas, même aller jusqu'en Chine avec les matières premières que nous avons. Donc les femmes doivent maintenant oser qu'on sorte du discours et qu'on aille vraiment sur la table de décision.
5: Donc, Madame Roland, les femmes doivent oser.
4: Voilà.
5: Merci.
2: Nous lançons un appel vibrant à une prise de conscience d'abord. Parce que tant que la femme elle-même ne prend pas conscience de sa situation, ce n'est pas à un homme de venir changer sa situation. Peut-être que nous, les hommes, on a déjà essayé de beaucoup faire. On a beau être féministe dans ce pays-là. Si ça n'a pas changé, maintenant prenez votre situation en main vous-même. Moi, je vous appelle à une prise de situation-là par vous-même et la situation ne changera que par vous-même.
0: Merci beaucoup. Moi, mon dernier mot, c'est pas à l'endroit seulement de la femme, mais de la jeunesse d'une manière générale. Il faudrait que nous-mêmes, là, qu'on fournisse des efforts, surtout les femmes. Il faudrait qu'ils se donnent à la politique. Aujourd'hui, nous les autres, c'est grâce à la politique qu'on voyage, c'est grâce à la politique on vient quelque part pour se défendre, on prend la parole pour revendiquer nos droits. C'est grâce à la politique. Il ne faut pas qu'on reste à la maison. Donc j'encourage les jeunes d'une manière générale, les femmes d'une manière générale, à aimer entrer dans la politique et aussi à prendre, comme disait le sociologue, la prise de conscience. C'est ça qui est la base même. Et c'est très important.
5: Et enfin avec Mme Aubertier.
4: Je nous félicite, nous les femmes, parce que il y a assez d'avancées qui ont été remarquées dans ce sens, de l'évolution de la femme qui était autrefois résignée à des travaux domestiques traditionnels, subalternes. Aujourd'hui, nous avons des femmes qui ont évolué. Il y a beaucoup de femmes dans des instances supérieures. Je nous encourage déjà, mais qu'on ne dort plus sur notre laurier. Il faut qu'on ose, comme l'a dit les dames ici. Il faut qu'on revoie, on demande à nos hommes de nous aider. On demande vraiment à nos hommes d'être à nos côtés parce que ce sont eux qui sont les chefs, la plupart sont les chefs de famille. Et que quand eux, ils portent avec nous nos projets d'émancipation de la femme, d'évolution de la femme, je pense qu'ils seront mieux écoutés et puis ils vont revoir la façon d'éduquer dans la famille, dans la société en tant que telle, en termes de droits, d'égalité, d'équité, afin que nous puissions vraiment être pas dans les 30% maintenant, on va avancer dans la parité.
5: Merci, mesdames et messieurs, d'avoir accepté notre invitation aussi. Donc, prend fin notre débat. Merci à vous pour ce moment d'échange avec mes chers invités. Et à une prochaine occasion, Inch'Allah. Très bonne fête de l'indépendance à toutes et à tous. Bonsoir.
3: Merci.